0: Jérôme Bastion.
1: Au sommaire de cette édition, de nouvelles évacuations sont en cours en périphérie de Bordeaux, dans le sud-ouest de la France, toujours ravagée par des incendies hors de contrôle. À Biscarrosse, dans les Landes, la situation s'avance, s'apaise en revanche, et certains habitants ont pu rentrer chez eux. La situation s'envenime en Cisjordanie, au lendemain d'un incident armé entre Palestiniens et colons qui a fait des morts des deux côtés. Alors que le Premier ministre Benjamin Netanyahou promet des représailles, la police a procédé à de nombreuses arrestation. Et puis une nouvelle formation politique fait son apparition au Sénégal. Elle est initiée par le président Bassirou Diomaye Faye lui-même et elle illustre un peu plus la rupture avec son ancien camarade de lutte et désormais président de l'Assemblée, Ousmane Sonko. Enfin, le fils de l'ancien président brésilien, Jair Bolsonaro, qui marche dans les pas de son père en résidence surveillée pour tentative de coup d'État, Flavio Bolsonaro a été investi candidat à l'élection présidentielle d'octobre prochain pour le Parti libéral. Dans le sud-ouest de la France, les incendies continuent de se propager, en Gironde surtout, mais aussi dans une moindre mesure dans les Landes. Samedi soir, les autorités locales ont décidé de nouvelles évacuations dans plusieurs communes aux abords de la grande métropole de Bordeaux, pour une population d'environ 55 000 personnes. L'armée a également été appelée en renfort, avec un total de 1500 militaires mobilisés à partir de ce samedi soir. Une cinquantaine de pompiers de la région voisine des Pyrénées-Atlantiques a été envoyé en Gironde pour prêter main forte à leurs collègues. Le capitaine Jérémy Daguerre, chef de détachement du groupe d'intervention feu de forêt des Pyrénées-Atlantiques et pompier lui-même, vient de passer 4 jours à lutter contre l'incendie. Il n'avait jamais vu un feu aussi impressionnant. Écoutez-le.
2: La vitesse à laquelle il se développait, le vent du coup qui faisait que tourner et qui l'amenait d'un côté de l'autre, ben forcément de suite l'endroit où vous étiez en sécurité sur la route vous n'y êtes plus puisque le vent vous oriente le feu vers vous et vous oblige à quitter votre position ou à la renforcer et ça demande du temps et le temps dans ces cas-là on l'a pas. On fait face. Maintenant, on se sent vraiment très très petit. On peut pas s'interposer face à cette nature qui déborde. On lutte contre une image, une bête féroce. Aujourd'hui, il va vraiment attendre qu'il y ait une accalmie météo avec une entrée d'humidité, une chute des vents et une baisse des températures pour pouvoir l'arrêter. Aujourd'hui, on est en attente de cette opportunité.
1: Et des propos recueillis par Thomas Giraudot d'ici Béarn Bigorre. Pour rappel, une superficie de quelques 100 000 hectares a été brûlée en France depuis le début de l'année. C'est un niveau sans précédent, alors que la lutte se poursuit contre les principaux foyers en Gironde et dans les Landes. L'incendie qui s'est déclaré dans la commune de Somos, en Gironde, à une trentaine de kilomètres de Bordeaux, a poussé à l'évacuation de quelques 170 000 personnes en Gironde et 30 000 autres dans les Landes. Un véhicule utilitaire a percuté la foule en marge de la marche des fiertés de Berlin samedi soir, faisant un mort et 16 blessés, dont 11 grièvement atteints, selon les pompiers. Le maire de la capitale dénonce une attaque contre notre société libre. Le porte-parole des pompiers a fait état de 17 personnes blessées, dont une est décédée sur les lieux de l'intervention. Outre les blessés, 30 témoins des événements sous le choc sont pris en charge sur place. En Cisjordanie occupée, les forces israéliennes ont arrêté samedi des dizaines de Palestiniens dans un village proche de Naplouse qui avait été auparavant bouclé au lendemain d'incidents meurtriers entre résidents palestiniens et colons israéliens. Les 4 Palestiniens tués vendredi dans ces heurts ont été enterrés samedi. D'après l'armée israélienne, un Palestinien s'était emparé de l'arme d'un colon avant de faire feu. 2 Israéliens ont également été tués dans ces échanges. Change de tir. Et au lendemain de ces violences, Michel Paul, le territoire est au bord de l'explosion.
3: La violence s'emballe en Cisjordanie occupée au lendemain des affrontements sanglants qui ont fait 6 morts dans le village de Tel, dans le nord du territoire, 2 Israéliens et 4 Palestiniens. La région bascule dans le chaos. La nuit dernière, des colons y ont érigé 4 nouveaux avant-postes illégaux avant de mener une nouvelle incursion ce matin. Auparavant, le premier ministre israélien Benjamin Netanyahou a annoncé une opération militaire d'ampleur. Alors à ce stade, la ville de Naplouse est bouclée, le village de Tel sous couvre-feu,

0: et les raids s'enchaînent, plus de 70 arrestations en moins de 24 heures, pendant que l'armée réquisitionne des maisons privées, alors que le gouvernement ordonne d'accélérer la colonisation. Des colons armés ont mené une série d'attaques punitives. Aujourd'hui encore, épaulés par des soldats, des extrémistes ont incendié des habitations et blessé par balle un autre Palestinien. Face à cet engrenage hors de contrôle, l'autorité palestinienne met en garde contre une explosion générale. L'armée israélienne elle-même redoute désormais le départ d'une nouvelle intifada. Michel Paul, Jérusalem, RFI.
1: Et puis, alors que l'Iran a connu sa première accalmie depuis 2 semaines, les Houthis du Yémen ont revendiqué des attaques de missiles et de drones sur des sites pétroliers de Saudi Aramco au bord de la mer Rouge, à Jizan, près de la frontière yéméno-saoudienne, et à Yanbu, plus au nord, sur la côte.
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1: 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Il est 2h06 ici à Paris, minuit 6 en temps universel. Au Sénégal, le nom du nouveau parti de Bassirou Diomaye Faye, le président sénégalais, l'a annoncé en personne à l'occasion d'une assemblée générale constitutive. Il s'appelle Qui Raye, les Patriotes Républicains. Une étape de plus pour tourner la page du PASTEF, dirigé par son ancien compagnon et ex-premier ministre Ousmane Sonko. À Dakar, samedi soir, Bassirou Diomaye Faye a insisté sur son désir de protéger le peuple sénégalais, d'où le nom de Qui Raye pour sa nouvelle formation. Birahim Touré à Dakar.
3: Protection de la République, protection des institutions, protection des valeurs ancestrales léguées aux nouvelles générations. Qui Raye, le nouveau parti politique dont le nom a été dévoilé ce samedi après-midi, a pour objectif de rebâtir l'espoir pour tout un peuple et dans tous ses segments. Le président de la République de rappeler que la patrie doit être au-dessus de tout clivage et toute ambition, car on peut être adversaire un jour, mais on reste frère de tous les jours, pour reprendre ses propos. Un président de la République qui s'est mu en leader politique le temps d'un après-midi sous les ovations de militants et sympathisants trop nombreux pour occuper la grande salle du King Fahd Palace et pour certains obligés de suivre la prise de parole du président de la coalition Diomaye président dans un chapiteau dressé sur le parvis de l'hôtel. Bassirou Diomaye Faye a également saisi l'opportunité pour lancer des piques à ses adversaires politiques sans les citer, disant que désormais, aucun va-t-en-guerre ne pourra troubler la quiétude des Sénégalais et leur désir de mieux servir la République. Mot destiné, selon certains militants, à son désormais ancien partenaire et actuel président de l'Assemblée nationale, Ousmane Sonko. Birahim Touré, Dakar, RFI.
1: Rappelons que Bassirou Diomaye Faye doit sa présidence à Ousmane Sonko, son ancien mentor, qui aurait certainement été élu à la tête de l'État s'il n'avait pas été écarté de la course à la présidentielle de 2024 en raison d'une condamnation pour diffamation. Les deux hommes se sont ensuite brouillés en raison de divergences sur la politique de l'État. Après la Coupe du Monde, la politique reprend ses droits au Brésil. Le Parti libéral a officiellement lancé samedi la candidature de Flavio Bolsonaro à la présidence en vue des élections du 4 octobre prochain. Le sénateur est surtout fils de l'ancien président de l'extrême droite, Jair Bolsonaro, détenu pour tentative de coup d'État, affrontera notamment Lula, le président sortant. À Sao Paulo, Martin Bernard.
4: Le nouveau chef de file de l'extrême droite brésilienne a été acclamé par ses partisans réunis dans un stade de football à Sao Paulo en promettant une lutte du bien contre le mal.
5: C'est le début de la lutte la plus importante de nos vies, une lutte du bien contre le mal, une lutte qui a commencé avec Jair Bolsonaro en 2018 et qui est désormais entre nos mains.
4: Flavio Bolsonaro a promis de libérer son père s'il était élu. Jair Bolsonaro, condamné à 27 ans de prison pour tentative de coup d'État et qui a lancé un message aux militants par vidéo grâce à l'intelligence artificielle. Le président argentin Javier Milei est personnellement venu à la convention du Parti libéral pour apporter son soutien à Flavio Bolsonaro.
6: Aujourd'hui, le socialisme est battu, élection après élection, en Argentine, en Colombie, au Pérou, au Chili, en Équateur, et nous espérons en octobre aussi au Brésil libéral.
4: Mais dans les sondages, c'est toujours le président Lula qui conserve une longueur d'avance. Martin Bernard, Sao Paulo, RFI.
1: Et c'est ainsi que se referme ce journal. Tout de suite, vous retrouvez la marche du monde. Retour de l'info dans 50 minutes sur RFI. Il est 2h10 à Paris.
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1: Bonne nuit.
2: Bonjour Alice Delange.
3: Bonjour.
2: Entre mars et mai 2026, vous étiez en résidence de territoire, sur le territoire de la communauté de communes de la Haute-Bigorre. Qu'est-ce que c'est qu'une résidence de territoire et qu'est-ce que ça implique pour les artistes ?
3: Une résidence de territoire, ça demande à un ou une artiste d'être présente pendant quelques semaines, voire plusieurs mois, sur un territoire en particulier. En général, c'est aussi un partenariat avec une structure qui est déjà implantée sur place, une structure culturelle. Là, pour moi, c'était avec l'association Traverse. Et donc en général, on répartit notre temps de présence et de travail entre des ateliers de création artistique, de pratique ou de médiation avec des publics qui sont aussi implantés sur le territoire. Donc moi j'ai fait des ateliers avec un IME, avec un EHPAD, une école primaire et avec la mission locale de Bagnères-de-Bigorre. Et en parallèle, c'est aussi généralement demandé de faire un travail de création personnelle. Et donc ça peut avoir un lien ou pas avec les ateliers qu'on a menés avec les publics. Et donc, comme c'est le cas ici, souvent il y a une restitution sous forme soit d'exposition, soit de sortie de livres, soit de projection des images du photographe et des ateliers.
2: Nous sommes donc aujourd'hui au Vallon de Salute, à l'ombre, hein, je le précise, il fait très chaud. En quoi ce lieu vous inspire-t-il ? Je précise que c'est au Vallon de Salute qu'est installée votre exposition, jusqu'à la fin du mois de mars. Comment vos photographies s'inscrivent-elles dans cet environnement, dans ce paysage ?
3: Alors ça fait plusieurs années que les photographes qui travaillent avec Traverse montrent leur exposition de fin de résidence au Vallon. Du coup je me suis aussi inscrite dans cette récente tradition. Et j'ai proposé un format qui diffère de ce qui a été fait les années précédentes, c'est-à-dire que les photographies ne suivent pas un chemin du vallon, mais elles sont plutôt réunies dans un endroit au fond du vallon, sur le stade. Et pour moi, c'était important de choisir cet agencement qui ressemble à une ogive, c'est une espèce de amande comme ça. Enfin, il y a quelque chose, en tout cas, où les photos sont réunies. Elles forment comme une espèce de cercle allongé. Parce que j'ai travaillé sur la fête et que dans la fête, il y a des rondes, il y a des gens qui sont ensemble, qui se fédèrent. Donc pour moi, c'était bien que ce soit regroupé comme ça.
2: Dès le départ, vous avez décidé de travailler sur le thème de la fête. Et vous avez découvert que chaque été, dans le temps, se déroulait à Bagnères une fête des fleurs. C'était un événement très populaire et au début destiné aux curistes plutôt bourgeois. Vous dites que cette fête des fleurs est devenue un matériau de recherche. Alors comment avez-vous traité le sujet par la suite à partir de cette fête des fleurs à Bagnères pour réaliser cette exposition ?
3: Alors, la fête des fleurs, elle s'est un peu imposée à moi quand j'ai commencé à faire mes recherches. Elle est très présente dans les esprits des Bagnérais et des Bagnéraises, mais comme une sorte de souvenir. Et il se trouve que j'ai eu la chance de pouvoir avoir accès au fonds d'archives de la Maison Alix, au fonds photographique. Et donc il y a des kilomètres et des kilomètres de pellicules des kilomètres de pellicules de cette fête des fleurs qui ont été réalisées par les photographes de la Maison Alix. Et donc j'ai pu voir comment est-ce que ça se déroulait, le monde aussi que ça amenait, le succès que ça avait. Et c'est une fête qui a duré, qui s'est arrêtée à Bagnères au début du XXIe siècle et qui a repris en 2023. Donc il y a eu une pause comme ça et j'ai l'impression que cette pause, elle a comment dire, elle a fait un peu infuser cette fête dans les mémoires des bagnérais, des bagnéraises. Elle a fait naître peut-être une forme de nostalgie ou en tout cas une fierté de cette fête qui n'existe plus. Et donc aujourd'hui, elle renaît un peu de ses cendres et les gens ont des avis plutôt partagés, j'ai l'impression, sur cette nouvelle forme de fête des fleurs. Et quand je dis que c'était un matériau de recherche, c'est que ça m'a permis de comprendre comment est-ce que les fêtes se déroulaient avant, à qui elles étaient destinées, et comment est-ce qu'elles peuvent évoluer et comment est-ce qu'elles peuvent créer une forme de nostalgie.
2: Avoir ce regard, effectivement, c'est très intéressant. Votre exposition se nomme « Une fête monstre ». Alors, pourquoi ce titre ?
3: Une fête monstre, ça parle de plusieurs choses. Ça parle des costumes, des monstres qu'on peut incarner si on a envie pendant certaines fêtes. Mais ça parle aussi de peut-être la décrépitude de certaines fêtes, de aussi comment est-ce que les us et coutumes ou le capitalisme peuvent transformer nos rituels collectifs et nos fêtes et en former des choses nouvelles et pas forcément belle, quoi. Ça peut devenir des choses monstrueuses parce que ça a perdu du sens, ça a perdu du lien social.
2: Peut-on entrer un peu plus en détail dans cette exposition ? Est-ce que vous pouvez nous commenter une ou deux photos ?
3: Oui, alors, je vais vous parler de la première image qui nous accueille quand on rentre dans le vallon. Il s'agit d'une photographie qui représente une petite fille qui est habillée en juge. Et en fait, je l'ai prise pendant le carnaval occitan de l'école primaire de Pouzac. Et donc, dans le carnaval occitan, il y a plusieurs personnages qui sont très importants, dont la juge. Et en fait, la juge, au travers le jugement du Caramantran, qui est une grande sculpture qui finit brûlée à la fin du carnaval, juge la société et lui reproche certaines choses. Et donc, par le rituel du feu, c'est censé s'arranger, ou en tout cas, on est invité à réfléchir, quoi. Avec ce jugement. Et donc ça, c'est la première image qui nous accueille. Et ensuite, on rentre dans ce cercle dont je parlais tout à l'heure. Et je dirais que dans cette exposition, il y a une forme d'équilibre entre des paysages, des objets et des êtres humains, des portraits plus ou moins mis en scène. Il y a des gens qui sont déguisés, il y en a d'autres qui ne le sont pas. Et ce qui pourrait aussi transparaître quand on a une vision un peu d'ensemble, c'est cette forme de mélancolie ou de nostalgie dont je parlais tout à l'heure, qui peuvent aussi bien transparaître à travers des photos de salles des fêtes qui sont vides et qui ont l'air comme suspendues dans le temps, voire fantomatiques, ou alors des personnages qui ont l'air à la fois perdus, un peu dépités, voilà.
2: Qu'est-ce que vous en retenez de ces salles des fêtes, de par ce qu'elles contiennent, ce qu'elles dégagent ? Vous avez visité toutes les salles des fêtes de la communauté de communes.
3: Alors c'était une partie de mon processus de création que j'ai adoré parce que j'ai découvert aussi le territoire au travers de ces espaces. Pour moi, ils sont très importants parce que c'est un des rares espaces qui est encore disponible pour les habitants, habitantes et qui peuvent investir pour se rencontrer, pour créer du lien social. Et en fait, architecturalement parlant aussi, ça m'intéressait à photographier, de voir quels objets en fait se retrouvent dans chaque salle des fêtes, quelles sont les habitudes des habitants et des habitantes qui peuvent se retrouver au travers des objets qui étaient présents. C'est des espaces qui se ressemblent finalement parce que peut-être que ça a été construit au même moment, ça a été pensé par des architectes qui pensaient les salles des fêtes de la même manière, je sais pas. Mais en tout cas, c'est assez chargé. C'est à la fois neutre et très chargé de l'histoire des communes.
2: Avant cette exposition, il y a 2 ou 3 ans, je crois, vous avez mené un travail auprès des demandeurs d'emploi d'une maison France Travail dans l'Aveyron. Il y a cette exposition dans l'Ariège, pardon. Et qu'est-ce qu'il y aura demain alors ? Quels sont vos futurs projets ?
3: Eh bien, je vais continuer de travailler sur la fête. Et notamment avec le centre photographique de Marseille. Je vais m'engager dans un nouveau travail avec des personnes qui sont résidentes à l'hôpital Valvert à Marseille. Donc on va travailler sur ce même thème et dans un contexte d'hôpital psychiatrique, ça amène des nouveaux questionnements. Et par ailleurs, j'adorerais continuer de travailler sur la fête des fleurs parce que en fait, c'est une fête qui est présente dans d'autres communes de France. Et donc voir comment est-ce qu'elle s'organise, comment est-ce qu'elle résiste aussi au passage du temps ailleurs. Je trouverais ça super, mais il faut trouver les occasions.
2: C'est très engageant quand même, vous n'êtes pas seule à travailler. Là par exemple, vous avez travaillé avec les jeunes de la mission locale. Est-ce que vous pouvez nous dire un petit peu comment ça s'est passé avec ces jeunes en particulier ?
3: Eh bien, c'était super. Ils étaient très motivés et ils avaient envie de faire les ateliers avec moi. Donc, en fait, ça change tout. La mission locale propose des ateliers et puis les personnes s'inscrivent selon leurs envies. Donc voilà, c'était des personnes volontaires qui étaient super et j'ai l'impression qu'ils ont bien aimé aussi ce qu'ils ont appris. On a fait une initiation à la photographie argentique par aussi le thème de la fête, donc on en a fait des différentes. On est allé à un concert de punk à Pouzac et on est aussi allé à un match de rugby aussi dans le but de photographier la troisième mi-temps, donc était un peu timide ce jour-là. Mais voilà, on a fait plusieurs choses ensemble qui nous a sorti aussi de l'espace de la mission locale et de pouvoir aussi se rencontrer dans un autre contexte que celui d'un espace quand même assez contraint. Je trouvais ça chouette aussi pour eux et elles.
2: Très bien. Une fête monstre donc est visible au vallon de Salute, au fond du vallon de Salute, en extérieur. L'accès est libre, bien sûr, jusqu'au 27 septembre. Et ensuite, l'exposition déménagera devant le Carépi, début octobre, du 5 au 10, je crois, octobre. C'est dans le cadre du Salon du Livre Pyrénéen. Merci Alice.
3: Merci à vous.
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3: Bonjour à tous, bonjour à toutes. Nos prévisions selon Météo France au sein pour ce dimanche 26 juillet. Alors c'est un peu moins perturbé, mais des nuages vont dominer. Le matin, les nuages dominent sur nos massifs et donnent quelques pluies, surtout vers le devant de la chaîne. Et l'après-midi, la couche nuageuse évolue en cumulus qui reste nombreux. Ils vont s'étaler en fin de journée, formant une mer de nuages qui va persister au cours de la soirée au-dessus de 2000 mètres d'altitude environ. Et elle devrait se dissiper, cette couche de nuages, en cours de nuit dans le cœur de nos massifs. Le temps va rester nuageux sur le Piémont. L'isotherme 0 degré va remonter vers 3600 mètres en matinée, 4000 puis 4200 mètres au fil de l'après-midi et les températures maximales atteindront 22 à 23 degrés en basse vallée, 14 à 16 degrés vers 1500 mètres, 7 à 8 degrés à 2400 mètres d'altitude avec un vent de nord-ouest à nord plutôt faible sur les sommets en matinée et variable faible l'après-midi. Voici donc pour les prévisions de ce jour que je vous souhaite beau à tous et à toutes.
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5: Bonne nuit.
4: Bonjour Rosanne.
6: Salut Ludovic, merci de m'accueillir sur Fréquence Plus.
4: Avec plaisir, d'autant plus que tu vas monter peut-être par Luce pour aller au Pic du Midi où tu joues ce samedi. On sera quand, le 25 juillet en première partie de Yannick Noah. Qui est connu pour chanter, en plus d'être connu pour le tennis. Est-ce qu'il te renvoie bien la balle, Yannick Noah ?
6: Ah, c'est sympa de proposer cette question. Franchement, ouais. Franchement, oui, je l'admire pour ses qualités sportives, évidemment, ses qualités artistiques et aussi sa notoriété publique. J'écoute beaucoup d'interviews et j'ai son album Yannick Noah que j'ai réécouté aussi récemment.
4: Ouais.
6: Je trouve que la personnalité colle pas mal avec ce que j'essaye de véhiculer dans mon projet musical. Et donc il me renvoie la balle et je vais essayer de faire mon meilleur revers samedi.
4: oui, c'est quelqu'un qui envoie une énergie très positive et nous qui te connaissons depuis quelques années, on peut dire que c'est la même chose. Il y a quelque chose qui vous réunit de ce point de vue-là. Tu te prépares d'une manière particulière pour cet événement ?
6: En fait, ça s'inscrit dans un contexte de développement. Vraiment en interne, j'essaye de faire mon petit studio, ma cagnotte, préparer ma tournée pour novembre à janvier prochain. Et il y a cet événement-là qui arrive et qui m'encourage du coup à poursuivre. Donc pour la préparation, il va y avoir du coup des musiciens avec moi sur scène. Deux musiciens, Maxime et Francisco Cendo, qui sont aussi de Lourdes.
4: D'accord.
6: L'idée, c'est de proposer un moment d'intimité. Donc quand on commence à travailler tous les trois ensemble, moi qui ai l'habitude de jouer en solo, savoir qui se place où va la basse, où va le caron, où va l'harmonica, parce qu'il y aura tout ça en live. Et j'avais envie que ça me ressemble le plus et que chacun puisse aussi partager et proposer des choses qui lui ressemblent pour qu'on ait quelque chose de complet. On a de la chance, Maxime est ukrainien, Francisco espagnol, moi français, origine africaine, donc ça fait une richesse qu'on a envie de mettre en avant. On se prépare dans ce sens-là.
4: On t'avait reçu il y a deux ans, en 2024, regardez, mars 2024, tu étais déjà venu. Qu'est-ce qui s'est passé en deux ans pour toi ?
6: Il s'est passé beaucoup, beaucoup de choses d'un point de vue personnel. Donc je pense que d'abord, si j'arrive à évoluer avec mes expériences sociales, humaines, familiales, amoureuses, je pourrais peut-être retranscrire ça dans l'album. Donc personnellement, ça va. Artistiquement, beaucoup d'accompagnement. Donc c'est encore une fois la GESP, la SMAC qui m'accompagne et qui m'a permis cette date-là au Pic du Midi. Donc je les remercie. Beaucoup de travail au Big Studio pour faire des maquettes, pour réfléchir, acheter du matériel, installer mon studio. Et à côté de ça, j'ai fait ma tournée aussi en automne, hiver dernier, pendant trois mois où je suis allé un peu partout en France, Lyon, Marseille, Avignon, Paris, donc des endroits où j'ai des points d'ancrage. Donc j'étais content de retrouver les copains, mais aussi de découvrir des nouvelles personnes sur la route. Donc plein d'expériences qui nourrissent ce projet.
4: T'as pas mal de fans, t'as pas mal de gens qui te suivent et d'ailleurs t'as... Un peu, tu comptes sur ces gens, sur cette communauté qui t'entoure pour proposer une cagnotte, pour qu'ils t'accompagnent aussi sur un nouvel album. Hein, je crois qu'il y a une première partie qui a déjà été faite. Tu as utilisé la plateforme Ulule pour pouvoir commencer à travailler sur le prochain album. Tu en es où sur cette cagnotte et sur la construction du prochain album ?
6: Bah déjà, merci aux 100 contributeurs, contributrices qui ont participé sur cet album. On a dépassé l'objectif du premier palier, c'est-à-dire 3500 euros. Aujourd'hui, on est à 3800 euros. Donc sur ce premier palier, ça me permet de financer la production musicale, le studio, les instruments, les formations. Ça me permet aussi de commencer à envisager mon identité graphique, visuelle, donc pour les affiches, pour la pochette CD, et de faire des résidences artistiques comme j'ai pu faire à la GESP ou à Astafor. Donc c'est hyper rassurant et c'est surtout commencer à valoriser le projet. Je commence à prendre confiance dans ce que je fais dans le contenu et il reste à peaufiner le contenant. Donc merci à vous tous de participer à cette grande fête.
4: Alors tu nous as proposé deux morceaux qu'on va pouvoir écouter. Pourquoi ces deux morceaux ? Donc il y a un morceau En attendant la tempête.
6: Ouais, quand la tempête viendra. Pardon,
4: quand la tempête viendra, pardon.
6: On l'attend, c'est vrai qu'elle arrivera. Ouais, la tempête viendra. Bah, c'est les deux morceaux. Il y a le morceau d'ouverture, pour ne pas tout spoiler, mais voilà, si vous voulez l'écouter, vous le retrouverez en live aussi avec 6 à 700 personnes en haut du sommet du Pic du Midi. Et il y a le morceau aussi de fin. Donc je crois que c'est une jolie manière de résumer ce concert.
4: Le livre d'or et quand la tempête viendra, donc.
6: C'est ça, ouais.
4: Ben, merci Ozam, bonne préparation pour samedi. T'es un homme habitué à l'altitude.
6: Je crois, j'essaye en tout cas. Je suis bien accompagné par toutes les structures pour aller le plus haut et le plus loin possible ensemble.
4: Oui, parce que je terminerai là-dessus. Mais à Lourdes, on est tout en bas, on est bien au sol, on regarde les montagnes, mais finalement, on n'y va pas forcément dans les montagnes. Donc là, c'est une inspiration vers le ciel.
6: À monter, je suis attaché à ce cheminement. Merci beaucoup Ludovic.

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4: Dimanche au bistrot chez Pierrot, c'est Marc Prépuce qui débarque avec son spectacle de rue. Rendez-vous à 20h30 pour le spectacle de Marc Prépuce du spectacle de rue au bistrot chez Pierrot à Arcis-en-Savant. Dimanche de 10h à 18h au centre-ville d'Argelès-Gazost, c'est une nouvelle édition d'Estivart, le festival des arts et loisirs. Un événement culturel incontournable de l'été qui met en avant l'art sous toutes ses formes. Artistes et créateurs locaux et internationaux viendront exposer leurs œuvres et partager leur passion dans une explosion de couleurs. Sculptures, peintures, photographies, bijoux, objets de décoration, en bois, etc. Il y en aura pour tous les goûts. Venez flâner au cœur d'Estivart ce dimanche de 10h à 18h au centre-ville d'Argelès-Gazost. Dimanche, à partir de 10h à Barège, c'est la fête des bergers. Au programme Mini Transhumance, à partir de 10h, avec un rendez-vous devant la résidence Le Montalin et une montée des brebis avec les bergers jusqu'au Tourmalet. Une animation gratuite et à partir de 12h, c'est des chanteurs montagnards, tontes de brebis à l'ancienne et des démonstrations de chiens de berger. La fête des bergers, c'est ce dimanche, à partir de 10h, à l'étape du berger Col du Tourmalet, à Barège. Dimanche à Cotterie de 16h à 21h à l'Esplanade des œufs, c'est un marché aux livres qui vous est proposé. Livres et vinyles, anciens et modernes, bandes dessinées, cartes postales, affiches, etc. Un marché aux livres, c'est ce dimanche de 16h à 21h à l'Esplanade des œufs à Cotterie. Dimanche au lieu-dit du Sayette à l'Aubalagnas, l'association Au fil des végétaux vous donne rendez-vous de 18h à 20h pour un apéro sauvage. Rendez-vous au grand parking derrière la piscine, au tarif de 10€. Au programme, boissons non alcoolisées à base de plantes sauvages communes, accompagnées d'amuse-bouches sucrées et salées. Tout public et ambiance conviviale et festive. Un apéro sauvage proposé par l'association Au fil des végétaux, c'est ce dimanche de 18h à 20h, au départ du grand parking derrière la piscine à l'Aubalagnas. Lundi, à Arras-Marsous, on vous donne rendez-vous à 18h30 au cinéma pour la projection Les Pyrénées secrètes, le roi des forêts ancestrales, l'ours. Une projection du film documentaire réalisé en 2022 par Alois Deluze, l'un des gardes-moniteurs du parc national. Laurent Nédélec également a participé à la capture des images naturalistes en immersion dans le milieu naturel. On y retrouve aussi de magnifiques séquences de Grégory Hortet pour rendre compte de l'ambiance mystérieuse et intimiste de nos forêts de montagne. Une plongée de 43 minutes aux côtés des espèces fréquentant nos forêts et nos estives. La projection Les Pyrénées secrètes, le roi des forêts ancestrales, l'ours, c'est ce lundi à 18h30 au cinéma d'Arras-Marsous. Lundi, à partir de 17h, place de la mairie à Cotterêts, c'est un concert qui vous est proposé de Ben Armesen. Ben Armesen entraîne le public dans sa mixtape acoustique. Accompagné de sa guitare, l'artiste traverse les nombreux styles qu'il affectionne. Reggae, rap, folk, chanson française, hit anglo-saxon et composition perso. Entièrement gratuit, le concert de Ben Armesen, c'est ce lundi à 17h, place de la mairie à Cotterêts. Lundi à 18h30 au Parc de la Poste à Luis-Saint-Sauveur, on vous propose de venir découvrir les contes en musique légendaires. Des contes en musique entre rêve et imagination. Ici, les histoires prennent vie en musique, chaque conte est accompagné de mélodies originales composées spécialement pour l'occasion afin de faire dialoguer les mots et les sons et d'immerger petits et grands dans un univers profondément féerique. Alors, prêt à plonger dans la magie des histoires? Contes en musique légendaires? C'est ce lundi à 18h30, Parc de la Poste à Luis-Saint-Sauveur. De lundi jusqu'à mercredi, c'est le festival Cantora, la deuxième édition qui vous est proposée à Esquesser, là où les sommets chantent. Avec ce lundi, le trio Les Enjôleuses qui vous emmèneront de Berlin à Broadway. Mardi, ce sera le duo Toy avec du lyrisme franco-allemand. Et mercredi, ce sera des chants médiévaux avec Floss Despine. Chaque rendez-vous, lundi, mardi et mercredi, commence à 20h30. Lundi et mardi, vous avez rendez-vous au Hangar pour ses concerts. Et mercredi, ça prendra place en l'église de Serre. Et chaque concert est au tarif unique de 15€. Réservation au Hangar ou le soir même au concert. La deuxième édition du festival Cantura, là où les sommets chantent, c'est ce lundi, ce mardi et ce mercredi à Esquesser.
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0: On est un peu devenus potes grâce à la moto.
1: Sauf qu'on avait tous les deux pas le permis de moto à ce moment-là. Juste on parlait, on disait des trucs de ouf, des marques, tout ça.
0: Ouais, parce qu'on connaissait des marques, on connaissait des modèles. Tu sais, les kiffeurs de moto, mais qui en ont pas, quoi. Et du coup, on a commencé à parler de ça, machin. Lui, il a passé son permis, il l'a eu très, très vite.
1: Ouais.
0: On était même pas encore trop potes à ce moment-là, juste on se parlait, mais voilà. Et du coup, dès qu'il l'a eu, moi, ça m'a motivé à le passer aussi. Ouais. Et en vrai, je l'ai passé dans la foulée.
1: Tu t'avais fait conduire ?
0: Ouais.
1: Avant que tu commences.
0: Exactement.
1: Et tu t'es pris la remorque.
0: Exactement. J'avais cassé des trucs hein, sur sa moto en plus.
1: En fait, t'as tout réparé.
0: Normal, encore heureux.
1: Oui, mais...
0: Et les réparations qu'on a faites, franchement, là, c'était marrant. Hein, fallait les voir. Et à Paris, on sort pas beaucoup en fait. On roule pas beaucoup en moto ici.
1: Ça arrive quand même.
0: Si, on roule en moto. Genre dans notre usage quotidien, parce qu'il y a des bouchons, on a la flemme de prendre la voiture, et puis voilà. De temps en temps, on fait une petite sortie ensemble. Mais sinon, on roule pas beaucoup ici, parce qu'il y a trop de radars, trop de police,
1: ouais,
0: trop de caméras, on peut même pas se faire plaisir.
1: Puis il y a la pluie, quand même.
0: Moi, le souvenir que j'ai avec toi, c'est la fois où je t'ai fait monter sur le Gex, pour le coup.
1: Ouais. La première fois que je suis monté derrière lui sur la sportive qui arrache bien.
0: Ça, c'était quelque chose.
1: J'ai crié.

0: surtout que c'était impressionnant encore plus qu'on était sans casque et tout, vu que c'était pas en France.
1: Ah oui, on était monté sans casque, sans rien en fait, en claquette, en short, t-shirt. Mais j'étais parti super fort et tout, et lui c'était la première fois qu'il montait derrière moi sur cette moto, et il a crié de toutes ses forces, c'était super drôle. Ça c'est un bon souvenir à deux.
0: Ouais. Mais elle est quand même éclatée ta moto. Alors que la mienne,
2: ok.
0: Non mais elle est mieux. Même toi tu l'as essayé, t'as essayé non, la mienne vrai. Alors qu'on a la même, tu m'as dit oh elle est incroyable, c'est quoi ce monstre.
2: C'est vrai.
0: À chaque fois que t'essayes mes motos, t'es conquis.
1: Ok, c'est vrai. Mais à l'ancienne, il avait quand même un pot d'échappement qui faisait énormément de bruit et qui rajoutait beaucoup de cachet à la moto, ce qui n'est plus le cas.
0: C'est vrai que le pot d'échappement, il donne une sensation de vitesse en plus.
1: Ouais.
0: Vu qu'il y a le bruit, ça crie. En fait, t'as l'impression que tu vas beaucoup plus vite. Alors qu'en vrai... Moi, j'ai acheté une moto d'occasion. Honnêtement, j'ai jamais vu une moto qui faisait autant de bruit. Les mecs qui cassent les couilles la nuit, qui empêchent tout le monde de dormir, c'était moi. Et c'était pas voulu, puisque j'ai acheté la moto comme ça. Et en vrai, j'aimais bien. Je dois avouer que le kéké en moi adorait faire crier le pot d'échappement.
1: La majorité des gens qui passent leur permis moto, en vrai, c'est une passion. Je pense que la plupart des mecs qui font de la moto, c'est parce qu'ils sont passionnés de base. Souvent de père en fils, trucs comme ça. Mais aussi, pour les meufs, quand on passe le permis, on se dit, le jour où je vais avoir ma moto, elles vont toutes monter derrière moi. Et en vrai, quand t'as ta moto, y a personne qui monte.
0: Non, mais après, c'est pas que pour ça.
1: Tu sais, c'est pareil pour tout. Alors moi, il y a pas si longtemps, j'étais bien gros. Je me suis dit, ah voilà, je vais perdre et tout. Ça va être quelque chose. Au final, en vrai, c'est exactement la même chose. Tu sais, je parle de la motivation des meufs. Genre, les mecs, on est souvent motivés en se disant, ah, je vais faire ça, je vais avoir plein de meufs et tout. Même si t'as envie de gagner bien ta vie, tu te dis, je vais être super riche, j'aurai plein de meufs. C'est vrai ou pas?
0: T'es horrible.
1: C'est la vérité.
0: Mais pas que, genre. Vraiment pas que.
1: Quand même. C'est quand même une raison très importante, surtout au début.
0: C'est une partie sombre du tableau, mais elle est vraie.
1: Et quand tu croisais des meufs avec la ninja, tu faisais pas tout le temps des rupteurs, tout ça?
0: Mais ça, c'est pour rigoler.
1: Non, c'est pas pour rigoler.
0: Si,
1: c'est...
0: arrête.
1: Non, parce qu'en plus, il le fait même tout seul.
0: Non, mais c'est horrible.
1: Non, c'est pas horrible.
0: N'importe quoi.

0: Je me souviens d'un truc.
1: Vas-y.
0: Quand on rentrait avec le Gex de Svetin Nicolet.
1: Oh mon dieu, c'est juste la pire épreuve de ma vie.
0: Ouais. Donc c'était à 160 km de chez moi pour du coup une heure de route. 160 km à 160 km/h, c'est une heure de route. Et en gros, tout le monde vient en moto et après il y a un concert de rock. Bon, on est parti la journée, mais on est rentré le soir, en pleine nuit. J'avais un phare, mais qui éclairait rien du tout.
1: Rien du tout.
0: Genre, tu peux pas rouler tout seul la nuit, c'était pas possible.
1: Sauf qu'il y avait un mec devant.
0: Il y avait un mec avec nous. Et du coup, le but, c'était qu'il roule devant moi. Et que moi, je regarde son feu, tu sais, un petit feu rouge derrière la moto. Donc, faut imaginer, hein, tout est noir. Tu vois rien. Tu vois juste un petit point rouge au loin. Et tu dois passer exactement là où il passe. Parce que t'as aucune idée d'où se trouvent les bords de l'autoroute.
1: Et moi, je t'ai accroché derrière lui. Et faut savoir que des fois, t'es à 180. Et tu sais que ton pote qui conduit, il voit rien. Pendant des kilomètres et des kilomètres, moi, j'étais juste accroché, accroupi derrière lui. Et je fermais les yeux. Et en vrai, je me disais, ah, peut-être je dois mourir aujourd'hui, tout ça. Mais quand tu vas vraiment très vite et que tu sais que le moindre truc où tu tombes ou quoi, en vrai, t'as une vitesse où tu te fais très mal dans le meilleur des cas, tu vois. Bah, c'est le moment où t'es le plus excité. Tu vois ce que je veux dire?
0: Moi, tu sais que tant qu'il se passe pas un truc où je me fais peur, en vrai, j'ai pas d'adrénaline.
1: Je rentre chez les pompiers de Paris, mais du coup ça fait partie de l'armée. Le 1er octobre. Je me suis rendu compte que je voulais faire un truc utile. Enfin, faire un truc où je sente que c'était pas pour rien. L'adrénaline aussi. Mais peut-être que aussi c'est pour ça que en moto je pense pas forcément à mes proches dans ce genre de moment. Et du coup ce sera sûrement pareil en vrai quand je vais monter au feu ou quoi. Ma mère, quand je lui ai dit pompier, elle m'a dit quoi? La moto, puis pompier? Elle a tout de suite lié les deux.
0: Mais ma mère non plus, hein, un policier ou gendarme, ça lui plaît pas. Hein. Elle me dit tous les jours, il y a des gendarmes, des policiers qui se font tuer, qui se font planter, qui se font renverser ou je sais pas quoi. Bah oui, c'est un métier à risque. Mais faut bien que quelqu'un les prenne, les risques, enfin, je sais pas. C'est cool, non? Faut bien des gens pour le faire. Donc moi, ça me plaît, j'ai envie de le faire, quoi.

0: Les Bécanes, un documentaire de Éléonore Danier et Jeanne Baird. Merci à Marco et Émir, Charlotte Rouault et Éric Urbain.
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2: Je m'appelle Virgile Loiseau et vous allez écouter Le partage de l'effort. C'est un documentaire sonore sur le vélo. Alors le vélo, j'en fais depuis toujours, mais ces dernières années, c'est devenu pour moi un vrai sport et j'ai commencé à rouler de plus en plus. J'ai fait des voyages à vélo, puis je me suis inscrit dans un club et j'ai même fait un peu de compétition. Mais je crois que j'ai un petit peu trop abusé. J'ai commencé à douter et à me poser des questions sur ma pratique. Je me suis demandé pourquoi je roulais autant, pourquoi j'allais aussi loin dans l'effort, et comment ça impactait mon moral, mes émotions et mon rapport aux autres. Alors, dans la vie, j'ai deux passions, c'est faire du vélo et aussi enregistrer du son. Donc, à un moment, j'ai commencé à enregistrer du son pendant que je faisais du vélo, pendant des voyages, pendant que je grimpais des montagnes. Et puis, je me suis dit pourquoi pas rencontrer d'autres cyclistes pour leur demander s'ils voulaient bien m'aider à répondre aux questions existentielles que je me posais. Donc, cette pièce sonore, ça parle de cyclisme, mais pas pour parler de performance ou de compétition, mais pour parler de ce que le vélo pratiqué en tant que sport intensif peut faire à nos vies, à nos joies, à nos blessures et à nos fragilités. Comme je viens de le dire, le vélo, je le pratiquais dans un club, donc en groupe. Mais malgré ça, c'est quand même un endroit où je me sentais seul. Et avec le recul, après avoir terminé ce documentaire, j'ai compris que le fait d'interroger des personnes, c'était aussi un prétexte pour passer du temps avec elles et apprendre à les connaître un petit peu plus, ne serait-ce que le temps de la rencontre, de l'interview. Donc voilà au final ce documentaire. Je pense que ça raconte l'ascension difficile d'une montagne, mais aussi des tentatives de rencontre, aussi bien avec soi-même qu'avec les autres. Bonne écoute !

0: J'ai pas de schéma explicatif de comment c'est venu, mais...
1: Quand j'ai des passions, je l'éviterai.
0: En fait, c'est comme une relation amoureuse. Moi, je le vois comme ça, en fait.
1: Et ça m'embrouille assez fort l'esprit. Je pense qu'à ça tout le temps.
0: T'as quelqu'un, la personne te plaît, passer des bons moments ensemble, des moins bons moments ensemble.
1: Ça pourrait détruire la relation que j'ai avec ce...
0: Et à un moment donné, t'as le doute. C'est normal, c'est naturel, toi. On a tous vécu au moins une fois dans sa vie, voire plusieurs fois. Tu te dis, non mais attends, tout le temps que j'investis dans cette relation, est-ce qu'il est rentable, en fait? Est-ce que vraiment cette relation va aboutir? Mais en fait, tu le sais pas.
1: Et donc j'essaye avec le vélo, vu que c'est une passion qui dure vraiment depuis longtemps, de pas être trop intensif.
0: Ce doute-là, il sera toujours là, mais j'ai pas la réponse. Je me contente de suivre le move, en fait. Je suis amoureux, donc j'aime.
1: Pour justement garder un peu un esprit clair par rapport à ça.
0: Et si un jour j'aime plus, ben j'aime plus, qu'est-ce que je te dise. Mais j'aurais pas perdu mon temps.
2: On est le dimanche 3 juillet 2022. Je suis sur mon vélo, en train de grimper le col du Galibier. J'ai posé mes micros sur mes mains. J'espère que le vent laisse entendre ma voix. Il reste environ 7 km pour atteindre le col du Galibier.

0: ça grouille, quoi. Toi, tu sens que ça monte, quoi. Quand ça monte trop, là, il faut, je dois y aller, quoi. Sinon, l'énergie, va falloir que je la dépense autre part.
1: C'est un peu comme une addiction.
0: Moi, j'ai besoin de ce truc. Une fois que t'as accédé à ce truc-là, tu peux plus revenir en arrière, en fait. Moi, je reviendrai jamais en arrière.
1: J'essaye de rouler un certain nombre d'heures par semaine parce que, voilà, pour rester en forme et évoluer physiquement, j'ai un espèce de plus ou moins planning prévu pour savoir quand je vais rouler par rapport à mes horaires de travail et de quand je suis disponible. Et donc, je sais que bah, aujourd'hui, j'ai prévu d'aller rouler. Et si il y a quelque chose qui se passe pas comme je l'avais prévu, je vais pas perdre mes repères, c'est pas à ce point-là, mais c'est vraiment un peu vrai.
0: Il y a peut-être une petite dépendance là-dedans, on va pas être hypocrite. Hein.
1: Donc je peux ne pas rouler un, deux jours, ça va, mais si j'y sais plus et que c'est pas un repos voulu, pour, par exemple, parce que voilà, je suis fatigué, il faut que je me repose.
0: Quand il n'y a pas de sport, en fait, c'est comme une jauge qui, tu vois, qui diminue tout au fil du temps où tu t'entraînes pas. Et à un moment donné, quand elle est vide, ben forcément, ça crée un déséquilibre.
1: Je sens, en moi, je ne sais pas comment l'exprimer, mais je sens que j'ai besoin d'aller faire du vélo. C'est un peu comme, je ne sais pas, quand ça fait longtemps que je n'ai pas vu un ami, ben je sens que j'ai envie d'aller le voir.

0: Il y a des jours où je vais pas à l'entraînement. Mais ça veut vraiment dire que la semaine a été chargée, quoi. Et que je me dis, bon là, y a rien qui dit que c'est bien d'y aller, quoi. Mais c'est très rare déjà. Et quand ça se passe, comme j'ai dit, je sais pas, c'est bizarre. Une limite solitude, en fait. C'est très étrange. Quand je vois la vie de manière brute, sans aucun artifice, tu vois, on va dire, de cet ordre-là, je vis pas, en fait. J'ai besoin d'avoir eu ce moment où je me suis échappé, quoi.
1: Mais je cherche pas grand-chose, en fait. J'attends rien du vélo. Mais lui me donne... de nouvelles relations, de nouvelles expériences. C'est un compagnon qui donne, mais qui ne demande rien en retour.
0: C'est ça. C'est ça.
2: J'essaie de pas trop regarder la route. Je vais plutôt ma roue avant. Je vais par terre. Le sol. Le nez vers le bas, les yeux sur l'écran. La route à venir s'affiche en petit et c'est presque plus facile que le nez en l'air.

0: Ça fait maintenant 4 ans que je fais du vélo de manière régulière. Enfin, ça s'est intensifié avec les années. Et oui, ça prend vraiment une grande place. Je pense que la grande partie des amis que j'ai, c'est lié au monde du vélo. Que ce soit que j'ai rencontré en roulant, ou en travaillant dans des magasins de vélo, ou en allant à des événements liés au vélo. Je vais faire du vélo pour m'entraîner. Puis si je vais boire un verre, ça va être avec des amis du vélo. Donc vraiment, je dirais qu'une grosse partie de ma vie est vraiment basée sur le vélo.
1: Discipline, c'est mon point fort. En 2 ans et demi, 3 ans, j'ai raté 2 entraînements.
0: Pour moi, c'est pas une difficulté, c'est plus pour les autres.
1: Mes potes, ils veulent venir avec moi de temps en temps, parce que ils disent, ah, je dis, les gars, il n'y a pas de secret, en fait. Hein. Tu te réveilles, tu vas à l'entraînement, point. Mais pas en mode nouveau nazi militaire, quoi. En mode, chaque jour compte. Et j'ai envie d'y aller, donc j'y vais. Point.
0: Je vois bien qu'à chaque fois que je dis que je, bah non, enfin, je viendrai pas, par exemple, à cette fête-là, je vois que ça... En fait, je ressens vraiment pas le besoin d'aller ouais, faire la fête. Et si je veux rencontrer des gens, bah voilà, enfin... Il y a d'autres moyens de le faire et je suis assez, aussi quelqu'un d'assez ouais, solitaire, je dirais.
1: Et s'il faut vraiment supprimer un entraînement ou le raccourcir ou l'adapter, je peux le faire. Mais je trouverai toujours un moyen de timing pour le faire correctement.
0: Je sais pas, moi j'ai eu beaucoup de fêtes où j'allais et puis je m'ennuyais en fait et juste j'étais là, bon bah... Ok, c'est cool, mais j'ai plus envie de faire ça. J'ai pas encore trouvé mon objectif, moi, dans les fêtes. Le vélo est plus amusant et plus festif, même.
1: Optimiser son temps, servir ses passions. Mais je sais que la passion, c'est pas un truc que tout le monde ressent, donc... Et j'apprends à le comprendre. Parce qu'au début, j'étais con. Je comprenais pas ça, en fait. J'étais mauvais, en fait, avec les gens. Qui... Mec, c'est quoi ta vie, en fait? Tu fais quoi? À part exécuter un taf, tu fais quoi? Je comprenais pas, en fait.
0: Quand je vais rouler avec des gens qui ne roulent vraiment que pour le plaisir et qui roulent beaucoup moins souvent que moi... Je suis un peu le gars chiant qui est là. Non, moi je suis désolé, je vais pas pouvoir faire un sprint sur cette montée parce que faut que je fasse la face calme parce que demain j'ai encore ça, comment t'as à la faire. Donc voilà, c'est une façon un peu différente de rouler qui me plaît bien.
1: Si tu me dis, ouais, aujourd'hui c'est comme ça, il faut faire un 30-30, tu dois pas t'échapper au-delà de ta VMA ou j'en sais rien, bah ça va me casser les bonbons en fait. Parce que si moi je veux m'échapper, je m'échappe.
2: En fait, tout à l'heure, j'avais un peu la tête qui tournait. Alors, j'ai fait une pause. J'ai repris mes esprits. J'ai installé les micros. Et depuis que je roule avec les micros, je suis un peu concentré. J'ai déplacé ma concentration sur les micros. La route, ça va presque tout seul.

Il y a 2 ans, il y a eu un hiver où j'avais, je pense, trop roulé pendant l'été. Enfin, je venais me séparer avec ma copine et du coup, j'avais, je pense, attribué le vélo avec cette personne. Et on a rompu et du coup, je pense, j'ai. Je sais pas, j'ai eu du mal à séparer tout dans ma tête. J'ai

Enfin, ça me dégoûtait, mais j'avais plus aucune envie en fait. J'ai complètement arrêté de faire du vélo et j'ai commencé à faire du skate avec un ami. Et j'ai eu une bonne chute en skate et je me suis fait une double entorse au pied gauche. Et donc j'ai eu un plâtre. Enfin, bref, j'ai été immobilisé pendant 2 mois. Le fait d'être immobilisé a fait grandir en moi l'envie d'aller dehors et de faire du vélo. Et donc la première chose que j'ai faite quand on m'a enlevé le plâtre, je me souviens, j'ai repris le bus, je suis rentré chez moi, j'ai repris mon vélo et j'ai été faire 2 heures de vélo. Ça faisait 5-6 mois que j'en avais pas fait. Peut-être qu'il m'a fallu passer par une autre passion comme le skate, qui reste, je trouve, au niveau des sensations, pas similaire au cyclisme, mais on est quand même sur aussi un sentiment de liberté.

Voilà, là on arrive dans la partie la plus dure. Comme si on n'avait pas déjà l'impression d'avoir fait plus dur. En fait, une fois que je suis dans mon propre rythme, ma propre cadence, ça devient un peu plus facile. Parce que j'ai qu'à poursuivre l'effort, celui que je viens d'apprendre, que mon corps vient d'apprendre. Apprendre sur la pente.

Oh non, clairement, ce matin, j'ai vu flou, quoi. Au début, quand tu commences le vélo, tu comprends pas, je pense. À quel point ça peut faire, c'est violent. En fait, c'est parce que le vélo, t'as une machine, en fait. C'est ça la grande différence. C'est un engin, en fait. Tu touches pas le sol. Et tu dois faire avancer ce truc, en fait. Et après, tu comprends que les vitesses, les moyennes, l'économie sur une course, l'école, comment gérer les dénivelés, les points de passage. Et là, tu te dis, ouais, en fait, c'est un sport incroyable. Et qui génère beaucoup de souffrance, hein.

J'ai fait Bruxelles-Amsterdam en une journée. Et franchement, j'allais pas du tout en performance, hein. Donc j'étais cool, quoi. Franchement, je feuilletais un peu mon carnet comme si ma vie c'était un livre. Et puis hop, je regardais un peu, je constatais des trucs, je triais d'autres trucs. Là, pour le coup, j'étais quand même dans un mode présent, mais je réfléchissais à certaines choses. Mais tout était fluide, en fait. C'était vraiment comme une espèce de un roulement, agréable à entendre rouler, à voir rouler. Et j'ai fait ça sans musique. Zéro, rien, rudimentaire. Je me suis juste contenté de pédaler. Et quand je suis arrivé au 200e kilomètre, je me suis dit, putain, waouh, je suis en souffrance en fait. Vraiment, je souffrais quoi. Et j'ai fait les 30 derniers là, ou les 25 derniers. Et mes jambes, je poussais et tout. Et en plus, c'est que du flat. Donc en fait, tu dois pousser tout le temps, tu vois. En fait, tu flottes. C'est une aventure humaine, pour le coup, je suis solitaire, mais j'ai rencontré des gens. C'était ça. Un voyage, en fait.

0: bien, c'est que plus on monte, moins il fait chaud. Ça fait du bien encore quand il fait 30, 35 dans la vallée. Là, j'avoue que je fais pas trop de malin. Mon cœur bat de plus en plus lentement. Là, c'est vraiment l'énergie, quoi. Peut-être c'est juste une fringale, une hypoglycémie. Peut-être qu'il faudrait juste que je mange plein de sucre.
1: Voir que j'évolue. C'est aussi ça, en fait, qui fait que je continue à faire autant de vélo, c'est qu'avec, du coup, ces données d'entraînement, ça me permet de vraiment factualiser des émotions, je dirais, des ressentis de mon corps, et ça permet de les mettre en chiffres. On roule jamais pour rien, mais vraiment se dire, ok, ben là, voilà. Il y a 3 mois, j'étais à autant de watts sur autant de minutes, maintenant j'en suis à ça. Ça rassure, je dirais, d'avoir des nombres qui corroborent les ressentis du corps. Ça permet de se dire, ok, bon, bah aujourd'hui, voilà, je me sens pas bien, et voilà, ça se répercute sur les chiffres, bah ok, c'est normal. Mais j'essaye de non plus pas trop prêter attention à tous ces chiffres, parce que sinon on peut vite un peu partir dans se dire, ah ok, aujourd'hui j'ai réussi qu'à faire, je devais faire autant d'oise, j'en ai fait que 10% en moins, qu'est-ce qui se passe? Donc il faut trouver juste équilibre entre ces chiffres sont utiles pour progresser et s'améliorer, mais pas tomber dans le... ne regarder que ça et se dire, ok, mince, mes chiffres sont pas bons. Voilà, faut trouver, ouais, la bonne balance, quoi.

Quand je fais pas de sport, je suis crevé. Je suis plus que l'ombre de moi-même. Moi, je dirais que c'est plus la fatigue mentale et psychologique. Tu te dis pourquoi, en fait? Pourquoi je fais ça, en fait? Je pourrais partir une semaine et ne rien faire si je m'y prépare bien. Il y a peu de temps, j'ai eu une crise existentielle, toi. Moi, j'ai eu 30 ans aussi. Est-ce que c'est lié? J'en sais rien. Et je dis à ma mère, ouais, maman, je suis au top, quoi. Je suis bien. Mais je me sens marginal. Même par rapport à mon emploi du temps et tout, sportif, c'est fou, mais je me sens tellement décalé, en fait. Et puis, quand tu vas à l'entraînement, et puis tu reviens, et puis tu dis, mais attends, qu'est-ce que je fais, là? Peut-être c'est rien, en fait, toi. Je suis en train de rien construire. Je suis juste en train de créer une performance qui me donnera pas le niveau professionnel, parce que, voilà, pas déconner. Donc, j'y pense même pas. Je doute et je me dis, me retrouve dans cette phase ultra de solitude, en fait. Et puis je réfléchis et je dis, mais en fait, non, réfléchis pas, en fait. Réfléchis pas.

Il y en a pour qui ça descend, il y en a pour qui ça remonte. Ok. Les derniers kilomètres sont encore plus durs. Mais il en reste plus beaucoup. Il en reste environ 2,5.

0: qui me plaît quand même le plus dans le vélo, c'est d'aller faire des cols. Donc voilà, je bosse vraiment mon année d'entraînement pour les 2-3 semaines où je vais faire des cols durant les vacances.
1: Quand t'as un col en face de toi, tu te personnifies. C'est comme un boss, tu vois, le boss de la fin. Et t'as une vraie relation qui se fait. Et je le vois pas directement comme ça. Au départ, je dis waouh, je vois l'immensité, le. Tu sais, je me dis ah, j'ai envie d'être en haut, j'ai envie de voir la vue. Et puis quand je suis dedans, ah, c'est différent. Je me mets à le détester. Je suis quand même dans une espèce d'adversité, quoi. Et là, pour le coup, dans une grosse souffrance. Moi, le col, ça me fait souffrir, franchement. Mais j'adore. Je kiffe souffrir. Franchement, c'est un kiff absolu. Et je pense que c'est le moment où il y a le plus d'hésitation, quoi. Tu luttes à un moment donné, en fait. Je sais pas si toi, tu luttes, mais en tout cas, moi, je lutte. Parce qu'il y a bien un creux.
0: Ça a l'air vraiment amusant à faire, mais aussi un peu effrayant de se dire ok, je fais 5-6 jours tout seul, je dois faire, je sais pas, 1200-1300 km. En fait, j'ai pas peur de le faire, mais c'est plus de me dire qu'est-ce qui se passe si après 3 jours je suis KO. Ça mettra un gros coup au moral de me dire que j'ai commencé quelque chose et que j'ai pas réussi à le finir. Je pense que c'est plus ça qui m'effraie dans ce genre de course. Ouais, j'aime bien quand je commence quelque chose, le finir jusqu'au bout et que ce soit bien fait. Et c'est sûr, et de devoir arrêter au milieu d'une course, ce serait un peu, ouais. Au fond de moi, je le prendrais un peu mal et ce serait toujours quelque chose qui resterait à devoir accomplir, à devoir en quelque sorte réparer, de réussir à refaire cette course. Peut-être la faire à plusieurs, ça pourrait être juste comme ça, bah, dans les moments plus difficiles, on peut soutenir.

C'est la partie dure du chemin. Après, ça ira mieux. Peut-être. Toujours, si je mange assez, si je bois, si je me verse de l'eau sur la tête, parce qu'il fait très chaud, ça arrange pas les choses. D'ailleurs, pendant que je parle dans les micros, j'oublie vraiment de boire. Alors je vais boire.

0: C'est simple, en fait, faire du sport, moi, je trouve. Hein. Il n'y a rien de compliqué de matérialiste ou d'artificiel à fond. Pas malsain, mais je suis un gros compétiteur. Je déteste qu'on me dépasse, déjà. Tu sais, parfois, t'es là en vélo et t'as un gars qui te dépasse. Ah ouais, des fois, j'aime pas. C'est con, mais c'est animal, quoi, en fait. T'es là, tu te poses même pas la question. T'as un gars qui te dépasse, tu te dis non. Pas pour du genre, ouais, mon ego, j'accepte pas. Non. Non, moi, je vais le dépasser. Maintenant, j'accepte. Mais avant, parce qu'en fait, j'ai pris du recul. Qu'il fallait se focus sur soi-même, toi. Et que mon propre rythme est celui qui va me permettre d'être meilleur. Si je fais n'importe quoi en suivant les gens qui sont plus forts que moi, je vais me brûler, en fait. Et finalement, je crois que c'est un kiff pour les deux personnes. C'est un jeu, quoi. Et si lui, tu sens qu'il se remet des watts derrière, ça déchire, en fait. Parce que ça te met dans un mode de ouf. Et en fait, c'est un partage.
1: Là, on entend un peu la voix du mécanisme d'un vélo dont les rouages sont un peu secs. Lui aussi, il a besoin d'être arrosé, lubrifié. Et au fond, je me demande pourquoi je fais tout ça. Là, j'ai des idées qui me passent par la tête, mais en même temps, les questions existentielles que je me pose, j'arrive pas à y répondre. Parfois, il y a une certaine réponse, parfois c'est une autre. Parfois je sais, parfois je sais pas, parfois je sais, parfois je sais plus. Alors, je vais demander aux autres, j'ai besoin d'aide.
2: La route, c'est comme si elle résonnait en fait dans le cadre. Ça amplifie le... J'aime bien entendre juste ma chaîne qui tourne, ma roue libre qui fait du bruit, les shifters, les petits règlements électroniques de mon dérailleur, les patins qui cuinent un peu parce qu'ils sont pas exactement réglés au millimètre. Quand il y a un son qui n'est pas voulu sur le vélo. Il est comme amplifié aussi dans la tête et on se focus plus que là-dessus. Dans ce cas-là, ça fait un peu perdre la sensation de plaisir sur le vélo. On se concentre vraiment que sur ce bruit qui est énervant.
1: Ça chante.
3: C'est pas mal, hein?
1: Ouais,
3: ça grince un peu, ça commence à mal.
1: Non, mais c'est une petite voix qui t'accompagne.
3: C'est ça.
1: Elle te lâchera pas.
3: Ouais, jusqu'à la fin. On sait pas encore où va être la fin, mais je pense à l'IDF, non?
1: Ouais. Si tout va bien.
3: Ouais, courage.
1: Ouais, toi aussi.

0: Et si je devais vraiment apporter une explication logique par rapport à ma personnalité, c'est vraiment le côté extrême, en fait. Moi, j'aime bien quand ça pique, j'aime bien quand ça fait mal. J'aime bien quand je suis à l'impression que je pourrais frôler... Une fois que l'esprit se détache du corps, moi, c'est ce que je recherche. Lorsque tu fournis un effort tellement haut par rapport à ta capacité, il y a un moment donné où tu es forcé de prendre le pouls du présent, en fait, du moment où tu le fais. Tu peux pas penser à autre chose parce que ton esprit, il est en train de s'échapper, en fait, du corps. Parce que le corps, il souffre quelque part. Et à un moment donné, tu as une espèce de dissociation entre les deux. C'est à ce moment-là que moi, j'arrive à percevoir les choses simplement et essentiellement, tu vois.
1: Quand on n'est pas sur le lieu, il y a toujours d'autres choses auxquelles on pense, que ce soit pour le travail, pour aller faire ci, aller faire ça. Sur le vélo, voilà, on est sur la route. Si on veut rentrer, ben voilà, faut faire ou demi-tour ou finir sa boucle.
0: Quand je monte à un col, je suis dans le moment présent, en fait. J'ai pas le choix. Quand tu ressens toutes ces choses bouger en toi, t'as gagné quelque chose, en fait. T'as gagné un truc pas sur les autres, mais par rapport à toi. Mais grâce à ça, tu deviens bon.

0: quand je suis sur le vélo, ben, surtout quand c'est des routes que j'emprunte régulièrement, que je connais bien, donc je fais plus vraiment, enfin, si je fais attention à la route, mais je veux dire, je regarde plus la route avec autant d'émerveillement que j'ai pu la regarder la première fois que j'y suis passé. Mais c'est vrai que du coup, c'est dans ce genre de moment où on pense plus à soi et c'est un peu une sorte de thérapie faite par soi-même.
1: En fait, ça t'améliore en fait en tant qu'humain, je sais pas, tout devient plus clair. Moi, c'est à partir du moment où j'ai commencé à m'investir dans ce genre de truc que tout a commencé à s'ouvrir, hein. Même socialement.
0: Je pense que je dépasse le mois du jour d'avant, comme un serpent qui se mord la queue. À chaque fois, on dépasse le précédent soi. On devient en quelque sorte une version améliorée de soi-même. Aujourd'hui, quand je vais aller rouler, ben je vais dépasser le mois d'hier. Ouais, c'est pour moi, c'est ça le dépassement, et c'est aussi le fait d'être bien structuré.
1: La bonne vibe, le fait d'inspirer les gens, d'être inspiré par des gens, quand tu parles serein, expliquer un problème à quelqu'un, être confronté à un problème, ben tout est devenu meilleur en fait. Que ce soit la sensation pure que ça apporte à ton esprit et à ton corps, mais aussi à comment ça t'apporte certaines clés de compréhension pour être confronté à d'autres choses dans la vie en fait.
0: Pas seulement physique, mais aussi psychologique.
1: Même physiquement, c'est important. Un corps athlétique, c'est important. Dans ma tête, dans ma représentation de moi-même, je dois avoir cette sensation d'être bien dans mon corps. C'est mon côté superficiel.
0: Parce qu'il y a énormément de fois où je n'ai pas fait des performances, je dirais, oui, des performances physiques exceptionnelles, mais c'est plus dans ma tête où voilà, j'en pouvais plus. Et j'ai réussi mentalement à surmonter cette douleur qui n'en était pas vraiment une. Ça n'a pas vraiment être juste les chiffres, la vitesse moyenne, tout ça, c'est vraiment tout le corps. J'ai plus souvent eu des soucis, je dirais, à me relancer psychologiquement que physiquement. Il y a énormément de fois où je me sentais vraiment pas bien ou que j'ai eu une mauvaise journée. Et à chaque fois que je vais faire du vélo, en fait, je reviens. Et c'est vrai que tout dans ma tête est comme si, je sais pas, la bulle de mal-être avait explosé. On remet vraiment notre vie en place. Ça rend prendre du temps pour soi. Il y a l'effort d'un côté physique, mais il y a également tout ce qui se passe dans la tête.
1: Moi, j'ai une petite pierre, c'est minéral comme ça. Elle représente la verticalité et l'alignement. Je l'ai avec moi depuis peu de temps. C'est un pote qui me l'a. Il m'a dit choisis-en une, j'ai choisi celle-là. Après le sport, c'est ça. Alignement. J'ai pas un autre mot pour expliquer, signifier ce que je ressens, c'est que je suis aligné en fait. Et je ressens les choses bien. J'apprécie les choses. Je suis calme dans ce que je fais, dans mes gestes. Je suis en paix en fait.
0: Quand je suis dessus et je suis dans l'effort et que je fasse 1 ou 150 km, plus on va résister à la douleur, plus ça va procurer du plaisir, je dirais.

pense que l'endorphine, en fait, quand elle est arrivée à son... à un tel niveau, dans ton cerveau, dans ton esprit, il y a moins cet aspect de quête à aller chercher un plaisir, toi. Parce qu'en fait, j'en ai plus besoin. Parce que le sport, ça me donne trop, en fait. Le punch, l'ambition, la volonté. Par exemple, le fait de me masturber, franchement, moi, ça fait 2 ans que je pratique vraiment infimement ce... Ça m'a donné une distance incroyable, en fait, avec le sexe. Je me suis dit, attends, mais qu'est-ce qui se passe, en fait? Il y a un problème, en fait. Moi, j'ai vu ça comme un problème au début, hein. Moi, j'ai connu des périodes carrément zéro pulsion, quoi. Et c'est peut-être grâce à ça que tu peux entreprendre une relation sexuelle au moment où vraiment c'est le moment, en fait, parce qu'il y a une connexion, il y a vraiment une énergie qui tourne entre les deux personnes. Et si la sexualité, c'est aussi très important, et ça fait partie d'un tout et dans une rencontre, et qui pour moi a une place quand même très importante, eh ben, c'est pas la place la plus importante. Donc en fait, le sport, ça t'apporte une lucidité incroyable par rapport à ce que tu peux vraiment prendre dans la vie. Tu vois, et rejeté. Moi, je m'attendais jamais à connaître ça dans ma vie, hein.

qu'est-ce que je fous là? Je me le demande. J'en sais rien. Je suis éreinté. Il me reste encore peut-être 2000 mètres à grimper. Ouais, un truc comme ça.

0: Si on veut vraiment aller très loin, il y a fort à parier qu'il y a plein d'éléments que tu peux retrouver dans l'enfance, dans les failles que tu as en toi. Quand tu vois certains athlètes, tu te dis, c'est pas du sport ça pour moi. C'est une quête, hein. C'est spirituel, ça va bien au-delà. Quand tu te retrouves là à moitié mort sur des rochers, ils ont des hallucinations, ils ont des veines, ils ressortent des mollets. Et à un moment donné, il faut se poser les bonnes questions, quoi. Pourquoi tu le fais? Moi, j'aime bien voir ce qu'il y a derrière, en fait. Même eux, ça va peut-être pas répondre, en fait. Mais ils savent, au fond. Parce qu'on va tous compenser quelque chose, en fait. Moi, j'ai besoin d'extrême. J'ai besoin de frôler quelque chose qui ressemble à un risque. Bah, tu sais très bien que t'es un risque, en fait. Qu'est-ce que tu sais que ton corps il va tenir ça en fait? T'en sais rien. Mais quand tu fouilles, quand tu vas vraiment loin dans l'aspect psychologique, cette réponse, à mon avis, elle fait partie de la sélection de réponses que tu pourrais t'apporter, quoi. Mais ça, il faut fouiller, quoi. Donc oui, il y a un risque. Je sais pas si 15-20 heures d'entraînement par semaine, est-ce que c'est réellement bon? J'en sais rien.
1: J'ai un peu du mal à m'imaginer dans 10 ans si... J'imagine que je ferai quand même encore du vélo. Mais je pense que... Je sais pas, d'ici 4-5 ans, j'aurai quand même un rythme moins fort de la pratique du vélo. J'arriverai à un plafond maximum de ma forme et que je pourrais pas aller plus haut pas d'ici 3-4 ans. Mais je m'inquiète pas vraiment d'avoir une forme qui pourrait dépérir. Je pars vraiment du principe, si je me donne tous les moyens possibles pour être en forme et pour m'entraîner comme il faut, si mon corps ne veut plus, mon corps ne veut plus, mais voilà, moi j'aurais fait tout ce qui était en mon pouvoir. Je pense que j'aurais toujours autant plaisir à faire du vélo, je serais juste un petit peu moins rapide. Mais non, c'est pas un souci que la forme dépérisse. Pour moi, le cyclisme, c'est une des seules choses qui, je sais, me rendra toujours heureux. D'en faire, d'en parler, même d'y penser, de le regarder, enfin bref. C'est un outil, en fait, à la vie.
0: La passion, c'est un don, c'est un cadeau qu'on t'offre. Et c'est à la fois épineux et doux à la fois, mais... faut savoir bien la gérer. Mais une fois que tu conscientises la chance d'être passionné, en fait, t'as réussi ta vie, quoi.

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0: Le partage de l'effort. Une création sonore de Virgile Loiseau. Avec Lionel et Adelin. Merci à Pascal, Jeanne, Leslie, Théo, Arthur, Emma, Louise et toutes les autres personnes qui m'ont aidé dans ce projet, d'une manière ou d'une
1: autre. 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
3: Reed, même heure à Bordeaux, 4h en temps universel, vous écoutez Radio France Internationale. Le journal vous est présenté par Nemo Ampis. Bonjour Nemo.
4: Bonjour Edouard, bonjour à tous.
3: Le sud de la France et la région de Madrid toujours confrontés à des incendies difficilement contrôlables.
4: Notamment en raison de conditions météorologiques défavorables, la France et l'Espagne où plus de 300 000 personnes ont désormais été évacuées. Et face à ces phénomènes d'ampleur inédite, c'est tout un système d'aménagement des territoires qui est à revoir au niveau continental, préviennent des scientifiques. La situation actuelle en est une illustration parfaite, nous dit une spécialiste dès le début de ce journal. La une ce dimanche, c'est également cette attaque à Berlin. Un véhicule a foncé dans la foule qui célébrait la marche des fiertés dans la capitale allemande. Au moins un mort selon un bilan provisoire. Plus de détails à suivre. Et puis, c'était il y a 3 ans, une junte militaire renversait le président Mohamed Bazoum au Niger. Aujourd'hui, ses avocats réclament toujours sa libération immédiate et sans condition. La barre des 200 000 personnes évacuées dépassée dans le sud-ouest de la France après la propagation des incendies. Tard hier soir, 55 000 nouvelles évacuations ont été ordonnées aux abords de Bordeaux où la situation reste critique puisque les conditions météorologiques redeviennent défavorables, annoncé le Premier ministre Sébastien Lecornu. Depuis le 1er janvier, 98 000 hectares sont partis en fumée en France, un record historique. Conséquence évidemment des chaleurs extrêmes, elles-mêmes conséquences du dérèglement climatique. Et face à ces incendies d'ampleur inédite, c'est plus qu'une gestion de crise qui est nécessaire. Il faut, selon de nombreux scientifiques, une gestion centralisée des risques avec au cœur des politiques locales l'aménagement des territoires. C'est ce que nous dit Pauline Villain-Carlotti, spécialiste de la gestion sociale de l'environnement.
5: La préparation des territoires, elle concerne la France, mais elle concerne l'ensemble des pays et d'Europe, parce que le mécanisme de solidarité européen, RESCE-U, il va se retrouver confronté aux mêmes problématiques que celles qu'on a aux échelles locales en cas de simultanéité des feux. Ça veut dire qu'il faut des politiques publiques d'aménagement des territoires à l'échelle des États européens, des régions, et pas

0: Jeanne Bartoli en raison de son modèle économique.
1: Un modèle spécifique puisque la forêt des Landes est une forêt privée sortie de terre en 1857. Ils sont 60 000 propriétaires privés à se partager 90% de sa surface. Depuis un siècle et demi, la forêt est dominée par une monoculture, celle du pin maritime, plantée par rangées sur des centaines de milliers d'hectares pour nourrir la filière bois. Des arbres qui sont ensuite coupés par parcelles entières et replantés à l'identique. Le problème, c'est qu'avec le réchauffement climatique, la présence de grandes parcelles d'arbres jeunes représentent un sur-risque en cas d'incendie en raison de leur écorce fine. Le pin maritime est déjà une essence dont la résine est inflammable et dont les aiguilles sèches favorisent la propagation du feu. La question de la densité de la forêt est aujourd'hui questionnée. On estime à environ 400 millions le nombre d'arbres, ce qui accentue par endroits un effet canopé. La cime des arbres se touche, le passage du feu en est facilité. Un taux de boisement très élevé qui représente aussi une manne économique non négligeable, 34 000 emplois directs en dépendent pour un chiffre d'affaires annuel de 3 milliards d'euros.
0: Jeanne Bartoli du service économie de RFI. J'ajoute que l'armée a été appelée en renfort dans la région. 1500 militaires mobilisés depuis hier soir. Autre conséquence de cette lourde mobilisation, la dernière étape du Tour de France cycliste raccourci de 133 à 89 km. Le peloton prendra le départ de Paris où la course se terminera aussi. Pour le côté sport, rendez-vous dans nos journaux avec Babacar Diarra ce matin. Et il n'y a pas qu'en France que ça brûle. Vous l'entendiez, l'évacuation de 8 nouvelles commune a été ordonnée hier soir près de Tolède face aux menaces toujours grandissantes des flammes à l'ouest de la capitale espagnole, Madrid. Le Premier ministre Pedro Sanchez évoque une situation complexe. Là aussi, les conditions météo semblent défavorables aux pompiers. Hier, une personne a péri dans un incendie distinct de ceux dont nous parlions près de Valence dans l'est du pays. Vous pouvez suivre les derniers développements concernant ces feux dans le sud de l'Europe sur notre live à la une de notre site Internet. La marche des fiertés de Berlin, endeuillée, elle se tenait hier soir dans la capitale allemande et aux alentours de 22h heure locale, une personne au volant d'un véhicule a foncé à toute vitesse dans la foule. Le bilan, toujours provisoire, fait état d'au moins un mort et d'une quinzaine de blessés. Pas de traces pour le moment du suspect, toujours en fuite, mais la police allemande affirme qu'il pourrait être lié au milieu islamiste. On y revient évidemment en détail dans nos prochaines éditions. Pendant ce temps, en Guadeloupe, s'est tenue pour la première fois une marche des fiertés. Plusieurs centaines de personnes réunies à Basse-Terre ce samedi dans cet archipel français situé dans les Caraïbes et réputé pour son conservatisme sociétal. C'était il y a 3 ans, jour pour jour, le 26 juillet 2023. Le président nigérien Mohamed Bazoum était renversé par une junte militaire toujours au pouvoir aujourd'hui. Lui et son épouse Khadija sont depuis toujours détenus dans une aile du palais présidentiel à Niamey et leurs avocats exigent leur libération immédiate et sans condition. Ils s'inquiètent notamment de leur isolement et de la situation judiciaire de Mohamed Bazoum. Mohamed Sédou Diagne est avocat au barreau de Dakar et coordonnateur du collectif international des avocats de Mohamed Bazoum. Je vous propose de l'écouter.
2: Il a été victime de séquestration, d'arrestation arbitraire, de détention même arbitraire. Ses conditions de vie sont plus que déplorables. Il n'a pas vu ses avocats depuis 3 ans. Il ne voit son médecin qu'une fois par semaine. Il n'a pas droit à une promenade dans le palais. Il est vraiment absolument à l'isolement, coupé du monde. Et c'est une situation qui est intolérable. La junte s'entête et M. Bazoum n'est plus, ni plus ni moins qu'un bouclier humain entre les mains de ses geôliers. Il n'a pas été inculpé. Il n'a pas été formellement mis en examen par un juge d'instruction. Son immunité présidentielle a été levée. On n'a pas d'interlocuteur, on n'a pas de contact. Et c'est pour ça que nous espérons et souhaitons que les autorités politiques de la sous-région ou les organisations internationales demande et exige sa libération immédiate et sans condition.
0: Mohamed Sédou Diagne, joint par Lisa Vili, j'ajoute qu'après le coup d'État de 2023, la Cour de justice de la CDAO, l'Union africaine ou encore le secrétaire général des Nations unies avaient déjà demandé la libération immédiate de Mohamed Bazoum. L'actualité du continent, c'est également hier le lancement à Dakar du nouveau parti politique du président sénégalais Bassirou Diomaye Faye. Cela acte ainsi officiellement le divorce avec son ancienne famille, le PASTEF de son désormais ex-premier ministre Ousmane Sonko. Le parti de Bassirou Diomaye Faye s'appelle Kirai, comprenez bouclier.

0: protection en Wolof qui raille les patriotes républicains précisément, qui se veut un parti d'espoir et de défense de la République. Vous en lisez davantage à la une de notre site internet. Lui avait été gracié en décembre dernier par Donald Trump. Juan Orlando Hernandez, ancien président du Honduras, revient dans son pays ce dimanche. Il avait été condamné à 45 ans de prison aux États-Unis pour trafic de drogue. Et s'il risque de recevoir un gros accueil par ses militants, la majorité des habitants appréhendent l'idée de ce retour, surtout parce que les 8 années de présidence Hernandez ont été marquées par de nombreuses atteintes aux droits humains. RFI, Tegucigalpa, Marie Griffon.
1: Un retour qui suscite des inquiétudes.
2: C'est un véritable retour en arrière.
1: Luis a participé aux manifestations de 2017 lors de la réélection illégale de Juan Orlando Hernandez. Il s'était présenté à un second mandat, ce qui est interdit par la constitution du pays.
2: Lors des manifestations, il y a eu un déploiement inédit des forces militaires et policières. Il y a eu de nombreux blessés. Ils ont même ouvert le feu, et pas simplement en l'air, mais avec des balles réelles en direction des manifestants.
1: Au moins 23 morts, selon l'ONU. 1400 personnes mises en prison. Une répression qui n'empêche pas l'ex-président de conserver des soutiens.
3: Nous sommes heureux pour lui, pour sa famille et pour le Honduras.
1: Pour l'épouse de l'ex-président, Ana de Hernandez, la grâce accordée par Donald Trump est gage de légitimité.
4: Aujourd'hui, le Honduras bénéficie d'une opportunité exceptionnelle. Il a l'attention du président Donald Trump, un dirigeant mondial. Et puis, c'est un acteur stratégique économique primordial pour le Honduras.
1: Pour l'instant, aucune manifestation contre l'ex-président n'est prévue. Pour l'Organisation des droits humains hondurienne, le COFAD, la population a peur.
5: Nous avons une histoire marquée par les disparitions forcées, les exécutions arbitraires. Alors comment ne pas éprouver de la crainte?
1: Les Honduriens redoutent également un retour de Juan Orlando Hernandez en politique au sein du Parti national qui gouverne actuellement. Marie Griffon, Tegucigalpa, RFI.
0: Et puis la zone euro bientôt dotée de nouveaux billets de banque. La Banque Centrale Européenne a retenu en tout 10 projets sur les 1200 envoyés à l'issue d'un concours lancé à l'échelle de l'Union. Alors à quoi ressemblent ces projets et quand arriveront-ils sur le marché? Élément de réponse depuis Bruxelles avec Jean-Jacques Herry.
6: Chaque série de billets proposés couvre les 6 coupures de la monnaie européenne de 5 à 200 euros. Et sur les 10 projets, 5 répondent au thème culture européenne, l'autre moitié au thème fleuve et oiseaux. Les billets dits culture séduiront sans doute davantage. Ils proposent pour la première fois l'apparition de figures européennes. La cantatrice grecque Maria Callas, le compositeur allemand Ludwig van Beethoven, la physicienne franco-polonaise Marie Curie, le romancier espagnol Miguel de Cervantes, l'artiste italien Léonard de Vinci et la prix Nobel de la paix autrichienne Bertha von Suttner. Quant aux billets dits oiseaux, ils attirent moins par leur recto, représentant un passereau ou un martin pêcheur, entre autres, que par leur verso, comme l'a fait valoir Christine Lagarde, la présidente de la Banque Centrale Européenne, lors de la présentation des projets graphiques retenus.
4: Au verso du billet apparaissent les institutions européennes, qui rappellent les valeurs fondamentales du projet européen. Le Parlement européen, par exemple, figure sur le billet de 5 euros.
6: Sur le site internet de la BCE, les Européens sont invités à faire part de leurs commentaires et de leurs coups de cœur parmi les différentes esthétiques proposées, et ce afin d'aider la BCE à faire son choix définitif à la fin de l'année pour des billets qui seront les premiers nouveaux billets depuis le lancement de l'euro en 2002. Ils rentreront progressivement en circulation et n'arriveront pas dans les portefeuilles avant 2030. Jean-Jacques Herry, Bruxelles, RFI.
0: Il est 6h12 à Bruxelles comme ici à Paris. Une vingtaine de minutes à passer ensemble et vos rendez-vous habituels du week-end de la chronique défense. Franck Alexandre nous révèle à quel point l'IA vient bouleverser le secteur militaire. Florent Guignard, lui, nous présente les techniques des animaux face aux fortes chaleurs. C'est dans ta nature. Zora Kelly, invitée de Corinne Manjou dans Vivre ailleurs, elle a plusieurs casquettes, escrimeuse, étudiante ou encore conseillère municipale. Mais tout de suite sur RFI, le reportage international du jour. Dans le sud de l'Angleterre, où face à un phénomène qui prend de l'ampleur, des associations de défense de la biodiversité s'organisent. Elles proposent en effet des ateliers de premiers secours pour venir en aide aux dauphins, baleines et autres phoques qui échouent sur les plages et qui se retrouvent en difficulté. Emeline Vain a assisté à l'un de ces cours. Reportage.
7: Une dizaine de nageurs, de l'eau jusqu'à la taille, agitent une bâche au rythme des vagues. Sur le plastique, un dauphin gonflable au réalisme frappant.
8: Je ne m'attendais pas à ce que ce soit si lourd. Et encore, le moniteur dit que c'est un jeune. Il faut faire attention à ne pas trébucher sur des rochers, à bien faire flotter l'animal sur...
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10: Hier, au lendemain d'une manifestation de l'opposition dont la répression...
11: Bonjour, je...

0: 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C'est vrai ça, aucun mot ne te définit.
1: C'est vrai.
0: Ça fait hey, hey.

0: Au téléphone avec moi ce matin, Christophe Baillet, qui a créé le festival Piano Pic, qui est en cours actuellement du côté de Bagnères, mais pas seulement, un petit peu aussi du côté d'Argelès-Gazost, de Gerde, on a également dans la vallée de Campan, si je ne me trompe pas, qui va du coup nous expliquer ce que c'est que ce festival qu'il a créé avec son comparse. J'ai perdu le prénom, dites-moi comment il s'appelait. Bonjour Monsieur Baillet.
1: Bonjour. Oui, mon comparse depuis près de 30 ans avec Pierre Réac, donc le grand pianiste français. Voilà, on s'est lancé dans cette aventure en 1997.
0: En 1997. Voilà,
1: donc c'est la 29e édition. Donc l'idée était de pouvoir faire des concerts au plus haut niveau avec de grands solistes internationaux. Alors non seulement à Bagnères, hein, qui reste l'épicentre du festival, mais surtout dans toutes les vallées, Vallée des Gaves, Cotterêts, Argelès, Gerre, évidemment le Puy du Midi, Campan. Voilà, c'est de pouvoir essaimer la belle musique, entre guillemets, dans toutes les vallées de la Haute-Bigorre et de la Vallée des Gaves.
0: Alors le festival, il a déjà commencé. Est-ce que vous pouvez déjà nous parler de ce qui s'est déjà programmé et ce qui va se passer par la suite?
1: Alors ce qui s'est passé déjà en préambule du festival, on a eu le plaisir d'accueillir François-René Duchâble, qu'on ne présente plus, pianocycliste qui est venu faire deux rencontres musicales à Bagnères et à l'hôpital de Montaigu à Stugues. Et l'ouverture s'est faite avec Pascal Amoyel à Halle-au-Grin le 13 juillet. Et hier soir, nous étions avec David Lively, donc pianiste américain, au sommet du Pic du Midi, avec un temps d'ailleurs magnifique. Et d'ailleurs, ce soir, il joue donc à l'église de Gerde, dans un programme Bach, Chopin et Gottschalk.
0: Donc ce jeudi 16 juillet, ce soir à Gerde.
1: Ce jeudi, là, ce soir, à Gerde, tout à fait.
0: Et la suite des événements, alors?
1: Alors, la suite des événements. Donc demain 17 à 11h, place de la médiathèque à Bagnères. Donc, un programme très surprenant. C'est probablement le répertoire le plus surprenant de ces trois dernières décennies, avec une pianiste, Carole-Anne Subré-Bost, et une récitante, poète et philosophe, Gala Damen. Donc là, ils vont jouer à deux pianos sur des thèmes. C'est tellement surprenant que je ne sais pas exactement ce qu'ils vont faire. Donc, c'est vous dire, hein, la surprise est totale, même pour le directeur artistique. Donc, demain soir à 20h30, en revanche, l'Orchestre National du Capitole de Toulouse, hein, qu'on ne présente plus, avec le pianiste français François Dumont, dans Beethoven et le 24e concerto de Mozart. Le 18 juillet... Donc là aussi, deux grandes stars de la musique, André Manoukian et Jean-François Vigel, donc à la Halle-au-Grin à 20h30. Le 19 juillet, on bascule sur la vallée de Cotterêts avec un pianiste cubain, Georges González Buazazan. Donc avec une particularité en termes d'horaire, initialement c'était prévu à 20h30, mais pour cause de finale de Coupe du Monde, nous avons dû avancer le concert à 18h au cinéma de Cotterêts. Le 20 juillet, on revient sur Bagnères avec Pierre Réac et Carole Beffa. Carole Beffa, qui est un des grands compositeurs français, plusieurs fois victoire de la musique. Donc, dans une soirée qui s'appelle Sillage, on retrouvera Bach, Mahler, Forêt, Debussy, Ravel. Le 21 juillet, on retourne du côté d'Argelès-Gazost, au lycée. Voilà, parce que le lycée, vraiment, c'est un magnifique endroit pour jouer du piano avec la grande pianiste française Aline Piboul. Le 22 juillet, à l'abbaye de l'Escaladieu, Jiaxine Min, qui sera au piano, qui a été une révélation du dernier concours Reine Elisabeth. Le 23 juillet, à Bagnères-de-Bigorre, à 11h, dans la série off et concert, Elisabetta Frolova. Et à Barège, le soir, à 20h30, au terme de Barège, Vardan Manikonian. Enfin, le vendredi 24, on aura le trio Pascal à 20h30, et le matin même, on aura un autre pianiste, William Winterstein. Et pour clore le festival, donc le samedi 25 juillet, on fait un hommage à Marilyn Monroe avec le récitant Alain Carré et la pianiste Laure Fabre-Kahn. Donc, pas moins de 16 concerts sur 12 jours. Donc, vous voyez que la programmation est diversifiée et très, très dense.
0: Alors, pour les gens qui ne sont pas du tout initiés à ce genre de concert, comment vous pouvez leur donner envie de venir écouter cette musique?
1: Bah écoutez, après leur donner envie, bon déjà maintenant beaucoup de personnes consultent sur les réseaux sociaux et on a déjà en termes de communication pas mal bombardé depuis 6 mois avec déjà pas mal de commentaires justement pour donner envie aux gens de se déplacer. Et après on pense toujours que la musique classique est très cloisonnée, ce qui est vraiment pas du tout le cas. Enfin on s'en est encore rendu compte tant avant-hier qu'hier soir au Pic du Midi. Même pour les personnes qui disent ah mais la musique classique c'est pas pour nous, à tort. Je pense que vraiment venez faire l'expérience de l'émotion et de la musique classique. Enfin, plein de personnes connaissent même de la musique classique sans même le savoir. Mmh. Mais il n'y a pas besoin de connaissance. C'est vraiment il faut laisser parler et s'exprimer l'émotion. Voilà, c'est vraiment pas. Je crois qu'il faut sortir enfin de ces représentations. Sempiternel, la musique classique, etc. Non, non, c'est pas du tout figé. Mais faut-il encore faire l'effort de venir?
0: Voilà. Oui.
1: Donc ça, c'est vrai qu'il y a un moment, il y a une prise de décision qui ne concerne que l'auditeur.
0: Ce qui est important de souligner, c'est que aussi bien que dans le public, j'imagine, que les artistes qui sont invités lors de ce festival, c'est de toute génération confondue.
1: Ah, c'est toute génération confondue, oui. Alors même si on a tendance à dire que la musique classique, la population est plus âgée, ce qu'on remarque depuis plusieurs années, c'est qu'il y a de plus en plus de parents qui viennent aussi avec les enfants. Alors notamment pour les concerts gratuits, parce que ce que je n'ai pas précisé, c'est tous les concerts de 11h du matin sont d'accès libre et gratuit.
0: Et pour les enfants, les tarifs sont aussi très avantageux.
1: Ah, les tarifs sont très avantageux. Moins de 12 ans, c'est gratuit. Et entre 12 et 25 ans, il y a des tarifs réduits de l'ordre de mémoire de 18 euros.
0: Donc aucune excuse pour ne pas emmener les enfants.
1: Alors, on peut toujours trouver des excuses d'abord qui peuvent être tout à fait valables. Mais en tout cas, voilà, je pense qu'il faut faire l'effort de pouvoir se dire, tiens, on va aller écouter, voir un petit peu ce qui se passe. Il y a un moment, quand on veut faire une rencontre, il faut être deux. Donc, nous, de côté de Pianopic, on essaye d'approcher vraiment au plus près du public. Donc, maintenant, le public doit aussi venir un petit peu vers nous. Et en plus, à Pianopic, bon, je crois que depuis 30 ans, c'est quand même une ambiance très familiale où on peut vraiment approcher les artistes, leur parler. Donc, il me semble que c'est une des grandes tonalités de ce festival.
0: Une question qui me vient par rapport aux enfants, justement, des jeunes enfants qui viendraient avec leurs parents, qui sont déjà peut-être fervents de musique classique ou pas, forcément.
1: Oui,
0: quelles sont
1: oui.
0: les réactions des enfants quand ils écoutent de la musique classique pour peut-être la première fois dans un concert?
1: Bah souvent, il y a une espèce de stupéfaction et surtout un grand silence. Ils sont là avec leurs yeux d'enfant. Ouais, c'est vraiment un peu la stupeur et ils sont toujours très impressionnés aussi par le jeu des instrumentistes. Et voilà, et puis avec beaucoup de silence, d'écoute attentive, ils sont... Enfin bon, moi, c'est ce que je remarque à chaque fois que je vois des enfants au premier rang. Voilà, c'est tout ce que je peux vous dire, en tout cas, les concernant.
0: C'est pas que de la musique, c'est toute une ambiance, c'est un tout, les
1: oui,
0: concerts.
1: Oui, bon, en plus, surtout en plus quand c'est à 11h du matin, place de la médiathèque à Bagnères, il y a vraiment un côté sympa, arboré, le soleil. Enfin bon, évidemment, il y a un plan B si je mets à pleuvoir. Mais bon, là, on croise les doigts. Mais généralement, les enfants, c'est... Enfin, écoutez, moi, j'ai une expérience très personnelle. Hein. L'année dernière, ma petite fille de 4 ans a quand même assisté au concert de l'Orchestre National du Capitole. Pendant 2 heures, elle était complètement éblouie de voir 60 musiciens... sur scène. Voilà. Alors qu'elle n'a pas du tout l'habitude d'écouter de la musique classique.
0: Hein. Oui, les oreilles toutes neuves, comme on dit.
1: Les oreilles toutes neuves, et puis c'est aussi un spectacle de voir un orchestre. Et voilà, c'est toujours une grande rencontre entre les yeux d'un enfant et puis ce qui peut se passer sur scène.
0: Merci beaucoup. Donc on le rappelle, Pianopic, ça a déjà commencé et ça se finit samedi la semaine prochaine, le 25 juillet. Vous avez des concerts un petit peu partout. Les plus simples, c'est encore d'aller sur le site internet du festival Pianopic où tout est extrêmement bien détaillé, aussi bien les concerts qui sont programmés et également la billetterie qui est en ligne. Merci infiniment, Christophe Baillet, d'avoir répondu à mes questions ce matin.
1: Merci à vous. Voilà, à très bientôt. Merci.
0: À très bientôt.
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4: Bonjour à tous, bonjour à toutes. Nos prévisions selon Météo France au sein pour ce dimanche 26 juillet. Alors c'est un peu moins perturbé, mais des nuages vont dominer. Le matin, les nuages dominent sur nos massifs et donnent quelques pluies, surtout vers le devant de la chaîne. Et l'après-midi, la couche nuageuse évolue en cumulus qui reste nombreux. Ils vont s'étaler en fin de journée, formant une mer de nuages qui va persister au cours de la soirée au-dessus de 2000 mètres d'altitude environ. Et elle devrait se dissiper, cette couche de nuages, en cours de nuit dans le cœur de nos massifs. Le temps va rester nuageux sur le Piémont. L'isotherme 0 degré va remonter vers 3600 mètres en matinée, 4000 puis 4200 mètres au fil de l'après-midi et les températures maximales atteindront 22 à 23 degrés en basse vallée, 14 à 16 degrés vers 1500 mètres, 7 à 8 degrés à 2400 mètres d'altitude avec un vent de nord-ouest à nord, plutôt faible sur les sommets en matinée et variable faible l'après-midi. Voici donc pour les prévisions de ce jour que je vous souhaite beau à tous et à toutes.
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2: Oh, je vous parlerai bien d'une plante fleurie au printemps et qui appartient aux ranunculacées. On a déjà vu ça, je crois, avec les aconites. Vous savez, cette famille d'environ 2400 espèces regroupées en plus de 60 genres. Le genre principal est Ranunculus, qui regroupe 400 espèces. On trouve en fait les boutons d'or. Cette plante dont je veux vous parler, donc cette cousine des boutons d'or, se rencontre dans presque toutes les hémisphères nord, c'est-à-dire l'Europe, la Sibérie, l'Amérique boréale. C'est une plante à périanthe de 6 à 9 sépales pétaloïdes glabres, qu'entoure un involucre de 3 bractées ovales, entières, sessiles, simulant un calice à l'apex d'une hampe de 10 à 20 cm de haut. Les carpelles sont tomenteux, à bec glabre court, vous savez, ça les oppose aux clématites et aux pulsatiles qui, elles ont un bec long plumeux.
3: Excusez-moi, professeur. Oui. Une fois de plus, je n'y comprends rien.
2: Ah, oh, excusez-moi, Mirabelle. Oui. Alors, je parle bien sûr, vous savez, de ces fleurs qu'on voit au printemps qui font 2 à 3 cm de diamètre. Elles sont parmi les premières de l'année à égayer les sous-bois qui restent ternes à l'après que la neige soit partie. Il n'y a pratiquement qu'elles qui sont de vraies messagères du printemps. Cette année même, elles ont commencé en février avec cette année si particulière où nous avons quasiment un été dès le mois de février. Suivant les individus, elles peuvent prendre des tons bleus, mauves, roses, plus ou moins soutenus, même parfois blanches, à 6 à 9 pièces ressemblant à des pétales, vous voyez, accompagnées de jolies étamines blanches, et ça on peut les voir jusqu'en juin dans les sous-bois. Vous savez, elles sont très reconnaissables, très facilement à leurs feuilles. Elles sont coriaces, elles persistent tout le temps, on les voit tout le temps, et elles sont à trois lobes persistants, égaux.
3: Ça, je vois.
2: Ah oui ?
3: Je vois, professeur. Oui, c'est l'hépatique. Ou l'anémone hépatique.
2: Oui, Mirabelle, mais bien sûr, tu as raison. Mais oui, l'anémone hépatique. Alors, elle a la particularité d'avoir les fleurs qui s'inclinent et qui se referment le soir par temps pluvieux. C'est vraiment une très belle fleur de nos sous-bois. On la trouve aussi dans les landes rocailleuses. Dans les Pyrénées, tu sais, elle occupe l'étage inférieur sur les rives des cours d'eau pyrénéens jusqu'à l'étage subalpin, mais sur l'ensemble de la chaîne. Donc, elle est très commune. Il suffit de se promener et de l'apercevoir dans les sous-bois. Et c'est vraiment une des toutes premières à être fleurie.
3: On l'appelle aussi l'anémone à trois lobes, l'anémone hépatique, donc comme on disait, l'hépatique molle, l'hépatique dorée et l'herbe du foie. Mais pourquoi tous ces noms ?
2: Ah, alors hépatique, comme tu dois le savoir, ça vient du grec épar, qui veut dire foie.
4: J'ai la rate qui se dilate, j'ai le foie qui est pas droit, j'ai le ventre qui se rentre, j'ai le pylore qui se colore, j'ai le gosier anémié, l'estomac bien trop bas et les côtes bien trop hautes.
2: Donc ça veut vraiment dire qu'on l'a appelé par rapport à ça. Et donc pourquoi ? Ben tout simplement, quand tu regardes sa feuille avec trois lobes égaux, entiers, eh ben pour les anciens, ça ressemblait vraiment comme un petit foie. D'où son nom, l'hépatique. Mais on pensait à tort qu'elle devait soulager les troubles hépatiques.
3: Ah, ce serait pas la théorie des signatures, ça ?
2: Mais oui, Mirabelle, la théorie des signatures, cette plante vient tout à fait de cette théorie.
0: Selon la théorie des signatures, depuis l'Antiquité, il existait la conception d'une relation triangulaire entre les hommes, les plantes et les dieux, ou les forces cosmiques selon les civilisations. L'utilisation de plantes médicinales s'inscrit dans ces croyances phyto-religieuses. À partir de cette conviction, la phytothérapie médiévale s'oriente dans deux directions. L'une astrologique, cherchant à mettre en rapport les plantes avec les astres, l'autre à définir les vertus des plantes d'après leur forme, en l'occurrence leurs feuilles, leurs couleurs, leur appendice, leur suc, etc.
3: En ce qui concerne les trois lobes des feuilles de l'anémone hépatique, ainsi que la teinte rougeâtre de la face intérieure qu'évoque le foie et qui ont longtemps fait croire que cette plante était efficace dans le traitement des affections de cet organe, d'où son nom. Mais en réalité, il n'en est rien.
5: Il était une fois, dans la ville de Foix, un vendeuse de foie qui s'est dit « Mon foie, ça c'est la première fois et la dernière fois que je vends de foie dans la ville de Foix. »
3: Mais il me semble qu'elle a un autre nom aussi, on l'appelle la Trinitaire, non? Parce qu'en occitan, ça s'appelle Herbo de Trinita.
2: Ah mais je crois que tu as raison, Mirabelle. En fait, les gens font référence, bien sûr, toujours à ces feuilles à trois lobes égaux, donc en référence à la Sainte Trinité, le Père, le Fils et le Saint-Esprit, égaux, participant d'une même essence divine.
3: Ce qu'on peut constater, c'est qu'effectivement, les usages qui étaient réservés pour le foie ne sont pas avérés du tout. Donc il y a très peu d'usages, voire pas d'usages médicinal. C'est une plante qui est essentiellement cultivée au printemps, puisque c'est la première, comme disait le professeur Topinambour, qui pousse au printemps. Et donc on la cultive comme plante ornementale, en bordure, dans les parterres. Et on peut dire aussi quand même que non seulement elle ne soigne pas le foie, mais en plus, c'est une plante vénéneuse.

elle est vénéneuse, tout simplement parce qu'elle fait partie de cette famille de plantes toxiques que sont les ranunculacées, dont on a déjà parlé. Te rappelles-tu, Mirabelle, nous avons parlé de cette plante très toxique, l'une des plus toxiques d'Europe, dont il faut faire très attention dans nos montagnes, qui est l'aconite.

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5: Bonjour à tous, bonjour à toutes. Nos prévisions selon Météo France au sein pour ce dimanche 26 juillet. Alors c'est un peu moins perturbé, mais des nuages vont dominer. Le matin, les nuages dominent sur nos massifs et donnent quelques pluies, surtout vers le devant de la chaîne. Et l'après-midi, la couche nuageuse évolue en cumulus qui reste nombreux. Ils vont s'étaler en fin de journée, formant une mer de nuages qui va persister au cours de la soirée au-dessus de 2000 mètres d'altitude environ. Et elle devrait se dissiper, cette couche de nuages, en cours de nuit dans le cœur de nos massifs. Le temps va rester nuageux sur le Piémont. L'isotherme 0 degré va remonter vers 3600 mètres en matinée, 4000 puis 4200 mètres au fil de l'après-midi et les températures maximales atteindront 22 à 23 degrés en basse vallée, 14 à 16 degrés vers 1500 mètres, 7 à 8 degrés à 2400 mètres d'altitude avec un vent de nord-ouest à nord plutôt faible sur les sommets en matinée et variable faible l'après-midi. Voici donc pour les prévisions de ce jour que je vous souhaite beau à tous et à toutes.
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5: Dimanche au bistrot chez Pierrot, c'est Marc Prépuce qui débarque avec son spectacle de rue. Rendez-vous à 20h30 pour le spectacle de Marc Prépuce du spectacle de rue au bistrot chez Pierrot à Arcis-en-Savant. Dimanche de 10h à 18h au centre-ville d'Argelès-Gazost, c'est une nouvelle édition d'Estivart, le festival des arts et loisirs. Un événement culturel incontournable de l'été qui met en avant l'art sous toutes ses formes. Artistes et créateurs locaux et internationaux viendront exposer leurs œuvres et partager leur passion dans une explosion de couleurs. Sculptures, peintures, photographies, bijoux, objets de décoration, en bois, etc. Il y en aura pour tous les goûts. Venez flâner au cœur d'Estivart ce dimanche de 10h à 18h au centre-ville d'Argelès-Gazost. Dimanche, à partir de 10h à Barège, c'est la fête des bergers. Au programme Mini Transhumance, à partir de 10h, avec un rendez-vous devant la résidence Le Montalin et une montée des brebis avec les bergers jusqu'au Tourmalet. Une animation gratuite et à partir de 12h, c'est des chanteurs montagnards, tontes de brebis à l'ancienne et des démonstrations de chiens de berger. La fête des bergers, c'est ce dimanche, à partir de 10h, à l'étape du berger Col du Tourmalet, à Barège. Dimanche à Cotterêts de 16h à 21h à l'Esplanade des Œufs, c'est un marché aux livres qui vous est proposé. Livres et vinyles, anciens et modernes, bandes dessinées, cartes postales, affiches, etc. Un marché aux livres, c'est ce dimanche de 16h à 21h à l'Esplanade des Œufs à Cotterêts. Dimanche au lieu-dit du Sayette à l'Aubalagnas, l'association Au fil des végétaux vous donne rendez-vous de 18h à 20h pour un apéro sauvage. Rendez-vous au grand parking derrière la piscine, au tarif de 10€. Au programme, boissons non alcoolisées à base de plantes sauvages communes, accompagnées d'amuse-bouches sucrées et salées. Tout public et ambiance conviviale et festive. Un apéro sauvage proposé par l'association Au fil des végétaux, c'est ce dimanche de 18h à 20h au départ du grand parking derrière la piscine à l'Aubalagnas. Lundi, à Arras-Marsous, on vous donne rendez-vous à 18h30 au cinéma pour la projection Les Pyrénées secrètes, le roi des forêts ancestrales, l'ours. Une projection du film documentaire réalisé en 2022 par Alois Deluze, l'un des gardes moniteurs du parc national. Laurent Nédélec également a participé à la capture des images naturalistes en immersion dans le milieu naturel. On y retrouve aussi de magnifiques séquences de Grégory Hortet pour rendre compte de l'ambiance mystérieuse et intimiste de nos forêts de montagne. Une plongée de 43 minutes aux côtés des espèces fréquentant nos forêts et nos estives. La projection Les Pyrénées secrètes, le roi des forêts ancestrales, l'ours, c'est ce lundi à 18h30 au cinéma d'Arras-Marsous. Tous les lundis à Arras-en-Lavedan, dès 16h, vous retrouvez votre marché de petits producteurs du pays hebdomadaire. Tout en bio, tout en vrac, juste pour vous. Et puis en suivant à 18h, rendez-vous toujours à Arras-en-Lavedan, au Cairn, pour un karaoké. Tous les lundis, c'est du karaoké à 18h, au Cairn, à Arras-en-Lavedan. Et puis en suivant, si vous voulez continuer la soirée, eh bien la guinguette, la popote, vous propose tous les lundis soirs, à partir de 19h, 19h30, un concert. Alors, les soirées festives et gourmandes, c'est tous les lundis à Arras-en-Lavedan. Lundi, à partir de 17h, place de la mairie à Cotterêts, c'est un concert qui vous est proposé de Ben Armesen. Ben Armesen entraîne le public dans sa mixtape acoustique. Accompagné de sa guitare, l'artiste traverse les nombreux styles qu'il affectionne. Reggae, rap, folk, chanson française, hip anglo-saxon et composition perso. Entièrement gratuit, le concert de Ben Armesen, c'est ce lundi à 17h, place de la mairie à Cotterêts. Lundi à 18h30 au Parc de la Poste à Luis-Saint-Sauveur, on vous propose de venir découvrir les contes en musique légendaires. Des contes en musique entre rêve et imagination. Ici, les histoires prennent vie en musique. Chaque conte est accompagné de mélodies originales composées spécialement pour l'occasion afin de faire dialoguer les mots et les sons et d'immerger petits et grands dans un univers profondément féerique. Alors, prêt à plonger dans la magie des histoires? Contes en musique légendaires? C'est ce lundi à 18h30, Parc de la Poste à Luis-Saint-Sauveur. De lundi jusqu'à mercredi, c'est le festival Cantora, la deuxième édition qui vous est proposée à Esquesser, là où les sommets chantent. Avec ce lundi, le trio Les Enjôleuses qui vous emmèneront de Berlin à Broadway. Mardi, ce sera le duo Toy avec du lyrisme franco-allemand. Et mercredi, ce sera des chants médiévaux avec Floss Despine. Chaque rendez-vous lundi, mardi et mercredi commence à 20h30. Lundi et mardi, vous avez rendez-vous au Hangar pour ses concerts. Et mercredi, ça prendra place en l'église de Serres. Et chaque concert est au tarif unique de 15 euros. Réservation au Hangar ou le soir même au concert. La deuxième édition du festival Cantura, là où les sommets chantent, c'est ce lundi, ce mardi et ce mercredi à Esquesse Serres.
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8: Il est 6h en temps universel, vous écoutez RFI. Le journal international, bonjour Nemo Ampis.
9: Bonjour Clotilde, bonjour à tous.
8: À la une, ce qui devait être une soirée festive à Berlin s'est finalement transformé en cauchemar.
9: Alors que se tenait la marche des fiertés dans la capitale allemande, un véhicule a foncé dans la foule. Au moins un mort a signalé selon la police qui est toujours à la recherche du principal suspect. Il pourrait être lié au milieu islamiste, dit cette même source. Nous sommes à Berlin dès le début de ce journal. Puis dans le sud-ouest de la France et en Espagne, plus de 300 000 personnes évacuées. Face aux flammes qui gagnent encore du terrain, les conditions météorologiques ne facilitent pas la tâche des secouristes et les centres d'accueil voient affluer de plus en plus de réfugiés. La tension redescend en Inde après la démission du ministre de l'Éducation. C'était l'une des revendications des cafards, ces étudiants remontés après des fraudes universitaires. Quel bilan pour la junte au Niger après 3 ans à la tête du pays ? C'est plutôt mitigé, vous l'entendrez. Et dans une dizaine de minutes, le journal des sports, le cyclisme, à la une.
8: La nuit a tourné à l'horreur à Berlin. C'était là que se tenait la marche des fiertés.
9: Il est aux alentours de 22h en plein cœur de la capitale allemande quand une personne à bord d'un véhicule fonce à toute allure dans la foule. Le bilan, toujours provisoire, fait état d'un mort au moins et de 16 blessés. Pour l'heure, le suspect court toujours. RFI Berlin, Salomé Enoncoa.
10: La fête devait durer jusqu'au bout de la nuit, mais à 22h, c'est le choc. La police décide de fermer le périmètre autour de la Pride et de renvoyer les quelques dizaines de milliers de personnes encore sur place chez elles. Alors qu'un concert était donné devant la porte de Brandebourg, les organisateurs l'interrompent, montent sur scène.
11: Malheureusement, nous sommes contraints de mettre fin à cet événement un peu plus tôt que prévu en raison d'une situation difficile. Et je vous demande de vous diriger calmement vers les sorties.
10: Car à cette heure-là, le suspect court toujours. Puis, autour de 3 heures du matin, après une longue traque, la police annonce avoir identifié un suspect.
12: Il s'agit d'un homme connu des services de police berlinois qui appartient au milieu islamiste.
10: Le maire conservateur de la ville, Kai Wegner, se dit profondément bouleversé par cette attaque.
13: Je regrette que cette journée qui devait permettre
0: permettre aux manifestants de célébrer la diversité de cette ville. Son ouverture sur le monde, la liberté et l'amour se terminent par cet acte terrible.
10: Il appelle aussi les Berlinois à ne pas céder à la peur, assurant que la capitale allemande, connue dans le monde entier pour être un espace de respect et de tolérance, restera forte et engagée sur la question des droits LGBT. Salomé Enoncoin, Berlin, RFI.
8: L'actualité en France, Nemo, ce sont ces incendies qui poursuivent leur progression, notamment dans le sud-ouest du pays.
9: Oui, après pourtant un léger espoir du côté des secouristes, espoir de courte durée puisque les conditions météorologiques sont redevenues défavorables selon le Premier ministre Sébastien Lecornu. Désormais, ce sont plus de 220 000 personnes qui ont été évacuées dans les départements des Landes et en Gironde où plus de 45 000 hectares sont partis en fumée. Je vous propose d'écouter le témoignage d'un habitant de Biscarrosse dans les Landes. Alexandre s'est réfugié dans l'école publique de la ville, à une dizaine de kilomètres de chez lui, et comme beaucoup, il s'inquiète pour sa région.
13: Pour nous, ça a été. On a anticipé un petit peu les choses. On a eu des appels, on a eu des échos. Selon la localisation des gens, il y a des gens qui étaient plus à proximité des flammes ou quoi. Et puis, on n'a pas pris de risque dès qu'on a entendu qu'il y avait des gens qui partaient sur la plage. On est parti tout de suite pour éviter les bouchons aussi. Et puis, on a été bien pris en charge. Pour un événement comme ça, qui vous prend très rapidement, je trouve que les choses ont été bien faites. Je suis triste. Pour la faune et la flore de notre région, la forêt des Landes, ça fait partie de chez nous, on va dire. On est entouré de forêts, c'est ce qui fait la beauté de notre région et on avait déjà eu...

0: Des dizaines de milliers de personnes ont là aussi été contraintes d'évacuer. La priorité est de sauver des vies, dit le Premier ministre Pedro Sanchez. Les pompiers sont également confrontés à des conditions météo difficiles et dans les nombreux centres d'accueil mis à disposition, la solidarité est toujours de mise. Comme l'a constaté Juan Cascon à Las Rosas, en banlieue de la capitale, où un centre sportif a été transformé en refuge. Reportage.
1: Des sacs de vêtements, des plaids et des lits pliants où se reposer. Certains discutent, d'autres suivent l'actualité sur leur téléphone portable. Ici, à environ 60 km du feu, Mariano et Ana racontent le moment où ils ont dû quitter leur maison.
2: Les flammes sont arrivées au village, donc on a rapidement fait nos bagages et on est parti.
3: On a pris nos documents personnels, des bouteilles d'eau et pas grand-chose d'autre.
2: C'est tragique, la montagne a déjà brûlé, mais j'espère qu'au moins les maisons et les habitants seront sauvés.
1: Comme eux, de nombreuses familles ont dû fuir les flammes et passer la nuit dans ce centre où les autorités et les bénévoles veillent à leurs besoins et ceux de leurs animaux. Maria s'est déplacée avec ses deux enfants et son chat.
4: Il y a des animateurs qui sont venus jouer avec les enfants et qui ont ramené des jouets. Et pour le chat, on nous a laissé une grande cage et on nous a donné de la nourriture et de l'eau aussi. Tout ce dont on a besoin est à notre disposition. Je n'ai jamais vécu quelque chose comme ça.
1: Ici, chacun se demande quand il sera possible de rentrer chez soi. Mais face à ce feu, hier soir, les autorités ont ordonné l'évacuation de 8 nouvelles communes près de Tolède, au sud de la capitale. Juan Cascon, Madrid, RFI.
0: J'ajoute qu'hier, une personne est décédée dans un autre incendie, cette fois près de Valence, dans l'est du pays. Et on vous tient informé des derniers développements concernant ces incendies sur notre live à la une de notre site internet rfi.fr.
5: Un retour au calme à New Delhi qui ne signifie pas pour autant la fin de la crise politique.
0: Les cafards, ce mouvement étudiant né de protestations après des fraudes aux examens, ont remporté hier l'un de leurs combats, à savoir obtenir la démission du ministre indien de l'éducation. Dans la foulée, le Premier ministre Narendra Modi a nommé un remplaçant pour tourner la page de plusieurs semaines de contestation de cette genèse. Bonjour Abdoulaye Rali.
6: Bonjour.
0: Correspondant de RFI en Inde, Abdoulaye, quel est le climat ce matin dans la capitale après ce tournant politique ?
6: C'est un retour à un calme prudent. Oui, les réseaux mobiles et les transports fonctionnent de nouveau normalement ce matin. Les 18 stations de métro fermées pendant la mobilisation de longues semaines ont rouvert. Les rues ont retrouvé leur calme, mais l'Inde se réveille avec un paysage politique secoué. Les scènes de joie d'hier et après la démission du ministre de l'Éducation ont laissé place à l'attente. Son successeur fait face à un défi colossal, assainir un système miné par la corruption et rassurer une génération qui a fait reculer le pouvoir. En Inde, près de 600 millions de personnes ont moins de 25 ans. Cette force démographique réclame désormais des comptes et sait comment le faire. Le pouvoir politique, de son côté, se sait désormais surveillé par cette jeunesse. On observe aussi que cette défiance s'étend aux médias mainstream indiens, les médias traditionnels, accusés de faire le jeu du pouvoir et d'avoir minimisé l'ampleur de la mobilisation des jeunes. Enfin, le fondateur du mouvement des cafards se dit soulagé après 37 jours d'un bras de fer vraiment éprouvant. Ce matin, Abhijit Dibke a lancé un nouvel avertissement. Ce n'est qu'un commencement.
0: Merci Abdoulaye Rali, correspondant de Radio France Internationale à New Delhi. L'actualité internationale en bref. Et le président ukrainien Volodymyr Zelensky qui affirmait hier que la Russie avait demandé à la Corée du Nord l'envoi de 30 000 combattants supplémentaires pour l'aider dans sa guerre face à l'Ukraine. Le chef de l'État d'ajouter que la Corée du Nord se préparait également à envoyer vers Moscou des lanceurs supplémentaires pour missiles balistiques. L'Ukraine, par ailleurs accusée par l'Iran d'avoir attaqué l'un de ses navires marchands en mer Caspienne. Selon l'agence de presse IRNA, un marin aurait été tué, un autre blessé dans une explosion provoquée à bord du navire par cette frappe.
5: C'était il y a tout juste 3 ans, Mohamed Bazoum était renversé au Niger.
0: Après le coup de force d'une junte militaire toujours au pouvoir depuis, le président de l'époque et son épouse sont toujours détenus dans une aile du palais présidentiel de Niamey. 3 ans au cours desquels Mohamed Bazoum n'a jamais été jugé. Ses avocats continuent de demander sa libération immédiate et sans condition. 3 ans également de pouvoir entre les mains du général Abdourahmane Tiani, président de la junte du CNSP, dont le bilan, Magali Lagrange, est plutôt mitigé.
7: La situation sécuritaire, l'un des arguments des auteurs du coup d'État, s'est dégradée au Niger ces dernières années, selon différents observateurs. La région de Tillabéri, dans l'Ouest, est particulièrement exposée à la menace djihadiste et depuis le début de l'année, la zone de l'aéroport de Niamey a été la cible de deux attaques, l'une revendiquée par le

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2: Bonjour à tous, bonjour à toutes. Nos prévisions selon Météo France au sein pour ce dimanche 26 juillet. Alors c'est un peu moins perturbé, mais des nuages vont dominer. Le matin, les nuages dominent sur nos massifs et donnent quelques pluies, surtout vers le devant de la chaîne. Et l'après-midi, la couche nuageuse évolue en cumulus qui reste nombreux. Ils vont s'étaler en fin de journée, formant une mer de nuages qui va persister au cours de la soirée au-dessus de 2000 mètres d'altitude environ. Et elle devrait se dissiper, cette couche de nuages, en cours de nuit dans le cœur de nos massifs. Le temps va rester nuageux sur le Piémont. L'isotherme 0 degré va remonter vers 3600 mètres en matinée, 4000 puis 4200 mètres au fil de l'après-midi et les températures maximales atteindront 22 à 23 degrés en basse vallée, 14 à 16 degrés vers 1500 mètres, 7 à 8 degrés à 2400 mètres d'altitude avec un vent de nord-ouest à nord, plutôt faible sur les sommets en matinée et variable faible l'après-midi. Voici donc pour les prévisions de ce jour que je vous souhaite beau à tous et à toutes.
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7: Oh, je vous parlerai bien d'une plante fleurie au printemps et qui appartient aux ranunculacées. On a déjà vu ça, je crois, avec les aconites. Vous savez, cette famille d'environ 2400 espèces regroupées en plus de 60 genres. Le genre principal est Ranunculus, qui regroupe 400 espèces. On trouve en fait les boutons d'or. Cette plante dont je veux vous parler, donc cette cousine des boutons d'or, se rencontre dans presque toutes les hémisphères nord, c'est-à-dire l'Europe, la Sibérie, l'Amérique boréale. C'est une plante à périanthe de 6 à 9 sépales pétaloïdes glabres, qu'entoure un involucre de 3 bractées ovales, entières, sessiles, simulant un calice à l'apex d'une hampe de 10 à 20 cm de haut. Les carpelles sont tomenteux, à bec glabre court, vous savez, ça les oppose aux clématites et aux pulsatiles qui, elles ont un bec long et plumeux.
8: Excusez-moi, professeur. Oui. Une fois de plus, je n'y comprends rien.
7: Ah, oh, excusez-moi, Mirabelle. Oui. Alors, je parle bien sûr, vous savez, de ces fleurs qu'on voit au printemps qui font 2 à 3 cm de diamètre. Elles sont parmi les premières de l'année à égayer les sous-bois qui restent ternes à l'après que la neige soit partie. Il n'y a pratiquement qu'elles qui sont de vraies messagères du printemps. Cette année même, elles ont commencé en février avec cette année si particulière où nous avons quasiment un été dès le mois de février. Suivant les individus, elles peuvent prendre des tons bleus, mauves, roses, plus ou moins soutenus, même parfois blanches, à 6 à 9 pièces ressemblant à des pétales, vous voyez, accompagnées de jolies étamines blanches, et ça on peut les voir jusqu'en juin dans les sous-bois. Vous savez, elles sont très reconnaissables, très facilement, à leurs feuilles. Elles sont coriaces, elles persistent tout le temps, on les voit tout le temps, et elles sont à 3 lobes persistants, égaux.
8: Ça, je vois.
7: Ah oui?
8: Je vois, professeur. Oui, c'est l'hépatique. Ou l'anémone hépatique.
7: Oui, Mirabelle, mais bien sûr, tu as raison. Mais oui, l'anémone hépatique. Alors, elle a la particularité d'avoir les fleurs qui s'inclinent et qui se referment le soir par temps pluvieux. C'est vraiment une très belle fleur de nos sous-bois. On la trouve aussi dans les landes rocailleuses. Dans les Pyrénées, tu sais, elle occupe l'étage inférieur sur les rives des cours d'eau pyrénéens jusqu'à l'étage subalpin, mais sur l'ensemble de la chaîne. Donc, elle est très commune. Il suffit de se promener et de l'apercevoir dans les sous-bois. Et c'est vraiment une des toutes premières à être fleurie.
8: On l'appelle aussi l'anémone à 3 lobes, l'anémone hépatique, donc comme on disait, l'hépatique molle, l'hépatique dorée et l'herbe du foie. Mais pourquoi tous ces noms?
7: Ah, alors hépatique, comme tu dois le savoir, ça vient du grec épar, qui veut dire foie.
9: J'ai la rate qui se dilate, j'ai le foie qui est pas droit, j'ai le ventre qui se rentre, j'ai le pylore qui se colore, j'ai le gosier anémié, l'estomac bien trop bas et les côtes bien trop bas.
7: Donc ça veut vraiment dire qu'on l'a appelé par rapport à ça. Et donc pourquoi? Ben tout simplement, quand tu regardes sa feuille avec 3 lobes égaux, entiers, eh ben pour les anciens, ça ressemblait vraiment comme un petit foie. D'où son nom, l'hépatique. Mais on pensait à tort qu'elle devait soulager les troubles hépatiques.
8: Ah, ce serait pas la théorie des signatures, ça?
7: Mais oui, Mirabelle, la théorie des signatures, cette plante vient tout à fait de cette théorie.
5: Selon la théorie des signatures, depuis l'Antiquité, il existait la conception d'une relation triangulaire entre les hommes, les plantes et les dieux, ou les forces cosmiques, selon les civilisations. L'utilisation de plantes médicinales s'inscrit dans ces croyances phyto-religieuses.
8: À partir de cette conviction, la phytothérapie médiévale s'oriente dans deux directions. L'une astrologique, cherchant à mettre en rapport les plantes avec les astres, l'autre à définir les vertus des plantes d'après leur forme, en l'occurrence leurs feuilles, leurs couleurs, leurs appendices, leurs sucs, etc. En ce qui concerne les trois lobes des feuilles de l'anémone hépatique, ainsi que la teinte rougeâtre de la face intérieure qu'évoque le foie et qui ont longtemps fait croire que cette plante était efficace dans le traitement des affections de cet organe, d'où son nom. Mais en réalité, il n'en est rien.
2: Il était une fois, dans la ville de Foix, en vendeuse de foie, qui s'est dit « mon foie, ça c'est la première fois et la dernière fois que je vends de foie dans la ville de Foix ».
8: Mais il me semble qu'elle a un autre nom aussi, on l'appelle la trinitaire, non? Parce qu'en occitan, ça s'appelle Herbo de Trinita.
7: Ah mais je crois que tu as raison, Mirabelle. En fait, les gens font référence, bien sûr, toujours à ces feuilles à trois lobes égaux, donc en référence à la Sainte Trinité, le Père, le Fils et le Saint-Esprit, égaux, participant d'une même essence divine.
8: Ce qu'on peut constater, c'est qu'effectivement, les usages qui étaient réservés pour le foie ne sont pas avérés du tout. Donc il y a très peu d'usages, voire pas d'usages médicinal. C'est une plante qui est essentiellement cultivée au printemps, puisque c'est la première, comme disait le professeur Topinambour, qui pousse au printemps. Et donc on la cultive comme plante ornementale, en bordure, dans les parterres. Et on peut dire aussi quand même que non seulement elle ne soigne pas le foie, mais en plus, c'est une plante vénéneuse.

Oui, elle est vénéneuse, tout simplement parce qu'elle fait partie de cette famille de plantes toxiques que sont les ranunculacées, dont on a déjà parlé. Te rappelles-tu, Mirabelle, nous avons parlé de cette plante très toxique, l'une des plus toxiques d'Europe, dont il faut faire très attention dans nos montagnes, qui est l'aconite.

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0: Sur une musique de Litz Campanella, la reprise de Toxic par Marc Ronson et Yael Naïm. Extrait Ouvrard, je ne suis pas bien portant. 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
7: Je suis rue de Rémusat, à quelques mètres de la place du Capitole, à Toulouse, et je me rends à la salle du Sénéchal, car nous sommes aujourd'hui jeudi, et le jeudi, il se passe quelque chose à 12h30 qui attire énormément de monde. Il est 11h30 et déjà, il y a beaucoup de gens dans la file d'attente devant la salle. Vous venez souvent ici ?
8: Oui, le plus souvent possible en fait. J'apprécie beaucoup cet espace. La programmation est très diversifiée et toujours de très grande qualité.
7: Vous connaissez les artistes qui sont invités aujourd'hui ? Ou
8: absolument
7: vous venez comme ça ?
8: Absolument pas, j'adore. C'est un peu comme d'aller les bibliothèques. J'aime bien découvrir au hasard.
7: Comment vous expliquez ce succès ?
8: C'est un espace convivial, chaleureux. Et ça, je parle au nom des personnes qui ont peu de revenus. Cette sorte d'oxygène qui permet de garder encore un petit peu l'esprit au côté artistique et tout ça, c'est vraiment apprécié.
9: Alors le principe de la pause musicale, c'est de proposer une parenthèse diurne en musique, et je dirais même si possible en poésie musicale, c'est-à-dire un temps pour les urbains à part. Le principe, c'est entrer libre dans la limite des places disponibles. Alors on prend les 200 premiers arrivés.
7: Joël Saurin, vous êtes un ancien membre du groupe Zebda et vous êtes donc à l'origine de cette pause musicale. Comment elle est née ?
9: Avec Zebda, on était en tournée au Québec, à Québec, et l'organisateur du festival où on allait jouer le soir dans un grand espace avec plein de lumière, plein de sons, nous a dit à la fin de la balance qui se finissait vers midi, si vous voulez faire un mini-concert optionnel, c'est possible. On l'a fait. Je suis revenu avec à l'esprit l'idée de reproduire ça un jour à Toulouse, car ce qu'on avait fait à midi et ce qu'on avait fait le soir n'avait rien à voir. Alors l'horaire y était pour beaucoup, les conditions, la décontraction généralisée, mais quand même l'écoute du public qui ne nous connaissait pas du tout. Même avec les mêmes chansons, on peut faire des choses radicalement différentes.
7: Qui sont les artistes, musiciens invités et comment vous les choisissez ?
9: Je tenais à l'éclectisme. Ça, c'est quelque chose qu'on reproduit maintenant depuis 18 ans. Je savais au moment où je créais ça que le vivier des musiciens toulousains était riche. Mais là, je l'ai vérifié, c'est vraiment énorme. J'ai pas de budget pour déplacer des musiciens. Donc, ce sont principalement des musiciens locaux, régionaux ou qui veulent jouer le jeu.
7: Donc la pause musicale a encore de l'avenir devant elle.
9: Moi je suis parti pour 40 ans, mais bon, l'avenir le dira.
7: Ce numéro de 180 secondes a été réalisé par Radio Radio pour l'Assemblée régionale des radios associatives dans le cadre d'un partenariat avec la région Occitanie, Pyrénées, Méditerranée.

0: Le moment où tu reviens, t'as l'impression que rien n'a changé, mais toi, t'as vu tellement de choses, t'as expérimenté tellement de choses, t'as cette ouverture et une tendance à peut-être la refermeture, si je peux dire, au moment où tu rentres un peu dans ton train-train, dans tes habitudes, et peut-être, ben moi, je retrouvais la maison où j'ai grandi, ma chambre où j'étais ado, et du coup, sensation un peu de d'enfermement presque, d'être allé si loin et en fait de revenir à d'être tiré en arrière alors que voilà ça mes parents étaient ont toujours été très soutenants vis-à-vis de mon parcours, m'ont toujours beaucoup encouragé et accueilli quand je rentrais à ces moments-là. C'est vrai que tu as une sorte de décalage qui est pas évident, et puis aussi le fait de ben, c'était rentrer aussi, ben voilà, refaire de l'argent puisqu'il en faut pour voyager. Et du coup, c'était à cette époque-là reprendre un job alimentaire qui était un job alimentaire. Et du coup, je me dis, punaise, je suis allée tellement loin, je touche des choses vraiment qui m'intéressent. Et en même temps, je reviens, je vais dans un job où je me retrouve pas, je me sens en décalage, mais en même temps, je suis pas encore prête à faire quelque chose par moi-même, peut-être être à mon compte ou voilà, développer certaines choses. Et voilà, un peu ces moments de transition où, comme tu dis, ben, tu te cherches.
1: Je pense que beaucoup de voyageurs se reconnaîtront dans ces propos, hein, cette notion de prendre le large, de vivre quelque chose d'hyper intense, de multiplier les rencontres et les expériences, de revenir chez soi et de se rendre compte que rien ne bouge, rien ne bouge. Nous, on a énormément cheminé à travers ces expériences et c'est difficile de se sentir compris, hein, c'est vraiment de l'ordre de l'expérience et tu peux pas raconter, hein, 6 mois de voyage, 1 an de voyage et quand on te dit alors c'était comment l'Australie? Compliqué de répondre à une question comme ça. Je pars du principe que quand on part, on s'adapte. Donc c'est aussi à nous d'arriver à s'adapter et à garder, hein, tout ce qu'on a pu vivre, toute cette richesse, à la faire grandir en nous. Mais c'est pas toujours simple parce qu'effectivement, on se fait rattraper par un système, par une pression sociale, une pression familiale. Et souvent, la question qu'on pose, c'est bon, et quand est-ce que tu arrêtes de bouger? Et maintenant, qu'est-ce que tu vas faire de ta vie?
0: Ouais, tout à fait. Tout à fait, c'est vrai que j'ai eu la chance de ne pas avoir la pression familiale, en tout cas de mes parents, du tout, bien au contraire. Donc ça, c'est une chance énorme et j'en suis extrêmement reconnaissante. Après, au niveau de la famille plus large ou même de la société indirectement, c'est vrai que ben, quand tu as 25, 26 ou un peu moins, un peu plus, qu'on dit bon ben voilà, les études, tu fais quoi ou quand est-ce que tu penses te poser? J'ai jamais été dans cette optique. Quand je suis partie en Suède, à la base, c'était une année sabbatique en me disant, ben, l'année suivante, l'année prochaine, je reprendrai un parcours d'études. Et finalement, c'est vrai que plus je voyageais, je partais avec un esprit plus ou moins fermé ou ce qu'il était en tout cas. Et au fur et à mesure, ça s'ouvre de plus en plus. C'est presque un point de non-retour, je pense, peut-être, où en fait, tu dis, mais je peux pas retourner dans des études où ce cadre et l'école de la vie, c'est la plus belle. Après, effectivement, la question d'adaptation de ce que tu disais, c'est ouais, comment garder le regard que tu as en voyage quand tu rentres chez toi. Et je pense que c'est la chose que j'ai le plus travaillé ces dernières années.
1: Alors comment on fait pour garder ce regard émerveillé sur le monde quand on revient chez soi où tout est quelque part presque un peu banal?
0: C'est intérieur. Et j'ai relu encore, je crois, cette semaine, une citation que j'aime beaucoup, qui m'a beaucoup parlé. On dit toujours, l'herbe est toujours plus verte ailleurs. Et c'est vrai que quand je rentrais pendant des années, jusqu'il y a encore 5 ans, je vivais que pour repartir. Donc à chaque fois que j'étais ici, je mettais ma vie en pause, en quelque sorte. Je faisais rien de trop intéressant. Je m'autorisais pas ou peu de sorties pour vraiment économiser un maximum d'argent. Et en fait, l'herbe est verte là où on l'arrose, tout simplement. Ben, ça a été, par exemple, de sortir dans ma ville avec mon appareil photo, comme je pouvais le faire en voyage. De trouver dans ma ville les cafés sympas, comme je pouvais le faire en voyage. De sourire à des inconnus, de parler au mec du café, de créer des liens, des relations, comme je pouvais le faire en voyage. Et de casser un peu tous ces a priori, de se dire, bah, en Inde ou ailleurs, c'est comme ça, mais en France, de toute façon, vraiment de venir casser ces a priori et de se rendre compte, bêtement peut-être, mais que beaucoup de choses dépendent aussi de ta vision et de l'énergie que tu vas envoyer en fait aux gens. et que plus t'es souriant et dans la bienveillance,

plus c'est ce que tu vas attirer. Et aussi, alors voilà, il y a toujours des interactions qui marchent peut-être moins que d'autres, mais dans la globalité, j'ai vraiment observé ça. En fait, je me dis, il y a des gens extraordinaires

0: Donc Eve, après ton long voyage entre l'Australie, l'Asie du Sud-Est et la Nouvelle-Zélande, tu rentres en France. Et après ?
1: Pareil, j'ai rebossé quelques mois de job alimentaire et je me suis après enfin lancée pour mon grand rêve. C'était début 2014 en Inde, toujours seule. Et je suis restée 9 mois. 9 mois en Inde, dont un passage au Népal du coup pour refaire le visa.
0: Et là, quand tu pars en Inde, donc tu avais ce rêve d'ado, mais est-ce que tu pars avec, je sais pas, un but qui est peut-être celui de faire une école de yoga, une école de massage, l'Ayurveda, ou c'était vraiment prendre la route avec ton sac sur le dos et te laisser complètement guider par les synchronicités, par la magie des rencontres?
1: Plus la spontanéité du voyage. À ce moment-là, j'avais pas encore d'ambition ou trop de pensées par rapport au yoga, même si c'est quelque chose qui m'intéressait déjà, mais j'avais pas spécialement d'idée de formation ou autre. C'était vraiment aller à la rencontre de l'Inde, aller à la rencontre de ce pays qui me fascine depuis mes 11 ou 12 ans. Et c'était le plus grand rêve de ma vie, et c'est toujours, à chaque fois que j'y retourne, c'est un rêve qui se réalise encore et encore et encore. Et j'ai pas eu le coup de foudre direct. Et ouais, pendant des années, j'ai cultivé un peu ce mythe, cette fascination, ce rêve de l'Inde. Et puis, t'arrives et c'est quand même un des pays les plus chaotiques, violents au niveau des contrastes. Toute la beauté du monde et en même temps toute la puanteur, toute l'horreur et les meilleures odeurs qui côtoient les pires. Je pense que c'est ça aussi qui me fascine, c'est tous ces opposés, toutes ces contradictions qui reflètent aussi les contradictions qu'on a à l'intérieur et en Occident aussi, mais qui sont plus cachées, je dirais.
0: Mais tu peux nous parler de cette Inde que tu idéalisais, hein, quelle était l'image que tu avais de l'Inde qui te faisait tant rêver, et puis effectivement ce que tu as retrouvé, hein, c'est le côté très chaotique, bordélique, enfin l'Inde on le dit souvent, soit on l'adore, soit on la déteste, et même dans une même journée, on peut se sentir avec des grands moments de grâce à se dire waouh, c'est extraordinaire ce que je suis en train de vivre, et l'heure d'après se dire mais j'en peux plus quoi, là il y a trop de bruit, trop d'odeur, je me sauve. Donc toi, quelle était cette image? Comment tu l'idéalisais et qu'est-ce que tu y as retrouvé?
1: Je pense que c'est venu progressivement parce que du coup, pour le coup, encore une fois, dans ma famille, il n'y a personne de proche, en tout cas, qui a fait de grands voyages ou qui a été en Inde. Je crois que c'est par... j'ai dû voir un film Bollywood à 11 ou 12 ans qui a planté ou semé un premier intérêt au niveau de la musique. J'ai dû manger aussi des samosas à cette époque-là, tu vois, par la gastronomie aussi, les épices, les couleurs, la musique après, les films. Et j'ai toujours adoré toutes les émissions de voyage. Donc, dès qu'il y avait un documentaire à la télé sur l'Inde, j'étais scotchée devant. Et comme ça, j'avais des noms d'endroits, Darjeeling, Dharamsala, le Rajasthan... où tu ne vois que des paillettes, entre guillemets, enfin des couleurs flashy et des épices et des odeurs. Et l'Inde un peu plus calme et plus aseptisée que tu peux voir dans les films.
0: Et donc tu pars avec ton sac à dos, jeune fille, seule en Inde. Et on disait que voyager seul, on n'est jamais vraiment seul. C'est vrai qu'en Inde, c'est un peu extrême.
1: Ouais, là-bas, même quand tu veux être seul, je crois que t'as toujours un enfant, un vieillard, un mendiant ou quelqu'un qui va venir te parler par curiosité ou te demander quelque chose. Donc c'est vrai que la notion d'espace privé, ils ne connaissent pas trop. Après, quand tu vois le nombre de personnes dans la rue, c'est sûr que c'est hyper surpeuplé. Donc c'est vrai que l'espace personnel, même passer du temps seul, c'est quelque chose qui est pas ou peu commun en Inde.
0: Qu'est-ce que tu y fais pendant 9 mois?
1: Donc ça, c'était mon premier voyage en Inde. Il y en a eu beaucoup, beaucoup par la suite. Et du coup, j'ai pas mal voyagé. Au final, par rapport à la grandeur du pays, je crois que j'ai toujours pas vu grand-chose. Mais je me suis quand même beaucoup déplacée. J'ai fait de la rando, j'ai fait du yoga, mais du yoga vraiment pour moi. J'ai fait pour le coup une première formation de massage ayurvédique, mais sans avoir forcément une idée derrière d'en faire quelque chose de professionnel. C'était plus pour vivre l'expérience. Et j'ai toujours aimé recevoir et donner des massages de manière spontanée et intuitive. Donc il y a eu ça, et il y a eu aussi une première expérience de méditation vipassana. Donc silence pendant 10 jours. Mais voilà, après 9 mois, ben c'est énorme. J'ai beaucoup voyagé, fait de la rando, méditation, yoga. Et il y a eu aussi une période où, ben je le disais tout à l'heure, pour le coup, ça n'a pas été le coup de foudre immédiat quand je suis arrivée. Beaucoup de contrastes, beaucoup de, comme tu le disais, ces allers-retours entre « punaise, j'adore » et l'instant d'après « qu'est-ce que je fous là ? Est-ce que je me casserai pas ?» Et je me suis fait voler toutes mes affaires importantes, donc mon passeport, ma carte bleue, mon appareil photo, tout ça. Donc ça m'a mis un coup quand même au moral, et après ça, j'ai été très malade. Et là, j'étais un peu sur la sellette à me dire là... comment je fais? Déjà, je voyage, j'ai plus de carte bleue pour voyager, c'était compliqué. Je fonctionnais avec Western Union pour que mes parents m'envoient de l'argent de mon compte. C'était un bordel. Mais ça s'est fait. Ma carte que mes parents m'ont envoyée finalement n'est jamais arrivée. Donc, j'ai continué à voyager des mois avec mes parents qui me faisaient des transferts de mon compte. Et finalement, il y a eu un peu un cap. Et après, j'ai atterri dans les montagnes vers Dharamsala. Et comme c'est un endroit qui est plus calme, plus vert, ça m'a permis vraiment de me poser. Je suis restée plusieurs mois, 2-3 mois en fait dans le même village, et là j'ai un peu plus respiré, puis intégré tout ce qui s'était passé avant, et prendre le temps aussi juste en fait d'être, de faire du yoga, d'avoir un peu plus une routine, et en même temps d'avoir le luxe du temps et de pas regarder l'heure. Et de pas prévoir aussi, encore une fois, me laisser porter par les rencontres et mes envies spontanées.
0: Je reviens juste sur la partie vol. Tu t'es fait voler comment ?
1: Alors, j'ai eu de la chance. Hein, c'était dans le train. C'est quelqu'un qui m'a volé. C'était une petite sacoche. Tu sais, quand t'es en mode voyageur, j'avais une petite sacoche où j'avais bien regroupé tous les trucs importants. Et du coup, ils ont mis la main là-dessus et voilà, donc ça s'est fait sans violence physique, ni choc, ni quoi que ce soit. Donc j'ai pu assez vite relativiser en me disant que c'était que du matériel et qu'il n'y avait pas mort d'homme.
0: Donc à Dharamsala, c'est vrai qu'on est dans les montagnes. C'est connu pour être aussi l'endroit où vit le Dalai Lama et son gouvernement tibétain en exil, à Mak Leo Gange, pas trop loin. C'est vrai que tu parles aussi de ce luxe d'avoir le temps. C'est vrai que le voyage permet ça aussi, de faire un pas de côté par rapport au bruit du monde, et puis vraiment s'en extraire pour prendre le temps de vivre, simplement.
1: Ouais, je crois que je le dis souvent maintenant dans mes cours de yoga ou dans mes relaxations, que je pense vraiment que le temps est un des plus grands luxes de notre époque. Je m'auto-corrige souvent aussi quand je dis prendre le temps. Je dis les mots ont tellement d'importance, et j'essaye de me le rappeler, mais en fait de dire se donner le temps plutôt que de le prendre. Parce que quand tu dis le prendre, c'est presque, t'as presque l'impression de le voler, alors que c'est quelque chose auquel on a droit, mais on se l'autorise pas. Mais c'est vrai que c'est une chose qui a été extrêmement difficile du coup quand je suis rentrée, quand je suis revenue il y a 5 ans, puisque du coup il y a eu ce premier voyage en 2014, et pendant les 6 années qui ont suivi, j'ai fait que des allers-retours entre l'Inde, le Népal et la France, avec un petit saut en Égypte, en Israël, à Dubaï, et puis un retour en Thaïlande et en Indonésie, mais principalement c'était 6 années vraiment en Inde. Et du coup, il y a 5 ans, quand je suis revenue en France, et j'avais pas dans l'idée à ce moment-là de rester en France, mais ça a été extrêmement difficile de m'adapter et d'avoir un emploi du temps, même des rendez-vous médicaux ou autres, et d'être pris par le temps et des engagements. J'en avais peu, mais en fait, la notion de temps, d'espace est complètement différente quand tu vis pendant des mois avec aucune obligation ou presque d'emploi du temps, de travail, de rendez-vous qui doivent être honorés, en plus en Inde encore plus qu'ailleurs, peut-être en Afrique aussi, mais le temps a une toute autre valeur. Et quand on te dit dans une heure, ça peut être dans 5 heures, voire le lendemain ou la semaine d'après, donc tu apprends aussi à gérer ta patience.
0: Pourquoi tu es retourné en Inde régulièrement ? Qu'est-ce qui t'a attiré là-bas ? Un peu comme un aimant finalement, parce que pendant 6 années, tu disais tu y retournais entre l'Inde et le Népal.
1: Y a eu ce déclic, en fait, comme je disais, au bout de ces 3 mois où du coup on m'avait volé mes affaires et où j'ai été malade. Après, c'était le grand amour, et ça l'est toujours. Je pense que c'est le grand amour de ma vie, c'est l'Inde. Et... J'ai eu envie, après ces 9 mois, de retourner voir plus de choses dans le pays. Et en fait, ça c'est juste venu nourrir une fascination en fait qui était déjà là. Et je me rends compte que plus je vais en Inde, plus j'ai envie d'y aller. Et ça ne s'arrête pas, puisque c'est un pays qui est immense. Il y a, il me semble, 33 États, et chaque État a une culture, une religion différente. Au niveau de la gastronomie, c'est différent. Les gens, physiquement, sont différents. Et au niveau des paysages, je t'en parle même pas. Tu passes des plantations de thé ou à des plages. T'as même, enfin, des îles aussi magnifiques. Aux Himalayas, au désert du Rajasthan. Enfin, c'est extrêmement riche. Et après, je sais pas, c'est peut-être au-delà des mots, mais il y a une énergie aussi indescriptible que j'ai retrouvée nulle part ailleurs. Pour le coup, du coup, j'ai jamais fini mon tour du monde, mais de ce que j'ai pu expérimenter, c'est le pays qui me touche le plus.
0: Est-ce que tu arriverais à expliquer simplement pourquoi ? Qu'est-ce qui t'attire ? Qu'est-ce qui te plaît en Inde ? Quand on te pose la question, j'imagine ta famille te la pose aussi, mais pourquoi tu retournes là-bas ? Qu'est-ce que tu retrouves que tu n'as pas ici ?
1: Ouais, je me dis c'est tellement difficile de retranscrire en mots l'énergie du lieu qui est assez difficile à décrire. Je pense qu'aussi tous les contrastes, hein, dont on parlait avant, en fait, d'être mis peut-être face à ça. Je pense qu'il est touchant, déconcertant et passionnant, c'est aussi la relation que les Indiens ont à la vie, mais du coup à la mort, et qui fait beaucoup, je pense, par rapport au pays et à la culture. C'est que, ouais, il y a une autre relation au temps, aux gens, entre eux. Quand tu crois à la réincarnation, t'as une autre relation aussi à la vie.
0: Est-ce que tu as pris le temps de t'intéresser un peu effectivement à la spiritualité, à l'hindouisme, à la culture, à la religion indienne ? Est-ce que tu as essayé de comprendre comment ça fonctionne entre Brahma, Shiva, Vishnu et les 4000 ou 5000 autres dieux ?
1: Ouais, alors j'ai eu la chance aussi de côtoyer beaucoup d'Indiens, d'aller parfois dans des familles, de rester aussi dans des lieux, dans des villages, et du coup d'assister à certains festivals que la religion autant hindouiste et le bouddhisme aussi, enfin, du coup j'étais beaucoup dans les Himalayas, sont des choses qui me passionnent. Après, c'est tellement vaste que je m'y intéresse et je lis des choses, mais au niveau de ce que j'ai pu apprendre, ça reste très minime, parce que plus tu mets ton nez dedans, plus tu te rends compte que tu sais pas grand chose et qu'en fait c'est une mine d'informations incroyables. Mais du coup, après, par le yoga et la méditation, ben voilà, il y a des ponts aussi qui se font. Mais c'est aussi ma passion pour le corps humain, l'esprit humain, mais aussi de vis-à-vis du yoga et de la méditation, tu vois, qui me pousse à retourner en Inde pour apprendre et aussi juste pratiquer pour moi-même et me nourrir de tout ça, au-delà de peut-être l'idée de faire des formations et de venir nourrir aussi tout ce qui peut se passer professionnellement pour moi. Mais c'est un lieu sur cette terre qui me nourrit comme nulle part ailleurs, humainement, spirituellement. Aussi, enfin, c'est un lieu qui vibre. Il y a des temples à tous les coins de rue, il y a des bougies, de l'encens allumé partout.

0: Ève, tu disais avant, l'herbe pas plus verte ailleurs, elle est plus verte là où tu l'arroses. Et c'est vrai qu'en voyageant, on se pose forcément la question de, bon, où est-ce que je me pose? Où est-ce que je continue d'être en mouvement permanent? Où est-ce que je me pose dans un lieu, dans un pays, dans un endroit? Donc là, je te rencontre aujourd'hui en Alsace, là où tu es né, là où tu as grandi. Donc j'imagine que toi aussi, est apparue dans ton cheminement cette question de, bon, où est-ce que je m'établis? Où est-ce que je crée mon réseau? Où est-ce que je pose mes racines? Il y a ce proverbe aussi polynésien de l'arbre et de la pirogue qui dit que l'homme a ce besoin de constamment aller voir ailleurs, mais qu'il oublie des fois qu'on a besoin d'un arbre et d'un ancrage pour pouvoir créer cette pirogue qui te permette d'aller au loin. Et c'est vrai qu'en voyageant, on rencontre aussi des voyageurs, quelquefois perdus, on peut parler d'âme errante, où le mouvement devient un mode de vie et se poser devient compliqué. Donc voilà, comment est-ce que toi tu arrives à naviguer avec ta pirogue entre ce besoin de prendre le large et ce besoin d'ancrage?
1: Il y a eu un grand tournant il y a 5 ans, sans que je le sache au moment où ça s'est fait. Mais du coup, ça fait 5 ans que je suis plus ou moins posée. Donc je voyage toujours, mais voyage court terme. Et ça s'est fait en fait au moment du Covid, puisque je suis rentrée en 2019, pensant repartir et retourner du coup en Inde me former. Et finalement, une chose en a entraîné une autre, c'est que je suis rentrée quasiment, enfin vraiment sans argent et qu'il a fallu remettre de l'argent de côté. Et au moment où j'en aurais eu pour repartir, du coup, il y a eu le Covid qui m'a forcée pour du bien en fait à me poser, à passer plus de temps ici. Et c'est vrai que les premiers temps, ça a été compliqué. Il y avait cette envie de repartir et en même temps, concrètement, c'était pas possible avec les réglementations qui étaient en place. Et c'est là qu'a commencé ou continué un autre voyage. Et je dis voilà, les 5 dernières années, j'ai pas ou moins voyagé à l'autre bout du monde, mais j'ai énormément voyagé à l'intérieur. Et il y avait déjà ce voyage intérieur quand je voyageais à l'autre bout du monde, mais je pense que ça s'est amplifié et que ça a pris le dessus sur le voyage extérieur. Et aujourd'hui, je suis beaucoup plus stable que je l'ai jamais été, enfin, depuis mes 18 ans en tout cas, puisque du coup, j'ai développé une activité par rapport à toutes ces choses que j'ai pu apprendre en voyage. Donc aujourd'hui, j'enseigne le yoga, je fais du massage et aussi des relaxations, voyages sonores. Et de par mon travail, c'est vrai que je suis amenée à rester, en tout cas pour des périodes plus longues, là où je suis. Et je suis encore dans une période de développement par rapport à mon activité. Et c'est vrai, quand tu débutes là-dedans, ben, tu peux pas partir au bout de 6 mois parce que sinon ben, les gens vont voir ailleurs concrètement. Et c'est vrai qu'il y a ce besoin de stabilité et d'ancrage. Et qu'en fait, mon travail est venu m'ancrer aussi. Et c'est venu à un moment où j'en avais terriblement besoin, parce que malgré le fait que j'adore voyager et j'aime toujours ça et ça me manque par moments, il y avait aussi un besoin d'ancrage et d'une pseudo-stabilité où c'est vrai qu'il y a certaines personnes du coup de mon entourage qui ont pu me dire ah ça y est, tu te poses enfin. Je me dis non, calme, je me pose, mais je me considère encore comme peut-être semi-nomade, parce que je me dis ben, dans 6 mois, si je veux, je repars.
0: Ève, merci à toi.
1: Merci à toi.
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7: Bienvenue dans Asymposium, votre émission scientifique accessible à tous les 2e et 4e mardis du mois à 18h et rediffusée le dimanche à 11h sur les ondes de Fréquence Plus. Je suis Benjamin Vissa et ce que vous allez entendre est la rediffusion d'une de mes conférences dans le cadre d'Asymposium, un cycle de conférences de vulgarisation scientifique accessible à tous, une à deux fois par mois à Arins-Marsus. Bonne écoute!
8: Hop! Allez, donc on peut commencer. Merci encore d'être là quand même nombreux aussi, comme la dernière fois. La dernière fois, j'avais parlé un peu d'énergie pour ceux qui étaient déjà là. Et j'avais notamment dit que Aristote, sa vision de l'énergie, c'était pour lui un potentiel par lequel on pouvait derrière réaliser des actions. Eh bien, aujourd'hui, je vais commencer sur un truc qui est un peu dans le prolongement de ça, puisqu'on va parler des notions de destin et de destinée. Alors, est-ce que pour vous, il y a une différence entre destin et destinée ?
9: Destin, c'est une fatalité.
8: Ah oui, on s'en rapproche. C'est pas mal. Bon, il se trouve que quand vous tapez dans Google, vous tapez destinée, vous obtenez ça en premier. Alors, et là, c'est hyper intéressant sociologiquement, parce que vous voyez la répartition d'âge dans la salle, puisque toutes les personnes nées entre, en gros, avant 1985, c'était de la grosse rigolade, et puis emprunt de nostalgie, on se dit, ah oui, ça c'était quand même de la belle musique, etc. Ensuite, il y a la génération dont je fais partie, entre 1985 et 2005, où ça nous évoque de vagues souvenirs quand on était dans la voiture, à côté d'un conducteur qui appartenait souvent à la première catégorie, et qui lui était sur... Il y avait marqué nostalgie sur l'autoradio, et dès qu'il entendait les premières notes de la chanson, il tournait le bouton volume vers le haut en disant tu vas voir ça. Voilà. Et puis après, y a ceux qui sont nés après 2005 qui sont en train de se demander ce que je raconte et si ça va durer encore longtemps parce que c'est vraiment pas drôle. Donc voilà, vous inquiétez pas, je vais vite passer à autre chose. Bon, blague à part, si vous tapez donc destinée sur Google, vous obtenez ça. Alors on est super avancé. Hein. Vous voyez, destinée égale destin. J'ai commencé à vendre la conférence comme étant en fil rouge la différence entre destinée et destin. Bon, on n'est pas avancé. Bon, il se trouve que quand on remonte un petit peu et qu'on s'interroge sur le sens de ces deux notions avant qu'elles deviennent un peu confondues à travers l'histoire et qu'elles se rapprochent pour devenir en gros aujourd'hui deux notions qu'on utilise l'une comme l'autre à peu près dans le même usage, eh ben en fait, le destin, croire au destin, c'est... le fait de croire que nos actes sont déterminés par quelque chose d'écrit et sur lequel on n'a pas de capacité. Donc, effectivement, comme vous disiez tout à l'heure, c'est bien ça, c'est une fatalité, en fait. Et la destinée, c'est un peu différent. La destinée, ça peut être défini comme le cours de l'existence considéré comme modifiable par celui qui la vit. Donc, la destinée, en fait, c'est ce que la personne qui a... peut-être conscience ou pas d'ailleurs de son destin, choisit derrière de l'écrire et de d'interagir avec ce destin qui serait écrit par, je sais pas, Dieu, le grand horloger, enfin vous l'appelez comme vous voulez, la vie, n'importe quoi. Et la destinée serait, voilà, aurait une notion avec beaucoup plus de capacité d'action que cette notion de destin. Et alors la chance dans tout ça, parce que bon, effectivement le titre Ah oui, hop, oui non, c'est bon. Le titre, c'est La malchance du gentil. Et donc, que vient faire la chance dans tout ça? Est-ce que, finalement, c'est juste un accélérateur, si on a de la chance, ou un perturbateur de l'accomplissement de sa destinée? Est-ce que, finalement, la chance, c'est juste un bâton qu'on se met dans les roues si on a de la malchance, ou alors des ailes qu'on a dans le dos pour ceux qui ont de la chance? On va se poser un peu toutes ces questions-là, et on va se les poser à travers l'histoire d'un homme. Mesdames et messieurs, je vous prie d'accueillir Guillaume Joseph Hyacinthe Jean-Baptiste Le Gentil de la Galésière. Alors, je vous préviens d'ores et déjà que je vais, pour des raisons évidentes de temps, de préservation de votre attention à vous, l'audience, et de carte SD aussi, je vais l'appeler Monsieur Le Gentil à partir de maintenant, ça suffira amplement. Guillaume Le Gentil, en fait, c'est un astronome français qui est né en 1725, donc qui a vécu au XVIIIe siècle, et qui est connu pour son observation du transit de Vénus. Mais avant d'en venir à l'histoire de ce personnage, qui va un peu faire le fil rouge de la conférence, un peu de contexte. Alors, on est au XVIIIe siècle, et Louis XV est au pouvoir. Et alors, si j'ai mis cette photo-là, c'est parce que, en fait, sous Louis XV, la personne qui fait majoritairement la politique, elle s'appelle Madame de Pompadour. C'est en fait sa maîtresse favorite, à qui il accorde une confiance presque aveugle. Et il se trouve que Madame de Pompadour adore les hommes de lettres, les hommes de science. Vous allez voir après qu'en gros, à cette époque-là, hommes de lettres, hommes de science, philosophes, c'est un peu tous les mêmes, hein, en gros. Ils accumulent les titres. Vous allez voir. Je vous préviens maintenant. Vous allez le constater par vous-même. Et il se trouve que voilà, Madame de Pompadour a soutenu notamment l'édition de cet ouvrage. L'Encyclopédie ou Dictionnaire raisonné des sciences, des arts et des métiers, qui a été écrit entre 1753 et 1751 et 1772 par Diderot et D'Alembert, et qui contribue au fait qu'on appelle aujourd'hui le XVIIIe siècle, siècle des Lumières, puisque c'était une époque très propice à la connaissance scientifique et à l'émergence de nouvelles connaissances, de nouvelles théories, etc. Mais revenons-en, donc maintenant qu'on a un peu posé le contexte et qu'on sait que globalement les conditions sont favorables à l'émergence de la culture scientifique et à l'émergence de nouvelles connaissances, revenons-en à Monsieur Le Gentil. Alors, Monsieur Le Gentil, il passe sa jeunesse en étant destiné à aller dans les ordres. Et lui, finalement, il rencontre une femme, qui deviendra sa femme, donc, et sa femme va le convaincre de suivre l'inclination qu'il a pour les sciences. Et donc, il va arriver finalement à l'Académie des sciences. Mais là, j'ai encore besoin de partir sur un autre personnage pour qu'on comprenne ensuite ce qui va motiver son voyage dont on va parler ensuite. J'ai besoin de parler de Edmond Halley. Alors, est-ce que ça vous parle, Halley? Le nom Halley. Voilà, la comète de Halley, effectivement.

à l'autre bout de sa trajectoire, là, en 2023. Et donc, actuellement, elle est en train de revenir vers la Terre. Et normalement, quand on se dit la comète est en train de revenir vers la Terre, bah, y a une question qui se pose, c'est... voilà, quoi. Est-ce que ça peut arriver, la collision, est-ce qu'elle peut arriver? Bon, bah, il se trouve qu'en 1910, il y a eu une panique générale, parce que la comète allait passer à côté de la Terre, et il y a un physicien français qui a trouvé bon de dire que... Finalement, la combinaison de l'oxygène de l'atmosphère terrestre avec l'hydrogène de la queue de la comète aurait pour effet de nous étouffer en quelques instants. Voilà, c'est Camille Flammarion qui a dit ça. Et donc ce gars, il s'est voulu extrêmement rassurant, hein, en précisant juste après cette citation, « Ces pronostics ne doivent pas, toutefois, tourmenter inutilement les esprits inquiets. » Ah, merci. Merci Camille de la précision, super. Franchement, on est bien parti. Et en fait, ce qui s'est passé, évidemment, c'est que la panique s'est propagée. Au début, c'était un phénomène vraiment franco-français. Et il y a eu d'ailleurs, en début de cette année 1910, des crues de la Seine. Et donc tout le monde a interprété les crues de la Seine comme étant des conséquences a priori du passage de la comète. Et puis petit à petit, ça s'est propagé aux États-Unis. Alors, la panique en France, c'est une chose. La panique aux États-Unis, ça ressemble encore à autre chose. Hein. Voilà, je pense qu'on le sait un peu tous. Donc là, il y avait des choses à base d'achat de masques à gaz, de mettre des boulettes dans les trous de serrure, des boulettes de papier. Il y en a qui se sont réfugiés dans des mines au passage de la comète, etc. Et donc, bon, finalement, voilà, la comète est passée et puis rien de spécial. Et en 1986, le passage a suscité bien moins de fracas. Mais en 837, il y a eu un premier passage de cette comète-là. C'est le passage historiquement le plus proche, hein, d'après les relevés qu'on a, notamment phénologiques. Et la phénologie, c'est le fait qu'on a de l'histoire qui remonte très très loin, parce que bah, notamment les Chinois observaient beaucoup et relevaient beaucoup des données observationnelles. Et donc ça nous permet d'avoir un peu des données de par les récits qu'on retrouve à cette époque-là. Et il se trouve qu'elle était passée, suivant les conclusions qu'on arrive à avoir, entre 2 et 3 millions de kilomètres de la Terre, la comète. Et 2 et 3 millions de kilomètres de la Terre, c'est très très peu. Mais tout ça pour conclure sur cette histoire, pour dire que dans le vide intersidéral et dans les distances considérables qui forment l'espace, pour que deux objets de cette taille-là rentrent en collision, il faudrait une sacrée coïncidence. Donc c'est pas du tout la priorité sur la liste des problèmes qui nous arrivent. Voilà ce que ça donne, en gros. Ça, c'était pris une photo en 1986, quand la comète est passée. Donc rendez-vous en 2062 pour le prochain passage de la comète. Peut-être qu'il y aura une session d'Asymposium ce soir-là, pour qu'on regarde ça tous ensemble. Bon, je reviens à Edmond Halley. Pourquoi est-ce que j'ai parlé de lui à la base? Parce que Edmond Halley, il prétend que l'on peut mesurer la distance Terre-Soleil à partir du transit de Vénus. Alors, le transit de Vénus, qu'est-ce que c'est? C'est ça, le transit de Vénus. Donc, vous avez Vénus, qui est donc la boule jaune, et puis, vous avez le Soleil, qui est la boule jaune, et puis vous avez Vénus, qui est la petite bille noire qui passe devant le Soleil. Et en fait, c'est un phénomène qui se produit à une fréquence, ça se prédit deux fois à 8 ans d'intervalle, et ensuite ça se produit plus pendant un siècle. Voilà. 100 ans, deux fois en 8 ans, 100 ans, deux fois en 8 ans, etc. Et ce transit de Vénus, suivant l'endroit de la Terre où vous vous trouvez, eh bien, Vénus va soit passer en dessous, et là vous verrez rien, soit va passer sur le Soleil. Et si Vénus passe sur le Soleil, et bien dans ce cas-là, vous pourrez observer cette petite bille noire qui, entre une demi-heure et deux heures à peu près, suivant les endroits où vous observez, traverse le disque solaire. Et donc c'est très joli à observer. Et à partir de ça, et bien Edmond Halley structure toute une théorie pour pouvoir mesurer la distance Terre-Soleil. Oui, sur le transit de Vénus, les derniers, c'était 2004 et 2012. Donc là, les prochains, je suis un peu moins optimiste, c'est 2117 et 2125. Donc là, malheureusement, je pense qu'on ne pourra pas faire grand-chose. Un peu de maths. Non, au début, je voulais faire les maths pour vous montrer un petit peu comment ça se faisait, ce calcul. En vrai, je ne vais pas passer trop de temps là-dessus, mais sachez juste que c'est assez simple en réalité. C'est un peu de trigonométrie, un peu de théorème de Thalès. Voilà, ça ravive peut-être des souvenirs et on s'en sort assez bien pour calculer. S'il y en a qui sont intéressés, j'ai le calcul là. Donc si à la fin vous voulez venir, il y a pas de souci, on pourra refaire ça ensemble. Et en gros, si vous calculez, ça vous donne une distance Terre-Soleil avec des hypothèses simples, hein, voilà, sans s'embêter, à peu près 137 millions de kilomètres. Et la réalité, c'est 149 millions de kilomètres. Donc on voit que Edmond Halley, avec ses calculs, il était quand même bien parti. Et

0: Et en fait, globalement, vous voyez sur ce dessin-là, je précise parce que ça va être utile pour la suite, qu'il vous faut deux observateurs sur la Terre qui relèvent à chaque fois la trajectoire de Vénus. Et ce qui va être aussi important, c'est que vous releviez l'angle. En fait, c'est des mesures angulaires qu'on fait pour savoir combien de temps met Vénus à traverser le Soleil et à combien de distance du centre du Soleil Vénus passe. Est-ce que ça passe à la corde, comme la photo que j'ai montrée avant, où vous voyez qu'elle était, elle était vraiment très basse. Ici, elle est quasiment au centre, et donc cette distance-là au centre nous intéresse pour le calcul. Donc voilà ce que Edmond Dalley, ce qui lui manquait, mais lui, il en restera là. Parce que, en fait, si vous voulez, il y a besoin d'avoir plusieurs observateurs à plusieurs endroits de la Terre, et le plus on fait de mesures, le plus les calculs seront précis derrière. Donc lui, il se contente de faire la théorie, et un nouveau challenger arrive dans notre histoire, qui s'appelle Mikhail Lomonosov. Et alors là, tenez-vous bien, Mikhail Lomonosov est astronome, professeur d'université, géographe, mosaïste, mathématicien, peintre, homme politique, scientifique, traducteur, inventeur, historien, physicien, géologue, philosophe, chimiste, poète, linguiste, écrivain et polymathe. Alors polymathe étant, pour couronner le tout, en fait un synonyme de génie. Hein, donc voilà. Donc voilà, voilà Mikhail Lomonosov. Mais je pense qu'il y aurait vraiment un truc à creuser pour avoir la responsabilité de l'impression et la mise sur papier de CV de ces gens-là dans la déforestation au XVIIIe siècle. Hein. Parce que franchement, je pense qu'il y a un lien. Et donc bon, Lomonosov, vous l'avez compris, donc c'est un gars assez brillant. Pour vous dire, il passe son enfance il est né d'une famille assez pauvre, etc. Et donc il passe son enfance à apprendre tout seul le grec ancien, il récupère des livres à droite à gauche et il se passionne pour deux choses. Alors là, il faut vraiment comprendre, hein. La grammaire slave et l'arithmétique. Je pensais pas dire ces deux groupes nominaux dans la même phrase un jour, mais oui, c'est bien ça, ces deux passions. Et il se trouve que à l'âge de 19 ans, il est lassé de devoir tout seul bûcher sur des livres qu'il récupère à droite à gauche à ceux qui veulent bien lui donner. Et donc il va suivre un char qui transporte du poisson fumé jusqu'à Moscou pour arriver à l'université. Et il s'inscrit tout seul à l'université, et après, bon, carrière brillante, et il devient, président de l'Académie de Saint-Pétersbourg. Bon, et pourquoi est-ce qu'il nous intéresse? Vous inquiétez pas, on va revenir à notre ami Guillaume Legentil. Parce que Lomonosov, il décide de reprendre les travaux de Edmond Dalley et de les appliquer. Et donc, ce qu'il va faire, c'est qu'il va demander à une centaine de scientifiques un peu partout autour du globe d'aller faire les mesures dont lui, il a besoin pour derrière refaire son petit calcul tranquillement chez lui, à partir des travaux donc d'Edmond Dalley. Et donc, il va contacter les diverses académies autour du monde pour leur dire « Écoutez, envoyez-moi des scientifiques, je vais les envoyer là, là, là, là, là, pour que derrière, je puisse faire mon calcul. » Et vous vous en doutez, eh ben, un de ces scientifiques, c'est Guillaume Legentil. Et à partir de maintenant, on va rentrer dans le vif du sujet. On va s'attarder sur le voyage de Guillaume Legentil. Alors avant tout, je précise que Guillaume Legentil, il a relaté toute son histoire dans son carnet de voyage, qui s'appelle donc « Voyage dans les mers de l'Inde », fait par ordre du roi, voilà, à l'occasion du passage de Vénus en 1961. Donc, 1761. Le premier passage, c'était le 6 juin 1761, et le deuxième, c'était le 3 juin 1769. Et donc, il part à cette occasion-là, et avec pour but de ramener des mesures convaincantes pour que Lomonosov puisse déterminer finalement la distance Terre-Soleil. Alors, juste toute petite parenthèse pour vous dire que la distance Terre-Soleil, c'est quelque chose de très utile en fait, de connaître ça, donc ce qu'on appelle aujourd'hui une unité astronomique, qui est devenue vraiment une unité à part entière en physique, et cette unité-là, elle est fondamentale, notamment pour tous les travaux qui touchent à la relativité générale, des choses comme ça, donc tous les GPS fonctionnent à partir de cette distance-là. Voilà, il y a énormément d'instruments modernes, le fait de pouvoir envoyer des satellites et tout ça, donc inévitablement la télévision, etc. Tout ça passe par des théories qui utilisent comme constante cette distance Terre-Soleil. Tout ça pour dire qu'elle est fondamentale et donc que c'est loin d'être juste une petite aventure avec un but dérisoire, ce que fait Guillaume Legentil et ce que fait Lomonosov. Voilà. Juste pour vous dire, oui, le carnet de voyage, donc tout ce que je vais vous raconter maintenant, c'est ce qui est inscrit dans son carnet de voyage, que j'ai donc lu. Il fait 780 pages, mais je vous dis de suite, il y a 100 pages de récit et 600 pages de calcul. Donc, bon, ce que je vais synthétiser là, c'est les 100 pages de récit hein, qui nous intéressent. Et petite précision aussi, avant que je commence, c'est que Monsieur Legentil, son carnet de voyage, il est destiné au roi. et à son académie. Donc ça, c'est un truc à garder en tête, parce que si vous voulez, quand il vous arrive des contretemps ou des choses un peu fâcheuses dans les travaux que vous êtes censé aller faire et que vous allez au frais de la princesse voyager dans les mers des Indes, vous essayez de diminuer un peu tout ça et d'insister plutôt sur vos réussites que sur vos échecs. Voilà. Je pose ça là, on y reviendra juste après. Alors, pour suivre le voyage de Guillaume le Gentil, on va faire un petit tableau de bord pour que, pendant que je raconte les événements, vous puissiez en direct pouvoir suivre ce qui lui advient et où il en est. Parce que vous allez voir qu'il fait pas mal de voyages. Alors, bon, j'ai mis une petite maison, c'est chez lui, donc à Paris, il part de là-bas. Et la localisation, donc le petit pins rouge, ce sera en direct où se situe Guillaume le Gentil sur la carte au fil du temps. Le drapeau, ça va être son objectif. Il y a un petit calendrier sur le côté pour que vous suiviez le voyage chronologiquement. Oui, juste l'objectif initial, c'est Pondichéry. Voilà, donc lui, il veut aller à Pondichéry, qui est donc une colonie française dans les Indes, pour aller observer justement le transit de Vénus. Et puis, il y a une petite jauge sur le côté, là. Je ne sais pas si vous la voyez. Bon, ça va être l'échelle de la malchance. Alors, évidemment, l'échelle de la malchance, comme toute échelle, il faut des points de repère sur cette échelle. Bon. Alors, il nous faut donc un point de repère pour définir le zéro de l'échelle de la malchance, donc la chance absolue, en fait. Allez, Gontran, cousin de Donald, le plus grand chanceux de la pop culture, je pense, de ces dernières années. Et puis, une référence qui parlera peut-être à certains d'entre vous. Pour la malchance absolue, à votre avis, qui c'est que j'ai pris ? Allez, un film dans lequel il y a Depardieu et il y a aussi Pierre Richard dans La Chèvre. Voilà. Donc ça va être pour tous ceux qui n'ont pas vu ce film, notamment les plus jeunes d'entre vous, je vous recommande d'y aller. Voilà. Vous allez comprendre pourquoi est-ce que je prends Pierre Richard dans La Chèvre comme étant l'icône absolue de la malchance. Bon, on va voir si Guillaume le Gentil arrive à faire autant que lui. Ça va être un peu l'intrigue. Allez, ben voilà, vous voyez, on a notre tableau de bord qui est complet maintenant. Donc, je vais partir du principe que Guillaume le Gentil est un personnage qui a une chance à peu près moyenne. Donc, on va partir du principe, voilà, la position de départ, on est à mi-chemin entre Gontran et Pierre Richard. Très bien. Bon, eh bien, Guillaume le Gentil, il part le 26 mars 1760 sur un navire qui s'appelle le Berryer, qui est un navire de la Compagnie des Indes. Et donc, si vous vous souvenez bien, j'ai dit que le premier passage de Vénus devant le Soleil, c'était le 6 juin 1761. Donc il part en mars 1760 parce que, bon, à l'époque, voilà, il n'y avait pas le canal de Suez, donc il fallait contourner toute l'Afrique. Ça faisait un sacré voyage et donc il part en prenant de la marge, en prenant de l'avance, etc. Et il dit à sa femme en partant qu'il part pour, en gros, 2 ans et demi. Voilà, parce que le temps d'y aller, de mesurer, de revenir, etc., c'est à peu près ça. Il part en 1760, donc, et sur le Berryer, navire de la Compagnie des Indes, et il arrive et fait une escale à l'île de France. Alors, l'île de France, donc il arrive en juillet 1760, donc là, le voyage s'est bien passé. En gros, un voyage de 2 mois qui vous fait contourner l'Afrique, c'est que globalement, ça se passe quand même bien, 3 mois. C'est que, voilà, ça s'est bien passé. Et il arrive à l'île de France, qui est l'actuelle île Maurice. Voilà. Et vous allez voir que là, je vais faire ensuite un zoom sur l'océan Indien, pour qu'on puisse suivre de manière un peu plus précise ce qu'il fait. Et les 3 petits points que j'ai mis là, vous avez l'île de France, donc où il arrive en juillet 1760, qui est le point orange sur lequel il y a la géolocalisation. Ensuite, il y a sur la droite l'île Rodrigue, qui est une île qui s'appelle toujours île Rodrigue, qui est toute petite île, qui donc est un peu à l'est de l'île de France. Et puis l'île de Bourbon, qui est l'actuelle île de la Réunion, qui est au sud-ouest de l'île de France. Donc voilà, c'est 3 îles sur lesquelles il va aller de temps en temps. Donc c'est pour que voilà, tout soit bien clair. Et donc je l'ai fait descendre un peu sur le curseur parce que quand même un voyage en bateau qui se passe bien à cette époque-là, c'est assez rare pour être souligné. Bon, manque de bol. Quand il arrive, il doit repartir pour Pondichéry, sauf que fait rage la guerre de 7 ans. Alors la guerre de 7 ans, petite parenthèse encore une fois, pour le contexte historique, la guerre de 7 ans, ça, c'est une guerre qui commence en 1756 et donc qui va arriver suite à un remaniement complet des alliances en Europe. En gros, ce qui s'est passé, c'est que la guerre juste avant, c'était la guerre de succession d'Autriche, qui s'est terminée en 1748. Et à l'époque, les alliances en Europe, grosso modo, bon, les deux grandes puissances, c'était France, Royaume-Uni. Et donc après, vous aviez la Prusse et l'Autriche. Et l'Autriche était avec le Royaume-Uni et la Prusse était avec la France. Sauf que, pour diverses raisons, la Prusse décide de faire alliance avec le Royaume-Uni. Bon, Louis XV voit ça, oh, pas content. Madame de Pompadour voit ça, vraiment pas contente. Bon, Madame de Pompadour va souffler à l'oreille de Louis XV, mais tu vas pas laisser faire ça quand même. Donc Louis XV décide d'aller faire alliance avec les Autrichiens, puisque la Prusse et le Royaume-Uni se sont mis ensemble. Donc on a complètement un changement de camp, on a un remaniement complet des alliances, et derrière, eh ben, la guerre de 7 ans se déclenche, parce que, voilà, pour aussi diverses raisons de prise de pouvoir dans les colonies, il y a des embrouilles entre Français et Anglais sur qui pêchera le poisson à Terre-Neuve, enfin des choses comme ça. Et donc, ça résulte dans ce conflit qui est la guerre de 7 ans, donc qui, comme son nom l'indique, dure 7 ans, et on peut considérer que c'est le premier grand conflit. La première guerre mondiale, en fait, la première grande guerre mondiale, le premier conflit qui a une envergure globale et où on a des batailles à la fois en Europe, dans les colonies, en Amérique du Nord, dans les Indes, etc. Tout ça pour dire que Guillaume le Gentil, quand il arrive, eh ben on lui dit quoi à l'Île-de-France ? On lui dit non, désolé, à Pondichéry, c'est la guerre, donc tu peux pas y aller pour le moment. Très bien, on est en juillet et malheureusement, la saison pour aller à Pondichéry, eh ben, elle n'est pas extensible. C'est-à-dire que quand on arrive en octobre, novembre, etc., les vents deviennent contraires. C'est des vents majoritairement qui viennent de l'Est, qui balayent l'océan Indien. Et donc, Guillaume le Gentil est contraint de reporter son départ. Bon, en plus, il tombe malade en novembre. Donc là, ça commence vraiment à être la galère. Et finalement, il va se dire, bon, ce que je vais faire, c'est que je vais aller observer le transit de Vénus à l'île Rodrigue. Bon, l'île Rodrigue, donc c'est juste à côté. Et bon, il essaye de faire les calculs pour... Parce que évidemment, à chaque fois, il faut savoir où c'est que va passer Vénus par rapport au Soleil à l'endroit où vous allez vous mettre pour derrière pouvoir faire les bonnes mesures. Donc, il calcule et là, il voit que c'est limite. C'est-à-dire que Vénus, vous avez votre Soleil, Vénus va peut-être passer à la limite et donc il ne pourra pas faire des très bonnes mesures. En plus, Vénus, pour mesurer le transit de Vénus, quand on se met proche de l'équateur... C'est moins intéressant, parce que plus les angles que vous relevez sont grands, plus derrière vos calculs sont précis. Hein, pour être précis sur un tout petit angle, c'est très compliqué. Donc les mesures, de manière générale, en astronomie, qui sont faites proche de l'équateur, je cite ces mots, ne sont pas d'un grand secours. Voilà, les mots de Monsieur le Gentil. Et donc, bon, il se résigne, il dit, bon, bah, tant pis, je vais quand même essayer, de toute façon, j'ai pas trop le choix, etc. Et arrive une frégate d'Europe, qui dit qu'elle a des ordres capitaux qu'il faut absolument aller transmettre à Pondichéry. Donc, un voyage, Guillaume le Gentil, alors là, il voit ça, il n'en croit pas ses yeux, il se dit c'est ma chance, et donc il va essayer de négocier pour embarquer sur le bateau. Mais il est quand même très inquiet parce qu'on est à moins de 4 mois du jour J. Et donc là, il se dit, bon, c'est un peu qui tout double la situation. Mais il y va parce que, entre autres, eh ben, les marins qui sont sur le bateau, sur la frégate, vont lui dire que « Mais non, 4 mois, c'est largement suffisant, on sera bien assez tôt à Pondichéry, il n'y aura aucun problème, etc. » Bon, si vous commencez à comprendre un peu le personnage, vous doutez que tout ne va pas se passer exactement comme ça. Tout va bien jusqu'en avril 1761 parce que bah, on remonte. En fait, globalement, on longe les côtes de l'Afrique et donc les vents contraires, j'ai dit, qui viennent de l'Est, ne sont pas trop gênants. Donc, jusqu'en avril 1761, tout roule. Par contre, quelques embrouilles ensuite, parce que en avril 1761, après, ce qui reste à faire, c'est d'aller vers les Indes, vers Pondichéry. Et en fait, ce qui se passe, c'est que comme les vents sont contraires, eh bien, ils tirent des bords à n'en plus finir et ils perdent un temps fou. Ils arrivent donc à proximité des côtes indiennes en mai 1761. Et là, en mai 1761, donc le 24 mai 1761, pour le jour J, le 6 juin, donc là, ça commence à presser à la montre, ils ont des informations des terres, parce qu'en fait, la côte sud-ouest de l'Inde, c'était des territoires anglais. Et la côte donc sud-est, c'était là où il y a Pondichéry, et donc c'était des territoires français. Et quand ils longent les territoires anglais, ils ont vent du fait que Pondichéry est tombé et que c'est les Anglais qui sont à Pondichéry. Et donc là, Guillaume le Gentil, il se dit c'est pas possible, je veux pas y croire. Et donc ils vont aller essayer de confirmer la nouvelle. Et ils vont arriver à Ceylan, donc au actuel Sri Lanka. Et là, on va leur confirmer la nouvelle. On va leur dire non. Donc là, on est le 1er juin. Ils arrivent à Ceylan et on leur dit non, effectivement, Pondichéry est aux Anglais, vous ne pouvez pas débarquer. Donc là, Guillaume le Gentil, qui reste assez sobre hein, dans ses écrits, globalement, il dit bon, et eh bien voilà, donc finalement, on repart à l'Île-de-France. Donc. Et il va essayer quand même. Puisque le jour J arrive, donc on est le 6 juin 1761, et sur son bateau, il va essayer tant bien que mal de faire les relevés pour mesurer faire les mesures dont Lomonosov a besoin pour derrière calculer la distance Terre-Soleil. Et évidemment, vous doutez bien que quand vous êtes en train de relever un angle sur un bateau qui tangue, c'est pas génial. Donc effectivement, les mesures, il a dit, je les ai même pas publiées parce que elles sont complètement inutiles. Et elles sont d'aucun secours pour la science. Il arrive finalement en juillet 1761 à l'Île-de-France. Et là, vous avez vu la jauge, hein, quand même. Globalement, on se rapproche quand même doucement de Pierre Richard parce que il est quand même parti à l'autre bout du monde. Il est parti donc en mars 1760 et pour l'instant, c'est vraiment chou blanc. Il a rien du tout. Et il a complètement raté son observation, il n'a aucune mesure. Et alors là, pour justifier ça au Royaume de France en rentrant, bonjour. Question. Après son retour à l'Île-de-France, que décide Monsieur Le Gentil ? Alors, bon, résigné, il rentre en France, retrouver sa femme et ses enfants qui lui ont déjà suffisamment manqué. Réponse A. Réponse B. Il falsifie ses mesures pour les envoyer à Lomonosov et dire que mission accomplie. J'ai fait les mesures, le roi de France est content, tout le monde est content, la science progresse, sur des mesures fausses, mais bon, ça, on s'en fiche. C'est des choses qui sont arrivées hein, dans l'histoire des sciences, peut-être qu'un jour on en parlera, mais voilà. La falsification des mesures, c'est monnaie courante. Il n'y a pas que vous, quand vous étiez en TP de chimie en quatrième, qui faisiez ça. Hein. Voilà, on l'a tous fait. Hein. Il attend 8 ans. Bon, si vous avez lu la couverture tout à l'heure du carnet de voyage, vous savez qu'il a vu le deuxième transit. La réponse D. Mais ce n'est pas la réponse D. C'est bien, il attend 8 ans. Donc en fait, ce qui se dit à ce moment-là, c'est qu'il va rester 8 ans dans les mers des Indes en attendant le deuxième passage de Vénus. Et alors là, c'est assez excellent parce que quand même, je vais vous faire une petite citation à ce moment-là parce que ça vaut le détour. Avant que de repasser en Europe, alors c'est de l'ancien français, hein, donc excusez-moi si mon accent et puis ma prononciation n'est pas idéale, j'aurais bien voulu aller visiter l'archipel qui est au nord de l'île de France et en déterminer la position. Je voulois faire la même chose le long de la côte de l'est de Madagascar, île que nous fréquentons beaucoup et que nous connaissons très peu. Cet ouvrage, qui me demandoit plusieurs années de séjour dans ces mers, me dédommageoit en quelque sorte et me faisoit attendre le passage, en 1769, de Vénus sur le Soleil, le seul et dernier passage que la génération présente put espérer de voir. Je résolus dès lors de ne point sortir des mers de l'Inde qu'à cette époque, de faire toutes les observations qui se présentoient sur la géographie, l'histoire naturelle, la physique, l'astronomie, la navigation, les vents et les marées. Je vous fais une petite traduction, parce qu'il parle d'un archipel au nord de l'île de France. Monsieur le Gentil est parti en vacances aux Seychelles. Voilà ce qu'il a fait. Et effectivement, voilà, en Le Gentil dans le texte, ça nous donne voilà, un petit séjour aux Seychelles, puis ensuite un petit trek à Madagascar, pour aller cartographier la côte est. Alors, petite parenthèse sur le fait, évidemment, qu'il dit que c'est une île que la France connaît beaucoup pour faire beaucoup de commerce avec cette île. Je vous laisse déduire de quel commerce il s'agit. Et il précise d'ailleurs dans ses carnets que les chefs de traite sont extrêmement sympathiques avec lui. Hein. Et après, on a le droit aussi dans son carnet à toute une petite critique gastronomique des mets qu'il a pu manger à Madagascar, etc. Enfin, Guillaume le Gentil se régale. Il vit sa meilleure vie à Madagascar, aucun problème. Et puis finalement, arrive mars 1765 où il va revenir à l'Île-de-France. La guerre de 7 ans, c'est terminé. La guerre de 7 ans a été terminée en 1763. Et donc là, il faut commencer à penser pour Guillaume le Gentil au deuxième passage en 1769. Le deuxième passage en 1769, Guillaume le Gentil, il va refaire les calculs parce que, pour le premier passage, il avait calculé que Pondichéry, c'était la bonne solution pour pouvoir faire les bonnes mesures. Mais là, il faut actualiser les calculs qu'il avait faits et donc il va déterminer que la meilleure idée pour observer ce deuxième passage, c'est d'aller à Manille ou aux îles Mariannes. Il n'a pas encore déterminé exactement le point idéal, mais grosso modo, il est assez persuadé que c'est là-bas qu'il obtiendra les meilleures mesures. Et puis, je pense que vu le goût pour l'exotisme du bonhomme, il y a aussi une petite volonté de découvrir des nouvelles terres. Voilà. Et donc, en 1766, donc là, il commence à se creuser la tête sur comment est-ce que je fais pour aller aux Mariannes, à Manille d'abord. Et en fait, il se dit, bon, ce qu'il faut que je fasse, c'est que j'arrive à choper un bateau qui va à Canton. Parce que voilà, il y a pas mal de commerce avec la Chine. Et donc, il faut que je trouve un bateau qui va à Canton pour ensuite aller à Manille. Et il se trouve que y a cette traversée-là. En gros, il y a un bateau par an qui fait ça et qui s'arrête à l'Île-de-France à l'époque. Donc, il ne faut pas manquer le coche. Et coup de bol, alors là, coup de bol de Monsieur Le Gentil, alors là, tout le monde est ébahi, il y a le navire de Sa Majesté la Catholique, le catholique, donc le roi d'Espagne, le navire du roi d'Espagne en personne, qui s'appelle le Bon Conseil, qui arrive donc à l'Île-de-France, et là, Guillaume le Gentil, pas du tout intéressé, hein, sympathise avec le capitaine du navire, donc le Bon Conseil, et puis, petit à petit, il va lui parler de son projet, et moyennant négociation, le capitaine, qui s'appelle De Cazeis, va accepter de le prendre sur son navire. Alors, deuxième question, pour convaincre Monsieur De Cazeis, qu'est-ce qu'a promis Monsieur le Gentil? Alors, A, sa reconnaissance éternelle, B, 100 lingots d'or, C, d'en avertir Louis XV, qui, bon, évidemment, lui revaudra au centuple, hein, à Monsieur de Cazeis, ou D, de mesurer la longitude de Manille. Eh bien, aussi surprenant que ça puisse paraître, le truc le plus convaincant pour de Cazeis, c'était d'avoir la longitude de Manille. Et donc, il lui fait la promesse qu'une fois à Manille, avec sa science, ses instruments, etc., il lui fournira la mesure la plus exacte possible la longitude de la ville de Manille aux Philippines actuelles. Et donc, les voilà partis dans le Bon Conseil. Le voyage se passe très bien. Ils passent donc par Canton comme prévu. Ils redescendent à Manille. Et en août 1766, les voilà arrivés à Manille. Et alors là, ce qui se passe, c'est que Guillaume le Gentil veut directement repartir aux Mariannes. Parce que, voilà, entre-temps, il a déterminé que c'était là où il voulait aller. Il se trouve que De Cazeis, il n'a pas oublié la petite promesse de Guillaume le Gentil. Il lui dit « Coco, tu m'as quand même dit que tu allais mesurer la longitude, donc j'aimerais avoir ma longitude de Manille. » Eh bien, Guillaume le Gentil, qui commençait à... Voilà, aussi avec l'impulsion du gouverneur de Manille, qui lui disait « Écoute, il y a un bateau qui part, là, pour les Mariannes, c'est une occasion qui ne se présentera pas deux fois, donc vas-y. » Ben Guillaume le Gentil, il est tiraillé, il finit par dire « Non, j'ai promis que j'allais mesurer la longitude, je reste ici, je mesure la longitude. » Le bateau, donc, il rate, part pour les Mariannes sans lui, et coule deux jours après. D'où cette remontée fulgurante, enfin cette descente fulgurante plutôt, sur l'échelle de la malchance, de Guigui, qui s'est tiré d'affaire, pour le coup, et qui en plus se voit donner un donjon, un donjon particulier à Manille pour pouvoir faire toutes les observations qu'il a envie de faire. Donc là, royal, et Guillaume le Gentil parvient donc à faire les observations qu'il veut pour relever la longitude de Manille. Il envoie un rapport au capitaine du bateau, donc De Cazeis, qui lui est reparti en Europe entre-temps, et donc tout se passe bien dans le meilleur des mondes. Alors ensuite, là, il y a dans le carnet de voyage, il y a pas mal de choses qui sont un peu moins intéressantes parce que c'est des mondanités, globalement. Il explique qu'il connaît un chanoine de Manille, il sympathise, il va à diverses soirées, bon voilà, encore une fois, il se régale. Et puis, finalement, il a des nouvelles de France où on lui demande pourquoi est-ce qu'il est parti si loin. Parce qu'entre-temps, il a envoyé des lettres et on lui dit « Mais qu'est-ce que tu fous à Manille, Guillaume ? Pardon, hein, mais t'étais censé aller à Pondichéry, quoi, à la base. » Et donc, ça va le travailler pas mal, Guillaume le Gentil. Il va se dire « Ah, mais mince, c'est vrai quand même. Bon, si je dois rendre des comptes à mon académie en revenant, c'est quand même pas idéal. » Et puis, le gouverneur de Manille va commencer à le prendre en grippe. Alors, je sais pas exactement pourquoi, c'est pas très, très, très clair dans le carnet. Peut-être qu'il a un sacré caractère, finalement, ce cher Guillaume le Gentil. Mais il va l'accuser, notamment, de mentir sur les lettres qu'il a reçues, en disant qu'au niveau des temps et des dates de réception, ça concorde pas, donc c'est pas possible qu'il ait reçu des lettres aussi vite. Et Guillaume le Gentil, il commence à sentir cette hostilité, et il commence à se demander s'il irait pas, finalement, à Pondichéry, pour faire la deuxième mesure. Parce que, bon, finalement, il se dit, c'est quand même peut-être mieux d'avoir une mesure un peu moins qualitative plutôt que de me faire, entre guillemets, enfin, oui, ou pas d'ailleurs, assassiner à Manille par un gouverneur qui est de plus en plus hostile. Et il se dit, alors c'est assez marrant parce que dans le carnet, on se rend compte qu'il est tiraillé et qu'il dit que le regret qu'il a quand même, c'est ce beau temps qu'il a eu quand il était à Manille, où il a pu faire toutes les observations qu'il voulait parce qu'il n'y a pas un nuage qui est passé pendant toute la durée, pendant tout le temps où il était là-bas. Et puis finalement, après, il dit « d'autant plus que je ne connais pas la météo à Pondichéry », et il finit par trancher « mais finalement, il pourrait très bien faire mauvais à Manille et beau à Pondichéry ». Très bien. Donc, sur ce, il décide de partir pour Pondichéry, donc de retourner à Pondichéry, en février 1768. Sauf que problème, donc il part au février, je crois que c'est le 6 février 1768, et tempête, petit crochet, il va se rapprocher un petit peu des côtes thaïlandaises et il est obligé de revenir à Manille, parce que voilà, le temps permet pas et le bateau a cassé son gouvernail. Donc, il revient à Manille, et là, bah, il y a ses amis qui s'est fait pendant cette période-là, qui essayent de le convaincre de rester. Finalement, non, laissez-moi, je dois y aller, le devoir m'appelle. Bon, voilà. Des scènes, des fusions qui ont lieu à Manille. Et finalement, le bateau parvient à partir, il part sur un vaisseau portugais, et il arrive à Pondichéry en mars 1768. Et alors là, en 1768, une fois qu'il arrive... alors, il précise d'ailleurs que le gouverneur de Manille est arrêté 2 mois après pour diverses casseroles, donc ce qui lui donne raison dans le fait d'être parti. Et puis, ce qui lui donne aussi raison, c'est que Guillaume le Gentil se régale à Pondichéry, parce que le gouverneur est très sympa, il lui fait construire un observatoire sur des ruines, sur un ancien bâtiment, etc. Donc il a tout ce qu'il faut pour pouvoir préparer sa deuxième observation au mieux, et donc il va grosso modo passer un hiver splendide, où le temps est magnifique, il va pouvoir faire toutes les observations qu'il veut, il parle notamment d'une éclipse qu'il observe en décembre, donc 1768, il a de quoi raconter dans son carnet. Guillaume le Gentil est au top. Au top. Arrive le 2 juin 1769, et là, alors il dit dans son récit que le 2 juin 1769, donc la veille du jour J, il fait une observation avec justement le gouverneur, il l'invite dans son observatoire, et ils arrivent à observer voilà, des étoiles filantes, le ciel est limpide, etc. Bon, le lendemain, Vénus passe. Et il doit se réveiller pour observer le transit de Vénus entre 7h et 9h, grosso modo. Et là, en fait, ce qui se passe, c'est que ben, brouillard. Voilà. Brouillard entre 7h et 7h30. Alors, même si ça ne dure pas toute la durée du transit de Vénus, eh ben, ce brouillard-là, ça lui fait rater le moment où Vénus arrive sur le disque solaire. Et donc, toutes les mesures sont foutues, en fait. Il peut plus rien faire. Et là, bon, ben, je vais citer Guillaume le Gentil parce que là, son désarroi se ressent et c'est assez beau. C'est là le sort qui attend souvent les astronomes. J'avois fait près de 10 000 lieues. Il semblait que je n'avois parcouru un si grand espace de mer, en m'exilant de ma patrie, que pour être spectateur d'un nuage fatal, qui vint se présenter devant le soleil au moment précis de mon observation, pour m'enlever le fruit de mes peines et de mes fatigues. Pendant que le ciel me traitoie ainsi à Pondichéry, il offroit l'aspect le plus serein à Manille, comme je l'ai appris depuis par des lettres que j'ai reçues. Donc voilà, le comble de l'ironie, c'est qu'il faisait un temps splendide à Manille et que ben, les scientifiques qui étaient à Manille pour faire l'observation ont pu avoir des mesures parfaites. Donc là, vous vous doutez bien que ben, Guillaume le Gentil, il est dévasté. Il est dévasté et ben, il va rester tout l'hiver, 1769-1770, parce qu'il a, derrière, il attrape la fièvre. Donc là, il raconte, évidemment, pour convaincre le roi que ça n'a pas été vain, qu'il arrive à suivre une comète et que, globalement, il apportera quand même à la science par ses observations. Bon, toujours est-il qu'il a la fièvre, qu'il a du mal à partir, que finalement, il arrive à partir et que ce qui devait être une escale à l'Île-de-France, parce que là, bon, lui, il voulait un direct pour retourner en France chez lui et retrouver enfin sa famille. Mais non, escale à l'Île-de-France. Et cette escale-là, il se trouve qu'elle va durer un petit peu plus longtemps que ce qu'il aurait espéré. Puisque en fait entre avril 1770 et novembre 1770, bah, il essaye de se faire embarquer sur un bateau parce que le sien est contraint, le sien a une panne en fait et est contraint de rester là à l'Île-de-France. Et divers bateaux arrivent, dont des bateaux français, des bateaux espagnols, etc. Et il essaye de négocier pour se faire emporter sur un bateau et il n'y arrive pas, quoi. Il n'y arrive pas, il n'y arrive pas, il essaye de convaincre les uns les autres, etc. Il y a Monsieur de Modave, notamment, qui est un capitaine de bateau qu'il essaye de convaincre, qui ne veut pas le prendre. Et donc, il est en plus dans un conflit intérieur parce que ben, y a des bateaux français, le navire espagnol est plus proche de le prendre, mais il se demande comment ce sera vu s'il rentre en France par un navire espagnol. Enfin voilà, dans sa tête, Guillaume le Gentil a énormément de complications aussi, de tracasseries, comme il aime bien dire. Et finalement, il y a alors, plusieurs conciliabules. D'ailleurs, j'ai une petite citation pour vous montrer comment se déroulait un clash à l'époque, hein, parce que vous allez voir, c'est quand même très beau. « Je fus invité le 19 à souper chez Monsieur Boulac, chevalier de Saint-Louis. Le gouverneur s'y trouva, parce que voilà, il commence à s'embrouiller avec le gouverneur de l'Île-de-France, qui a changé entre-temps, parce qu'il était très sympa lors de sa première venue, mais là, finalement, il a une dent contre lui, puisqu'il ne veut pas le laisser embarquer sur les bateaux. « J'eus, avant de souper, encore un entretien avec lui, donc le gouverneur, toujours sur le même sujet, et toujours aussi infructueux. Ne pouvant rien gagner, je lui dis que je lui écris roi, pour avoir son refus par écrit, parce que je serois obligé de me disculper vis-à-vis du ministre et de mon académie. Il me dit qu'il ne me répondra point, et que je pouvois me plaindre si je le voulois. Notre conversation, qui fut assez vive, fut entendue de tout le monde, et fut le lendemain l'entretien de toute la ville. » Donc voilà, un récit assez sobre, hein, sur une discussion qui a somme toute dû être assez animée. Et finalement, eh bien, Guillaume le Gentil parvient à embarquer en avril 1771, et trace directement pour l'Europe. Et quand il arrive au large du Cap de Bonne-Espérance, alors là, il dit qu'ils ont eu plus de manœuvres à faire en 2 semaines que toutes les manœuvres qu'il avait fait avant dans sa vie parce que le temps est catastrophique, ils n'arrivent pas à passer le Cap de Bonne-Espérance. Bref, finalement, tout s'arrange en mai 1771 où ils arrivent au Cap de Bonne-Espérance. Et ensuite, le retour se passe plus ou moins bien, mais il y a quand même un événement qui est à noter, qui est que quand ils sont partis de l'Île-de-France, ils ont entendu des rumeurs comme quoi une nouvelle guerre entre donc France-Espagne et le Royaume-Uni était en train de se préparer. Et donc, bah, assez méfiant sur les bateaux qu'ils croisaient. Et tout d'un coup, qu'est-ce qui arrive en juin 1771 Capitaine, vaisseau anglois à tribord. Bon, il y a un vaisseau anglois qui arrive. Alors eux, assez sereins parce qu'ils sont sur une frégate de guerre. Donc totalement préparé au combat. Et alors ce qui se passe, c'est qu'ils vont donc sommer le vaisseau anglais de s'arrêter et ils vont envoyer le canot en disant au capitaine de venir pour parler, pour parlementer, etc. Le capitaine arrive, le capitaine anglais arrive, et puis voilà, donc il y a le capitaine donc John Joseph de Cordoua lui dit « Tu es notre prisonnier ». Avec Guillaume le Gentil qui assiste à ce spectacle juste à côté. Ce qui va se passer, c'est qu'ils vont lui dire « Il y a la guerre ou il n'y a pas la guerre ?» Parce qu'en gros, eux, ils sont partis depuis des mois et des mois et des mois, et l'actualité à l'époque, voilà, c'est pas comme aujourd'hui. Hein. Le capitaine anglais va leur dire « Non, il n'y a pas la guerre. Non, il n'y a pas la guerre. Non, il n'y a pas la guerre. » Et puis, eux ne veulent pas le croire et donc finissent par lui dire « Écoutez, non, tu vas être notre prisonnier. » Et là, le capitaine anglais lève le bras pour faire signe à son navire d'ouvrir le feu sur le navire donc espagnol où il y a Guillaume le Gentil. Et alors là, ce que je vous demande, c'est comment se termine cette scène. Eh bien, croyez-le ou non, cette scène va se terminer par un festin, un gueuleton, une ripaille, un banquet, comme on veut. Pourquoi ? Parce que, en fait, ce qui va se passer, c'est que le capitaine anglais, il va finir par avoir une idée, il va dire « Non, non, en fait, attendez, j'ai la Gazette de Londres que j'ai dans ma poche. » Il a reçu la Gazette de Londres le matin même, et donc il la montre, et effectivement, derrière, Don Joseph de Cordoua et Guillaume le Gentil s'aperçoivent que non, pas de guerre en perspective, que justement les Anglais sont en train de désarmer parce que les relations s'apaisent entre les différents pays, entre les différentes puissances européennes. Et alors, c'est assez dingue parce que dans le carnet, ce qui se passe, c'est que vous avez une scène, comme vraiment, je ne l'ai pas surjoué, hein, c'est ça qui se passe, c'est-à-dire que tension maximale et les uns sont prêts à tirer, etc. Et littéralement, la ligne suivante, il y a ce passage. Don Joseph de Cordoua fit apporter des vins d'Espagne, de plusieurs espèces, des biscuits, des macarons, et nous bûmes à son bon voyage. Les pommes de terre étaient sans doute en vogue en Angleterre, car lorsque le capitaine anglois eut rejoint son bord, il nous en envoya un grand sac, et du beurre à proportion. En mer, on trouve tout bon, cette espèce de rafraîchissement nous fit grand plaisir. Voilà, donc petit rafraîchissement, donc en fait un bon gros gueuleton, avec donc le capitaine anglais, qui finalement est un ami, donc pas de raison de lui être hostile. Et Guillaume le Gentil et Don Joseph de Cordoua reprennent la mer. Ils arrivent finalement à Cadiz en août 1771, et là je vous passe les détails, mais Guillaume le Gentil va envoyer ses caisses d'histoire naturelle et d'astronomie, parce qu'il a un sacré pactage avec lui, le père le Gentil quand même, et donc il va donner ça à des bateaux qui eux vont prendre la mer pour lui amener en Normandie, et puis lui va partir à pied, et il se trouve qu'il passe très proche de nous, puisque le 8 octobre 1771, il va franchir les Pyrénées. Et ensuite, il va rentrer tranquillement chez lui. Alors ben là, on peut se dire, novembre 1771, Guillaume le Gentil est au top. Il est au top, parce qu'il retrouve enfin sa famille, après ce long voyage, etc. Et il va pouvoir profiter de la fin de sa vie tranquillement. Eh ben non, c'est pas comme ça que ça va se passer. Parce que ce qui arrive, c'est que quand il arrive en France, il se rend compte que on l'a déclaré mort, parce que pas de nouvelles de lui. Donc, sa femme s'est remariée. Il a perdu son poste à l'Académie des sciences. Et il a en plus un gros conflit avec son procureur, qui est en train d'essayer de tranquillement... Le procureur, à l'époque, c'était l'équivalent voilà, d'un notaire, enfin, c'était son conseiller personnel pour ses finances. Et que lui était en train de faire des magouilles pour pouvoir récupérer son héritage. Enfin, voilà, c'était un peu cata. Et donc, Guillaume le Gentil, voilà, là, on peut se dire que ça y est, je pense, il a bien touché le fond. Et finalement, tout va s'arranger petit à petit, il va retrouver une femme, le roi va le voir, il va dire « Non, je le reconnais, c'est bien lui ». Donc on va lui trouver un petit poste en province pour qu'il reste tranquillement à faire ses petites observations. Et puis Guillaume le Gentil, alors il perd quand même son procès contre voilà, son procureur, et donc il va perdre une sacrée quantité d'argent, mais il va derrière finir ses jours assez paisiblement. Avec une petite dernière anecdote quand même, c'est qu'on ne connaît même pas le jour exact de sa mort, parce qu'en fait, en août 1792, donc c'est la Révolution française, hein, en 89, et puis jusqu'en 92, il y a pas mal de rapports de force entre bah, les monarchistes et puis les révolutionnaires, et ce n'est qu'en août 1792 que le roi est finalement déchu, rattrapé, destitué, et suite à ça, bah, l'Académie des sciences va fermer pendant un mois. Et il se trouve que, pendant un ou deux mois, et il se trouve que Guillaume le Gentil va mourir pendant cette période. Donc en fait, le dernier truc qu'on retiendra de Guillaume le Gentil, c'est décédé pendant les vacances, quoi. Mais on sait pas exactement quand. Alors bon, cette histoire de transit de Vénus et de Guillaume le Gentil, elle nous éclaire sur pas mal de choses. Il y a pas mal finalement, de choses à en tirer. Mais est-ce qu'on peut vraiment parler de malchance, quoi? Franchement. Vous avez vu la vie du gars, quoi? Non mais il est parti faire son voyage en Inde, il a fait toutes les mesures qu'il voulait. Globalement, on peut retenir Guillaume le Gentil comme celui qui a manqué deux fois le transit de Vénus, mais on peut aussi retenir Guillaume le Gentil comme celui qui, entre ces deux coups de malchance, a passé 10 ans à l'île Maurice, a été cartographié Madagascar, a été vivre dans un donjon à Manille, vivre dans des tribus aux Seychelles pour passer quelques vacances, s'embrouiller avec un gouverneur, construire un observatoire à Pondichéry, faire des gueuletons sur un galion avec des capitaines anglais et espagnols, ce qui n'est pas rien, faire bronzette à La Réunion, et le plus fort quand même, ça reste de rédiger un carnet de voyage pour le roi en faisant passer tout ça comme une vaste réussite avec 100 pages de récit, 650 pages de calcul derrière qui noient bien le poisson là pour dire regarde quand même je vais des relevés, des azimuts, des machins, etc. C'est quand même très très fort. Et si cette histoire a traversé les âges, en fait, c'est pas pour rien, c'est parce que c'est une véritable ode à la persévérance. Guillaume le Gentil, on parlait de destin et destinée, lui, il s'est pas laissé mener par son destin, lui. Il a lutté jusqu'au bout, et finalement, effectivement, ce qu'on retient de lui, c'est ça, c'est qu'il a raté deux fois le transit de Vénus. Mais moi, ce que je vous propose de retenir de cette histoire, c'est ça. Lis ton destin, mais ensuite, écris ta destinée. Alors, bravo, monsieur le Gentil, et merci pour l'inspiration. Merci.
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4: À la une, la situation demeure très défavorable sur le front des incendies en France. Les pompiers décrivent des feux très virulents dans le sud-ouest du pays, imprévisibles, créant leur propre vent. Un 15 km de Bordeaux, les pompiers espagnols ne sont pas mieux servis de l'autre côté de la frontière. Là aussi, les feux sont hors de contrôle dans la périphérie de Madrid, malgré une petite évolution positive pendant la nuit. La situation est de plus en plus chaotique en Cisjordanie occupée. Deux mosquées ont été incendiées la nuit dernière. Les raids des colons israéliens sont quasi quotidiens. Une opération de grande ampleur est décrétée par Benjamin Netanyahou à 3 mois des élections en Israël. Et puis les plages du débarquement en Normandie sont désormais inscrites au patrimoine mondial de l'UNESCO, lieu d'une des batailles décisives pour libérer l'Europe du nazisme et mettre fin à la Seconde Guerre mondiale. Le Premier ministre espagnol Pedro Sanchez évoque des heures difficiles à venir face aux incendies. Malgré quelques évolutions positives dans la nuit, les feux aux portes de Madrid sont toujours hors de contrôle. 25 000 hectares sont déjà partis en fumée. L'objectif des pompiers, confrontés au pire feu de l'histoire de la région, est avant tout de sauver des vies. 8 nouvelles communes près de Tolède, au sud de la capitale, ont été évacuées. Plus de 60 000 personnes ont déjà dû quitter leur domicile. À Las Rosas, en banlieue de Madrid, à 60 km des incendies. Un centre sportif est devenu un refuge pour les évacués. Adjoint au maire chargé de la sécurité et des urgences, David Santos détaille le dispositif d'accueil mis en place dans sa localité.
5: Vendredi, nous avons proposé notre aide à la communauté de Madrid, car nous avons la capacité d'accueillir des habitants évacués. À ce jour, 339 personnes et 52 animaux de compagnie sont arrivés. Nous avons mis en place un dispositif qui comprend des effectifs de la police municipale, de la sécurité civile et des services d'urgence, y compris des médecins ainsi que 3 psychologues. Nous faisons également une liste de personnes qui souhaitent aider en tant que bénévoles. Nous identifions les besoins et en fonction des horaires et de la disponibilité de chacun, nous les contactons. Nous accueillons ici des habitants de 10 communes évacuées de la communauté de Madrid. Et pour l'instant, nous n'avons aucune informations concernant leur retour chez eux. Je pense que l'essentiel est de préserver la vie de ces personnes. C'est pourquoi elles ont été évacuées et qu'elles attendent 2 ou 3 jours de plus n'a pas vraiment d'importance.
4: David Santos de l'équipe municipale de Las Rosas dans la banlieue de Madrid au micro de Juan Cascon. Plus à l'est, près de la ville côtière de Valence, les pompiers ont du mal également à maîtriser les incendies. Des feux hors de contrôle qui ont fait un mort hier. De l'autre côté de la frontière, en France, l'heure n'est pas non plus à l'optimisme. Les incendies continuent de ravager le sud-ouest du pays. Plus de 220 000 personnes ont dû quitter leur domicile. Selon le gouvernement, il est très probable qu'il s'agisse de l'opération d'évacuation de civils la plus importante jamais menée en France en temps de paix. Hier soir, de nouvelles évacuations ont été ordonnées dans plusieurs communes près de Bordeaux. La grande métropole régionale noyée sous une fumée orange, alors que plus de 40 000 hectares ont déjà été réduits en cendres, l'équivalent de 4 fois la superficie de Paris. Un peu plus au sud, à Biscarrosse, un autre feu a parcouru 3000 hectares dans la forêt des Landes, la plus grande forêt plantée d'Europe, qui se révèle de plus en plus vulnérable face aux incendies en raison de son modèle économique. Les explications de Jeanne Bartoli.
6: Un modèle spécifique puisque la forêt des Landes est une forêt privée sortie de terre en 1857. Ils sont 60 000 propriétaires privés à se partager 90% de sa surface. Depuis un siècle et demi, la forêt est dominée par une monoculture, celle du pin maritime, plantée par rangées sur des centaines de milliers d'hectares pour nourrir la filière bois. Des arbres qui sont ensuite coupés par parcelles entières et replantés à l'identique. Le problème, c'est qu'avec le réchauffement climatique, la présence de grandes parcelles d'arbres jeunes représente un surrisque en cas d'incendie en raison de leur écorce fine. Le pin maritime est déjà une essence dont la résine est inflammable et dont les aiguilles sèches favorisent la propagation du feu. La question de la densité de la forêt est aujourd'hui questionnée. On on estime à environ 400 millions le nombre d'arbres, ce qui accentue par endroits un effet canopée. La cime des arbres se touche, le passage du feu en est facilité. Un taux de boisement très élevé qui représente aussi une manne économique non négligeable. 34 000 emplois directs en dépendent pour un chiffre d'affaires annuel de 3 milliards d'euros.
4: Les pompiers luttent aussi contre les feux dans le sud-est de la France, dans le département du Var et sur l'île de Corse, près de Corte. Vous pouvez suivre les derniers développements sur le front des incendies en continu sur notre site rfi.fr. Pas de frappe américaine en Iran, pas d'attaque de Téhéran en retour. Deuxième nuit consécutive de pause dans les hostilités. L'Iran dit avoir arrêté de frapper ses voisins car les États-Unis ont cessé leur bombardement. Selon le New York Times, Washington s'inquiéterait de la diminution des stocks des systèmes d'interception de missiles, protégeant les pays du Golfe des équipements défensifs tournant à plein régime depuis des mois. De nouvelles violences en Cisjordanie occupée, des colons israéliens ont incendié deux mosquées la nuit dernière, selon des responsables palestiniens. L'une près de Naplouse, l'autre à côté de Toul Karem. Après une confrontation la veille qui avait fait 6 morts au total, les attaques de colons en Cisjordanie sont quasi quotidiennes depuis les attentats du 7 octobre 2023. La tension est maximale. La région est au bord de l'embrasement général. Analyse de la situation avec Michel Paul, notre correspondant à Jérusalem.
0: La violence s'emballe en Cisjordanie occupée au lendemain des affrontements sanglants qui ont fait 6 morts dans le village de Tel, dans le nord du territoire, 2 Israéliens et 4 Palestiniens. La région bascule dans le chaos. La nuit dernière, des colons y ont érigé 4 nouveaux avant-postes illégaux avant de mener une nouvelle incursion ce matin. Auparavant, le premier ministre israélien Benjamin Netanyahou a annoncé une opération militaire d'ampleur. Alors à ce stade, la ville de Naplouse est bouclée, le village de Tel sous couvre-feu et les raids s'enchaînent. Plus de 70 arrestations en moins de 24 heures pendant que l'armée réquisitionne des maisons privées, alors que le gouvernement ordonne d'accélérer la colonisation

0: participé au défilé a dénoncé une attaque contre une société libre et ouverte sur le monde. Les chemins de Compostelle, le château de Versailles et maintenant les plages du débarquement comme les forteresses royales du Languedoc. Ces plages rejoignent la quarantaine de sites français classés au patrimoine mondial de l'UNESCO. Une reconnaissance de leur valeur universelle qui engage les pouvoirs publics à œuvrer pour leur préservation. Jeanne d'Anglejean.
1: Les pontons du port artificiel d'Arromanches qui ont permis aux Alliés de débarquer le 6 juin 1944. Frédéric Sommier les voit tous les jours depuis son bureau.
2: Je le vois disparaître à chaque tempête, absolument.
1: Avec cette nomination à l'UNESCO, le directeur du musée du débarquement s'attend à voir encore plus de touristes.
2: Tous les acteurs du tourisme de mémoire ne peuvent qu'être contents de ce label, parce que c'est quand même une grande reconnaissance. Le label UNESCO est tout de même reconnu mondialement. On peut aussi espérer peut-être une clientèle asiatique rue aussi de la Belle.
1: Mais il se méfie.
2: Il ne faut surtout pas qu'on tende vers le surtourisme. Si on enregistre une fréquentation de 10% de plus, ce sera déjà très bien. Si on veut les absorber de façon très correcte, il est souhaitable que cette saison, qui est aujourd'hui en gros du 15 avril au 15 octobre, s'allonge du 1er avril au 1er novembre.
1: La classification à l'UNESCO n'implique pas de moyens financiers supplémentaires directs pour préserver le patrimoine. Et puis il y a des mesures contraignantes.
2: Les plans locaux d'urbanisme vont certainement être impacté pour préserver ce bien finalement.
1: La région Normandie aura maintenant une obligation de résultat sur la préservation de ses plages du débarquement. Elles viennent s'ajouter à la liste des sites normands classés à l'UNESCO, parmi lesquels on compte par exemple le centre-ville du Havre ou l'abbaye du Mont-Saint-Michel.
0: Et puis Tadej Pogacar sur le point d'être couronné à Paris sur les Champs-Élysées ce soir. Le coureur cycliste slovène s'apprête à remporter son 5e Tour de France à l'issue de la 21e et ultime étape de cette édition. Une étape raccourcie en raison des incendies dans le sud-ouest du pays qui mobilise les services de sécurité. Tout de suite, Religion du Monde avec Véronique Guémard sur RFI.
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4: Parler ne suffit pas, encore faut-il le faire avec nuance. C'est ce que fait la philosophe Julia de Funès au cours de notre conversation.
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6: Hier, au lendemain d'une manifestation de l'opposition dont la répression...
7: Bonjour, je suis...

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2: Ce lundi jusqu'à mercredi suivant, donc du 27 au 29 juillet, à Esquesser arrive la deuxième édition du festival Cantura, là où les sommets chantent. Et pour en parler, c'est Bernadette Chadifour, qui est secrétaire de l'association Le BAM, qui s'occupe de l'organisation de ce festival, mais pas que d'ailleurs. On va en découvrir davantage tout de suite avec Bernadette. Bonjour Bernadette.
3: Bonjour Mirabel.
2: Bonjour. Alors, le festival Cantura, une deuxième édition. Avant d'en parler, peut-être pouvons-nous revenir sur cette association, le BAM. Alors le mot, il claque quand même, BAM, et ça veut dire bibliothèque, atelier et musée. Alors c'est pas pour rien, parce qu'à Esquesser, il y a ces trois entités.
3: Voilà, donc effectivement, à Esquesser, il y a le hangar qui a été rénové, qui est l'ancienne gare du train que je n'ai pas connu, mais qui desservait Pierrefitte à Luz, à Esquies, après la Seconde Guerre mondiale. Et donc ce bâtiment a été rénové magnifiquement par une architecte exceptionnelle et a été ouvert en inaugurant 2019 avec comme finalité de le transformer en exposition d'art contemporain. Donc la première année a été un petit peu chaotique parce que c'était les années Covid. L'année 2020 est un peu particulière, mais ensuite ça a bien démarré. On en est à la 18e exposition d'art contemporain avec les partenariats des abattoirs à Toulouse et de la Galerie 21 de Toulouse, Sylvie et Didier Amigaud, qui sont les commissaires d'exposition d'à peu près toutes les expos qui se déroulent au hangar.
2: Et alors ce hangar a quand même effectivement créé pas mal d'attractions finalement.
3: Oui, ça crée pas mal d'attractions et maintenant ça commence à être connu. Il y a des gens qui viennent, qui reviennent, qui envoient des gens. Donc ça, c'est le hangar donc existe depuis ce moment-là. Donc ça a été sous l'impulsion de Patrice Villaume, l'ancien maire d'Esquies, et puis un groupe de personnes, de bénévoles qui se sont fédérés autour de lui. Et parallèlement, il y a eu aussi pendant 8 ans le festival Opéra au Sommet, qui a beaucoup plu dans la vallée, aussi bien aux Valéens qu'aux touristes, et qui donnait une dimension particulière à entendre sonner l'opéra dans nos montagnes. Malheureusement, en 2025, il y a eu la troupe habituelle n'a pas pu continuer, et on a été très déçus de cette situation. Et cela a entraîné une mobilisation des énergies et des carnets d'adresses pour créer quand même un événement musical classique à Esquies, sur la commune d'Esquies-Serre. Et donc ça a été ce premier festival Cantura. Alors Cantura, c'est cantar, chanter, et Altura, les sommets, donc là où les sommets chantent. D'accord. Donc pour la première édition, nous avons réuni Omar Hassan, le rubiman, baryton argentin, dans son spectacle Bel Cantor, qui est venu 2 soirs, et puis le quatuor Onslow, un quatuor à cordes de musique de chambre venu de Paris, et puis la compagnie Les Enjôleuses, compagnie lyrique, qui nous a emmenés en Espagne, enfin leur spectacle Fouet Ego, rêve d'Espagne. Voilà pour la première édition.
2: Et qui a bien marché finalement. Hein.
3: Et ça a marché. Ça a marché. C'était étonnant. C'était un spectacle vraiment. Trois spectacles sur 5 soirées. Mais ça a fonctionné. Et du coup, en 2026.
2: Vous êtes motivé, vous êtes reparti à l'organisation d'une deuxième édition de ce festival Cantura.
3: Et la nouvelle municipalité d'Esquies et le maire Raymond Lafont et toute l'équipe municipale, qui sont quand même les grands financeurs de cette activité, de ce festival, ont décidé de poursuivre le projet et de faire une deuxième édition de Cantura. Voilà, ce qui nous a permis de présenter un nouveau programme pour cette année, donc le lundi 27. Mardi 28 et mercredi 29 juillet à 20h30, les 2 premiers spectacles au hangar et le troisième, à l'église de Serre, Saint-Jean-Baptiste.
2: Alors avant de nous dire quels sont les concerts justement qu'on va pouvoir découvrir pour cette deuxième édition, peut-être nous expliquer depuis combien de temps et quelle énergie ça vous a demandé d'organiser tout ça.
3: Alors bon, l'énergie, bon, il en faut toujours bien sûr, mais à partir du moment où on a pris des contacts et que des gens sont sont intéressées. Donc la compagnie Les Enjôleuses, elles sont venues l'année dernière un petit peu à l'arrache, si je puis dire, parce qu'on les a contactées très tardivement. Cette année, on s'y est pris beaucoup plus tôt. Et comme elles avaient plusieurs propositions de concerts différents, on a opté pour une deuxième variété de musique, puisque elles vont cette année travailler sur la comédie musicale de Berlin à Broadway. Voilà.
2: Donc de Berlin à Broadway, donc ça c'est finalement le premier concert.
3: C'est le premier concert.
2: Qui va ouvrir le festival, donc ce lundi 27 juillet, c'est à 20h30, et là c'est au Hangar. Alors parlez-nous un peu de ce duo, ce trio même.
3: Alors ce trio, c'est une jeune femme mezzo-soprane, Clara Schmidt, une autre soprane, Aurélie Ligereau, et la pianiste Soraya Verdier. Voilà. Donc toutes les trois ont créé ce concert, ce programme de musique qui va nous emmener donc à partir de Berlin. Donc c'est autour de la comédie musicale, et à partir de Berlin, Paris, Londres et New York. Et donc elles vont nous faire entendre des œuvres de Kurt Weill, de Franz Lehár, de Maurice Yvain, de Reynaldo Hahn. En passant à Londres, on aura un petit aperçu de My Fair Lady, et puis de Mary Poppins.
2: Ah oui.
3: Et à New York, c'est Leonard Bernstein, Cole Porter. Voilà, donc je ne dévoile pas l'intégralité du programme pour laisser quelques surprises, mais ça sera donc comédie musicale à travers quatre villes emblématiques du début du XXe siècle dans ce domaine.
2: Donc ça, c'est ce qui va ouvrir le festival le lundi. Et alors le mardi, eh bien, c'est le Duo Toy. Et alors là, il y a un petit lien à faire avec le festival de musique de chambre d'ailleurs.
3: Oui, alors le mardi 28, nous avons la présence du Duo Toy. Donc le Duo Toy, c'est Clara Robinet-Vergès et Inès Iragédine, deux jeunes musiciennes qui se sont rencontrées dans un conservatoire parisien et ont découvert qu'elles étaient toutes les deux originaires de la vallée, parce que leurs grands-parents y vivent encore. Voilà. Donc, d'où l'idée de lancer un festival qu'elles ont créé, festival de musique de chambre dans la vallée, qui va se dérouler dans pas mal d'endroits, mais là je pense qu'elles seront invitées à en parler plus amplement. Et nous, pour le festival Cantoura, quand on les a rencontrées, on s'est dit que bon, bah, il fallait leur donner leur chance. Donc elles vont animer la deuxième soirée du festival Cantoura, avec donc le thème qu'elles ont choisi, c'est le lyrisme franco-allemand. Et donc nous ferons écouter des œuvres de Bach, de Fauré, de Schubert, Saint-Saëns, Massenet, avec des intermèdes musicaux, parce que l'une joue du basson, l'autre du hautbois, et puis le piano, et puis la voix, voilà. Et on va découvrir ce Duo Toy le mardi 28 au Hangar à 20h30.
2: Et alors là, pour l'instant, on est dans une programmation 100% féminine.
3: Oui, alors
2: et
3: voilà.
2: Et en plus, des jeunes femmes.
3: Cette année, c'était un petit peu le hasard, mais finalement, c'est très très bien. On a une programmation exclusivement féminine les trois soirs, avec des concerts différents, mais c'est un petit peu le fil conducteur.
2: Le voilà. Fil conducteur, c'est la femme, de belles et jeunes femmes en plus, bien prometteuses, puisqu'avec ce Duo Toy, entre autres, qui s'appelle à l'honneur du pays dans lequel elles se sont rencontrées et dans lequel elles ont grandi finalement. Et alors en troisième soir, justement, c'est... Alors là, elles sont même plus nombreuses sur scène.
3: Oui, alors le troisième soir, donc les deux premiers, le lundi et le mardi, ça se passe au Hangar. Et le troisième soir, c'est donc le mercredi 29, à l'église de Saint-Jean-Baptiste de Serres. Et donc c'est le groupe Flos de Spina, qui est de la polyphonie médiévale. Donc elles sont déjà venues il y a une dizaine d'années dans ce même lieu. Mais là, elles n'étaient pas aussi nombreuses. Maintenant, elles sont 6. Et on dit souvent que les femmes ne chantaient pas au Moyen-Âge. Et en fait, toutes leurs recherches montrent que c'est faux. C'est une idée reçue que l'on peut combattre aisément, notamment par le nombre très important de manuscrits qu'on a pu trouver dans des abbayes de Monial au XIIIe siècle. Voilà. Donc, elles ont ressorti... Alors, les manuscrits, ce n'est pas des partitions, donc ce n'est pas tout à fait... on n'est pas sûr que ce soit exactement comme ça que c'était chanté, mais en tout cas, il y avait les paroles, il y avait des indications scéniques. Et donc, on a des œuvres qui viennent de Limoges, de Fontevraud, d'Allemagne, d'Espagne, mais toutes de la même période. Voilà.
2: Et donc, en polyphonie, il y aura uniquement les voix.
3: Il n'y a pas d'instrument et ce sont que les voix de femmes qui se répondent.
2: Donc, six voix de femmes qui vont se répondre pour cette clôture, ce concert de clôture finalement, et qui sera à l'église de Serres ce mercredi 29 juillet. Alors, tous les concerts sont à un tarif unique de 15 euros.
3: Oui, 15 euros à chaque fois. Et comme le nombre de places est limité quand même, le hangar, c'est pas immense, l'église de Serres non plus, même si elle est un peu plus grande. Donc, il est conseillé d'aller retenir, de réserver et de régler ses places au hangar du mardi au samedi entre 15h et 19h.
2: D'accord.
3: Et donc comme ça, vous avez vos places et vous pouvez arriver tranquille, décontracté. Bon, les places sont pas numérotées, mais on est sûr d'avoir sa place. Et autrement, bien sûr, il y aura une billetterie à l'entrée pour les retardataires ou ceux qui ne sont pas encore sûrs de venir tel soir ou tel autre.
2: D'accord, parce qu'alors du coup, il faut venir les prendre en physique ou en garde, ou alors venir directement sur place le soir J.
3: Le soir même, à partir de 19h15, on ouvrira la billetterie.
2: Est-ce que les auditeurs pourraient retrouver ces informations sur un site internet, une page Facebook? Est-ce que l'association BAM
3: L'association BAM n'a pas ça, mais le site de la mairie d'Esquies, il y a eu quelques problèmes ces derniers temps, et donc n'est plus trop accessible. Essayer de recréer quelque chose pour pouvoir s'informer à distance, oui.
2: D'accord. Bon, de toute façon, nous, on va mettre tout ça en podcast pour que les auditeurs puissent le retrouver, se le partager et que le plus nombreux et que même... Parce que vous disiez, il n'y a pas énormément de place. C'est quoi la jauge à peu près ?
3: Une centaine de places. Oui.
2: Donc, si vous avez envie de faire partie de la centaine de chanceux qui pourront participer à un, voire aux trois concerts de ce festival Cantura, là où les sommets chantent, eh bien, n'hésitez pas à aller soit au hangar réserver vos places, soit à aller directement sur place et puis à transmettre à ceux qui vous entourent le podcast et l'information. Donc, on le rappelle, le lundi, c'est les gens joleuses qui nous emmèneront de Berlin à Broadway. Le mardi, et ce sera du lyrisme franco-allemand avec le fameux duo Toy. Et donc, le mercredi, on termine avec ce sextuor de polyphonie médiévale, Flos d'Espine. Est-ce qu'il y a quelque chose à rajouter sur tout ça?
3: Eh bien, que nous, on a eu plaisir à élaborer ce programme et qu'on espère vraiment que ça plaira aussi à ceux qui viendront. Voilà.
2: Eh bien, j'espère aussi. Merci beaucoup, Bernadette, de nous avoir présenté tout ça. Et merci pour tout l'investissement que vous offrez en tant que secrétaire auprès de cette association BAM qui est à Esquies-Serres. Merci encore.
3: Merci, Mirabelle.

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5: Bonjour à tous, bonjour à toutes. Nos prévisions selon Météo France au sein pour ce dimanche 26 juillet. Alors c'est un peu moins perturbé, mais des nuages vont dominer. Le matin, les nuages dominent sur nos massifs et donnent quelques pluies, surtout vers le devant de la chaîne. Et l'après-midi, la couche nuageuse évolue en cumulus qui reste nombreux. Ils vont s'étaler en fin de journée, formant une mer de nuages qui va persister au cours de la soirée au-dessus de 2000 mètres d'altitude environ. Et elle devrait se dissiper, cette couche de nuages, en cours de nuit dans le cœur de nos massifs. Le temps va rester nuageux sur le Piémont. L'isotherme 0 degré va remonter vers 3600 mètres en matinée, 4000 puis 4200 mètres au fil de l'après-midi et les températures maximales atteindront 22 à 23 degrés en basse vallée, 14 à 16 degrés vers 1500 mètres, 7 à 8 degrés à 2400 mètres d'altitude avec un vent de nord-ouest à nord plutôt faible sur les sommets en matinée et variable faible l'après-midi. Voici donc pour les prévisions de ce jour que je vous souhaite beau à tous et à toutes.
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9: Bon, je vais me garer là. On aura un petit peu d'ombre pendant une demi-heure. C'est dans la tête.
10: Ouais, c'est dans la tête.
9: Quand on reprendra la voiture, il fera quand même 45.
11: Dans les épisodes précédents, on vous a présenté la pastorale pyrénéenne, puis ses chiens, depuis leur naissance jusqu'à leur premier pas dans l'élevage. Aujourd'hui, on les retrouve là où tout prend son sens, en estive, au milieu du troupeau, aux côtés du berger. C'est ici que des mois de patience et de travail se révèlent. Après 7 km de piste, encore une fois accompagnés de Julien Boucher de la pastorale pyrénéenne, nous allons rendre visite à deux chiens des Pyrénées, Balou et Vivi, en estive, qui gardent une soixantaine de brebis. Alexandre Fétigue, éleveur.
12: Donc là, on est dans la vallée de Bat-sur-Guerin, sur la commune de Ségus. Et on va voir, on monte du coup à mes brebis, qui sont gardées par deux chiens de protection, Patou. Alors, le mâle le plus vieux, il a 4 ou 5 ans maintenant, à force, je ne sais plus. Et la plus jeune, elle a 1 an et demi. Le premier chien, je l'avais eu quand je me suis installé, parce que j'ai la voisine qui s'était fait attaquer 2 ans suivants par des chiens errants. Donc j'avais décidé de prendre un patou pour éviter ça. Et après, il est arrivé cette histoire de loup là sur le Haut-Acama. Donc j'ai décidé de m'équiper d'un second chien. Alors c'est pas celui qui est en estive, mais j'en ai un autre en bas. Et puis au final, comme je me garde toujours un lot d'agnel en bas à la maison, j'ai décidé de m'équiper d'un troisième chien, du coup pour en avoir deux en estive et un en bas. Et au cas où il y en a un qui soit blessé ou quoi, de pouvoir remplacer, tourner un peu si jamais.
11: C'est rigolo ce mot « équipé » d'un chien. Je trouve ça très matériel. Il y a quand même un sentiment d'affection par rapport à vos animaux ou pas vraiment? Vous voudrez vraiment quelque chose qui vous permet de travailler?
12: Si, je les aime autant que les chiens de compagnie. Mais après, ça reste quand même un outil de travail. Puis, enfin, c'est pas comme un chien de compagnie, quoi.
11: Donc là, on va aller les voir. On va voir comment ils réagissent face à des touristes qu'on va faire. C'est aussi l'occasion pour vous de leur donner à boire et à manger. Donc ils sont tout seuls toute la journée, sauf le moment où vous venez les voir.
12: C'est ça. Je monte tous les jours, sinon ils sont en autonomie sur les estives. Voilà, y monter tous les jours, ça donne quand même un peu de surveillance aussi. Et au moindre problème, le fait d'y monter tous les jours, je peux les descendre facilement, quoi.
11: Dans le 4x4, on entendait que vous parliez de GPS. Donc vos deux chiens sont équipés d'un GPS pour les suivre quotidiennement sur la journée?
12: Oui, les deux chiens sont équipés de GPS. Comme ça, voilà, je peux voir un peu les trucs éventuellement qui ne sont pas normaux. Sur des distances qui font, des endroits qui vont, les brebis ne vont pas forcément, ou alors le GPS qui bouge d'un coup très vite, la nuit par exemple.
11: On y va?
12: On y va.
10: Allez, je vous suis.
12: C'est bon?
10: Ouais, maintenant c'est parti.
3: Donc là, on vient tester le premier chien qui est sur l'estive. Donc sur cette estive, il y a 4 chiens.
6: qui appartiennent à trois éleveurs différents. Donc là, on teste le premier chien qui va être à la sortie du bois. Donc moi, j'ai mon border, mon chien de conduite avec moi. On va se faire passer pour des randonneurs. Donc l'objectif, ça va être d'enlever les lunettes de soleil pour que le chien y voie nos yeux et d'arriver sur le chemin. Quand le chien va venir alerter, s'il vient alerter, ça va être de ne pas lui tourner le dos, parce qu'on part du principe que le chien il peut être mal éduqué, et donc pour ne pas lui laisser une chance de venir nous mordre par derrière. Donc on va faire le principe, c'est de ne pas lui tourner le dos, mais qu'il voie toujours notre visage. Et ensuite, le bâton, on va poser un bout du bâton au sol, l'autre bout dans la main, et on va toujours tenir le bâton entre lui et nous. Ce qui fait que s'il veut déclencher une morsure, il mordra le bâton, et pas nous.
11: Là, on sait que ce chien-là, il est bien éduqué, donc on ne craint pas grand-chose.
6: Normalement, non. Donc là, on voit le chien qui alerte. La queue en l'air. Les oreilles plutôt... il a relevé la base des oreilles. Et elle arrive bien tendue, bien droite. Donc ça, il y a beaucoup de... Pour ça que je dis qu'il faut enlever les lunettes. Parce que le chien, il communique beaucoup par le comportement. Là, elle aboie pas, par exemple. Donc on pourrait dire, il n'y a pas d'alerte, elle s'en fout. Mais non, non, vu comme elle arrive avec la queue en l'air, les oreilles levées et puis droites comme ça, ben là, là, elle communique avec mon chien. Donc mon chien, moi, il se met en position de soumission, il remue la queue, il se couche, il baisse les oreilles. Donc ça, c'est des signes de soumission. Donc vu que moi, ma chienne, elle a tout juste, elle a même pas un an, et que la patou, elle doit avoir 4 ou 5 ans, ben évidemment, c'est bien la patou qui va être dominante et qui va... Donc nous, on reste face au chien. Donc vous voyez là, ils ont communiqué. Ma chienne a eu un geste un petit peu virulent. Du coup, la patou l'a grogné dessus. Il n'y a pas eu de morsure, de rien du tout.
11: Bon, ça s'est bien passé avec votre chienne parce que d'une, elle est bien éduquée et en plus, elle est jeune. Mais sur un chien mal éduqué, entre guillemets, et plus âgé qui aurait tendance à être dominant, comment les gens peuvent réagir ?
6: Et oui, alors c'est pour ça que maintenant, nous, au jour d'aujourd'hui, on conseille aux gens de ne pas monter avec leur chien en montagne. Parce que si on lâche le chien... et qu'il y a le troupeau pas loin, comme là par exemple, moi c'est une jeune chienne, c'est une border, j'ai pas fini de la dresser pour le troupeau. Je la lâche pas parce que j'ai trop peur qu'elle aille au troupeau et que j'ai pas de rappel. Donc si elle va au troupeau et qu'elle embête le troupeau, là la patou elle va rentrer en action plus virulemment. Et du coup elle risque de lui faire mal. Si on le tient en laisse, en fait on empêche le chien de communiquer correctement. C'est-à-dire que moi, ma chienne, je sais que ça c'est une jeune, elle va se soumettre. Mais si, comme vous dites, on a un chien qui est plus âgé et qui va pas se soumettre, le problème, c'est que quand le patou il s'approche, lui, par son comportement, il dit au chien, par exemple, alors il faut pas trop anthropophiser, mais c'est pour que les gens comprennent, écarte-toi. Si je le tiens avec une laisse de 2 mètres, ben le chien, il ne pourra pas s'écarter. Et donc, le patou, il va dire écarte-toi, et il va rentrer dans le périmètre de sécurité de mon chien de compagnie. Et à un moment donné, le chien de compagnie, il va dire, bon, ben là, ça va partir à la castagne. Et donc, du coup, il va avoir des signes, pas d'agressivité, mais en tout cas, pas pour désamorcer le conflit. Et donc, du coup, il va y avoir une bagarre.
11: Là, elle arrive, là. On a plutôt intérêt de partir un peu, ou on peut rester par là quand même ?
6: Ben, là, elle essaie d'analyser, elle essaie de sentir notre odeur en se mettant à bon vent. Donc, ou on peut rester ici, on attend qu'elle analyse, ou alors on peut continuer notre chemin sans lui tourner le dos.
11: Bon, là, on voit concrètement que c'est pas un chien agressif. Au contraire, elle est très bien éduquée. Oui. Il fait son taf.
6: Oui, alors maintenant, au jour d'aujourd'hui, 99,9% des éleveurs, ils veulent des chiens sociabilisés. Et ben justement pour que le chien il ait un comportement cohérent face au randonneur.
11: On finit par tester les chiens de protection d'Alexandre avec Julien et sa chienne Ahsoka. On est en plein cagnard. Les chiens ne veulent pas descendre. Ils arrivent.
6: Donc là, elle est bien en alerte. La queue au-dessus de la ligne du dos est bien dressée, avec les oreilles relevées. Et elle, en plus, elle aboie, donc elle est jeune. Donc en fait, les chiens, ils prennent de l'assurance en eux en vieillissant, comme nous. Enfin, normalement. Et donc, du coup, ils ont plus d'alerte quand ils sont jeunes. Parce qu'ils sont plus alertes devant les dangers potentiels. Et l'autre, il est dans les bois, on va monter un petit peu plus. Donc là, le mâle, en haut, il voit que la femelle, nous, on continue à monter, à aller vers le troupeau. Donc du coup, le mâle, qui est beaucoup plus âgé, qui est plus sûr de lui, il vient en renfort, donc il s'approche. Il se décide à sortir de son ombre. Donc là, on va plus loin qu'un randonneur. Il faudrait qu'il s'arrête là et qu'il fasse demi, qu'il passe ici, quoi.
13: Oui.
6: Là, nous, on va exprès vers les chiens et le troupeau pour déclencher plus de comportements. Donc là, ma chienne, elle se met bien en soumission. Alors, quand il y a un humain et un chien, c'est toujours le congénère le premier. Donc là, ils s'en foutent de nous. Donc ils peuvent très bien faire comme ça. Et puis après, ils vont revenir vers nous. Donc ma chienne, elle s'est bien mise en soumission. Elle s'est mise sur le flanc, la queue entre les pattes. Elle a baissé toutes ses oreilles. La femelle, la jeune, elle était plus dans l'observation. Elle était plus distante, on va dire. Elle communiquait moins. Par contre, le mâle, lui, clairement, il est venu, il a soumis ma chienne. Et quand à un moment donné, elle a voulu se relever, c'était trop tôt à son goût, je sais pas, il y a eu un truc que moi, j'ai pas pigé. Et le mâle, il a grogné. Et du coup, ma chienne s'est remise en position de soumission. Donc des fois, il y a des signaux, c'est tellement rapide, nous, on les voit pas. Ça peut être un regard, ça peut être... C'est pour ça que moi, ce que je conseille, c'est d'enlever les lunettes. Parce qu'en formation chienne de conduite, de dressage, pour les border collies, on nous conseille d'enlever les lunettes pour mieux communiquer avec les chiens, en fait. Parce que par le regard, on fait passer beaucoup de choses. Souvent, ce qu'on remarque sur le chien de compagnie, c'est qu'en fait, ils sont pas très bien codés d'un point de vue canin. Donc, le souci, c'est que quand le chien, on lui donne pas assez de rapport avec ses congénères, et nous, on va le faire avec les patous, par exemple. Quand il y a les patous dans la bergerie, on va conseiller à l'éleveur de venir avec ses chiens de conduite, ses border, pour que le patou jeune, il ait du jeu régulièrement. Parce que dans le jeu, il y a de l'éducation canine. Il va y avoir l'apprentissage de l'inhibition de la morsure, et etc. Donc, tout ça, ça va les éduquer au chien. Le problème du chien de compagnie, c'est que il n'a pas tous ces codes-là. Donc quand il va arriver face au patou, qui lui, on appelle ça des races primitives, c'est-à-dire qu'elles communiquent énormément par le comportement. Dans la sélection, on a fait en sorte qu'ils sachent vivre en meute. Et donc ça demande quand même des capacités sociales importantes. Alors que les races de chiens de compagnie, plus ça va, moins on a ça. Parce qu'on ne sélectionne pas à Versailles. C'est l'évolution, c'est comme ça.
13: En discutant, les deux chiens sont remontés. Donc ils ont vu qu'on était plutôt paisible. Si on continue concrètement de remonter et qu'on arrive presque à la hauteur des bruits, sans le chien je pense, quelle serait leur réaction là, au patou?
6: Normalement ils doivent se remettre en alerte. Après on peut essayer de remonter même avec le chien. Ils doivent se remettre en alerte et revenir. Et ensuite quand l'éleveur arrive, donc ça c'est des tests qu'on fait aussi, quand l'éleveur arrive et qu'il se fait connaître, par la voix ou par un sifflet, enfin par ce qu'il veut, là les chiens, en fait il doit avoir, il doit avoir de l'obéissance sur ses chiens, les chiens ils doivent comprendre qu'il y a le chef qui est là, entre guillemets, et donc du coup ils doivent redescendre de leur excitation, de leur stress, et on explique aux éleveurs que s'ils veulent, ils peuvent rentrer avec un ours en laisse dans leur bergerie, s'ils ont envie, en théorie, parce qu'il faudrait que les chiens, quand l'éleveur il est là, il est complètement... les chiens soient complètement soumis à l'éleveur, quoi. Donc l'éleveur, il fait rentrer qui il veut dans son troupeau. Donc là, quand Alexandre va nous rejoindre, normalement, les chiens, ils doivent venir remuer la queue. Et lui, il va les réconforter en leur disant « c'est bon, tout va bien », etc. Et donc les chiens, ils doivent pas nous alerter. Et on devrait même pouvoir s'approcher ou voir les caresser ou les toucher.
13: Alexandre vient nous rejoindre. Ils sont très bien éduqués, ces petits toutous. Si vous deviez résumer en une phrase ce que les chiens vous ont apporté en estive aujourd'hui, qu'est-ce que ce serait ?
12: Ah, de la sérénité. Il y a toujours un stress, hein, bien sûr, mais je sais que eux, ils sont là, que ils surveillent, ils gardent quand même les brebis, et que ça diminue quand même le facteur risque par rapport à la prédation, quoi. Et même pas qu'en estive, même en bas, en fait, à la bergerie, sur du vol d'agneaux, qu'on entend quand même assez fréquemment. Enfin, en tout cas, moi, je suis plus confiant, plus serein par rapport à la prédation, que ce soit animaux domestiques ou sauvages.
13: Merci beaucoup à tous les deux.
12: Merci, avec plaisir.
6: Oui, merci.
13: Voilà ce que représente une journée d'estive. Un berger, un troupeau et des chiens qui veillent sans qu'on ait besoin de le leur demander. Un travail discret mais essentiel qui se transmet de génération en génération. C'est tout ce travail-là qui se joue chaque été sur les sentiers de nos montagnes pyrénéennes.
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5: Dimanche au bistrot chez Pierrot, c'est Marc Prépus qui débarque avec son spectacle de rue. Rendez-vous à 20h30 pour le spectacle de Marc Prépus du spectacle de rue au bistrot chez Pierrot à Arcis-en-Savant. Dimanche de 10h à 18h au centre-ville d'Argelès-Gazost, c'est une nouvelle édition d'Estivart, le festival des arts et loisirs. Un événement culturel incontournable de l'été qui met en avant l'art sous toutes ses formes. Artistes et créateurs locaux et internationaux viendront exposer leurs œuvres et partager leur passion dans une explosion de couleurs. Sculptures, peintures, photographies, bijoux, objets de décoration, en bois, etc. Il y en aura pour tous les goûts. Venez flâner au cœur d'Estivart ce dimanche de 10h à 18h au centre-ville d'Argelès-Gazost. Dimanche, à partir de 10h à Barèges, c'est la fête des bergers. Au programme Mini Transhumance à partir de 10h avec un rendez-vous devant la résidence Le Montalin et une montée des brebis avec les bergers jusqu'au Tourmalet. Une animation gratuite et à partir de 12h, c'est des chanteurs montagnards, tontes de brebis à l'ancienne et des démonstrations de chiens de berger. La fête des bergers, c'est ce dimanche à partir de 10h à l'étape du berger Col du Tourmalet à Barèges. Dimanche à Cotterêts de 16h à 21h à l'Esplanade des œufs, c'est un marché aux livres qui vous est proposé. Livres et vinyles, anciens et modernes, bandes dessinées, cartes postales, affiches, etc. Un marché aux livres, c'est ce dimanche de 16h à 21h à l'Esplanade des œufs à Cotterêts. Dimanche au lieu dit du Sayette à l'Aubalagnas, l'association Au fil des végétaux vous donne rendez-vous de 18h à 20h pour un apéro sauvage. Rendez-vous au grand parking derrière la piscine, au tarif de 10 euros. Au programme, boissons non alcoolisées à base de plantes sauvages communes, accompagnées d'amuse-bouches sucrées et salées. Tout public et ambiance conviviale et festive. Un apéro sauvage proposé par l'association Au fil des végétaux, c'est ce dimanche de 18h à 20h au départ du grand parking derrière la piscine à l'Aubalagnas. Lundi, à Arras-Marsous, on vous donne rendez-vous à 18h30 au cinéma pour la projection Les Pyrénées secrètes, le roi des forêts ancestrales, l'ours. Une projection du film documentaire réalisé en 2022 par Alois Deluze, l'un des gardes-moniteurs du parc national. Laurent Nédélec également a participé à la capture des images naturalistes en immersion dans le milieu naturel. On y retrouve aussi de magnifiques séquences de Grégory Hortette pour rendre compte de l'ambiance mystérieuse et intimiste de nos forêts de montagne. Une plongée de 43 minutes aux côtés des espèces fréquentant nos forêts et nos estives. La projection Les Pyrénées secrètes, le roi des forêts ancestrales, l'ours, c'est ce lundi à 18h30 au cinéma d'Arras-Marsous. Tous les lundis à Arras-en-Lavedan, dès 16h, vous retrouvez votre marché de petits producteurs du pays hebdomadaire. Tout en bio, tout en vrac, juste pour vous. Et puis en suivant à 18h, rendez-vous toujours à Arras-en-Lavedan, au Cairn, pour un karaoké. Tous les lundis, c'est du karaoké à 18h, au Cairn, à Arras-en-Lavedan. Et puis en suivant, si vous voulez continuer la soirée, eh bien la guinguette, la popote, vous propose tous les lundis soirs, à partir de 19h, 19h30, un concert. Alors, les soirées festives et gourmandes, c'est tous les lundis à Arras-en-Lavedan. Lundi, à partir de 17h, place de la mairie à Cotterêts, c'est un concert qui vous est proposé de Ben Armesen. Ben Armesen entraîne le public dans sa mixtape acoustique. Accompagné de sa guitare, l'artiste traverse les nombreux styles qu'il affectionne. Reggae, rap, folk, chansons françaises, hit anglo-saxon et compositions perso. Entièrement gratuit, le concert de Ben Armesen, c'est ce lundi à 17h, place de la mairie à Cotterêts. Lundi à 18h30 au Parc de la Poste à Luis-Saint-Sauveur, on vous propose de venir découvrir les contes en musique légendaires. Des contes en musique entre rêve et imagination. Ici, les histoires prennent vie en musique. Chaque conte est accompagné de mélodies originales composées spécialement pour l'occasion afin de faire dialoguer les mots et les sons et d'immerger petits et grands dans un univers profondément féerique. Alors, prêt à plonger dans la magie des histoires ? Contes en musique légendaires ? C'est ce lundi à 18h30, Parc de la Poste à Luis-Saint-Sauveur. De lundi jusqu'à mercredi, c'est le festival Cantora, la deuxième édition qui vous est proposée à Esquesser, là où les sommets chantent. Avec ce lundi, le trio Les Enjôleuses qui vous emmèneront de Berlin à Broadway. Mardi, ce sera le duo Toy avec du lyrisme franco-allemand. Et mercredi, ce sera des chants médiévaux avec Floss Despine. Chaque rendez-vous, lundi, mardi et mercredi, commence à 20h30. Lundi et mardi, vous avez rendez-vous au hangar pour ces concerts. Et mercredi, ça prendra place en l'église de Serres. Et chaque concert est au tarif unique de 15 euros. Réservation au hangar ou le soir même au concert. La deuxième édition du festival Cantura, là où les sommets chantent, c'est ce lundi, ce mardi et ce mercredi à Esquesser.
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4: Vous êtes toujours avec Radio Blaster, l'émission mensuelle et sans frontières. On va continuer en rythme et avec des voix féminines. D'abord, Lucy Bella, qui va nous emmener au Cap Vert avec le premier titre de son nouvel album, Moda Antiga. Ensuite, ce sera Duo Ruth, un duo donc estonien qui joue à quatre mains de la sitar sur le titre Udu. Attention, pour continuer, ça va monter un peu en intensité avec le titre Bleu Bleu de Mira Soa et Maa Peteke, tiré de la compilation Hommage au Sapiki. Sapiki, c'est une musique moderne, malgache, à laquelle s'est consacré le label Sublime

Un peu de rock à présent sur Radio Blaster avant de partir sur l'électro-palestinienne avec notre Selecta baladeur. On commence tranquillement avec Troupa Troupa et leur morceau Sister Ray. Les Mercenarias prendront la suite avec leur très court punk Asao Na Cidad avant d'écouter le déjanté She Say No de Bloodshot Bill et Gérard Van Herck dont la collaboration a été rééditée par Voodoo Rhythm.

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0: On pose guitare, basse et batterie maintenant et on s'envole vers une musique électronique qui, même si elle laisse peu de place aux paroles, nous dit forcément quelque chose, puisqu'elle est faite par des Palestiniens.
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2: Bonjour et bienvenue sur la Terre. Depuis plus de 75 ans au cœur de l'actualité, la Terre éclatée où nous nous rendons est celle d'un peuple en train de s'éteindre. On va mettre en avant la culture palestinienne pour en savourer la richesse et continuer à faire résonner le beat. Et on va commencer cette sélection avec Mukata. C'est le projet solo d'un MC et beatmaker pionnier de la scène hip-hop de Ramallah et à l'avant-garde de la scène électro-palestinienne. Il a débuté avec le collectif Ramallah Underground entre 2002 et 2009, dont il a été le cofondateur. Un groupe de hip-hop déterminant qui a influencé toute une nouvelle génération d'artistes. On s'écoute un extrait de l'album In Kanao Kuntu, sorti en 2018 chez Soul Records.

On va poursuivre avec Joel Mood, un producteur et percussionniste de Ramallah, qui nous livre une musique inqualifiable, dont voici un titre extrait de l'album Toukous, sorti en 2022.

suis avec un de mes chouchous, 00970. Le titre, c'est Courcy, issu d'un LP nommé Salma, sorti en décembre dernier. Sous ce nom bizarre que j'écorche certainement se cache un producteur de son techno, Glitch,

Allez, on va augmenter un peu dans les BPM avec un titre issu d'une compilation du label House of Afandi pour le soutien au peuple palestinien. Il s'agit d'un titre d'Arabian Panther, musicien franco-libanais qui a sorti son premier EP sur le label palestinien Arara. Ça s'appelle Gaza Steers.

Voici un duo que vous connaissez certainement déjà. Formé en 2018, Zenobia a enregistré un premier album dans son propre studio et l'a sorti sur le label d'Acid Arab. Ça s'appelle...

on se quitte avec un nouveau morceau d'Arabian Panther, composé suite à son passage à Ramallah. Une invitation à la danse, à goûter la culture de l'autre, à transmettre ça aux générations qui nous suivent, dans l'espoir de faire mieux.

Pour continuer cet épisode, on va continuer dans les sonorités électroniques avec deux groupes aux univers assez punk tout de même. Pour commencer, ce sera d'abord Gunnar Könner avec le titre Cash Cash Exercise et ensuite Sextile qui suivra avec S is 4.

On ne pouvait terminer ce Radio Blaster sans parler de la sortie du premier album de Sami Galbi en mai. On va écouter Valisa, un titre qui parle du poids des expériences que l'on porte. Et enfin, ce sera le dernier artiste sorti chez OBF avec un lourd stepper. Il s'appelle Soundboy et c'est le titre Shut Off. C'était Radio Blaster, bonne soirée et prenez soin de vous.

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7: L'onde poétique. C'est une chronique pensée comme une capsule sonore, une échappée temporelle. Semaine après semaine, je vous propose de partir à la rencontre d'une voix du monde, d'entrer en correspondance et en terre d'altitude. On est ensemble pour quelques graines de minutes à voix haute sur l'onde de Fréquence Plus. C'est un extrait de Champ Libre, magazine d'actualité artistique diffusé le 20 novembre 1967 et réalisé par Michel Souter que nous venons d'entendre. René Char est alors filmé chez lui, à Lille-sur-la-Sorgue, dans le Vaucluse. Il a 60 ans et vient de recevoir le prix des critiques pour l'ensemble de son œuvre. René Char, poète du risque. C'est inscrit dans « Recherche de la base et du sommet », paru pour la première fois en 1955. Émerge autant que possible à ta propre surface, que le risque soit ta clarté. Poète de la chance et du bonheur, poète du risque, encore. C'est inscrit dans « Les matinaux », paru 5 ans plus tôt. « Impose ta chance ». Serre ton bonheur et va vers ton risque. À te regarder, ils s'habitueront. C'est justement avec un poème extrait de ces matinaux que nous poursuivons notre cycle. En 3 mots simples, comme une exclamation à la face du monde, qu'ils vivent. Bonjour, bonsoir à chacun, chacune et bienvenue.
8: La liberté n'est pas ce qu'on nous montre sous ce nom. Car l'imagination, ni sotte, ni vile, n'a, la nuit tombée, qu'une parodie de fête devant elle. La liberté n'est pas de lui jeter n'importe quoi pour tout infecter. La liberté protège le silence, la parole et l'amour. Assombrie, elle les ravive. Elle ne les macule pas. Et la révolte la ressuscite à l'aurore. Si longue soit celle-ci à s'accuser. La liberté, c'est de dire la vérité avec des précautions terribles sur la route où tout se trouve.
7: Car, selon la maison d'édition Gallimard, ça donne ceci, en quelques lignes. Un temps très proche du surréalisme, René Char consacra sa vie, après la Deuxième Guerre mondiale, à une œuvre poétique qui lui valut une audience internationale. Il fut, selon Albert Camus, le plus grand événement dans la poésie française depuis Rimbaud. Poète français de gauche, poète rebelle, poète, je cite, résistant de la première heure, laissant cependant à d'autres moins méritants sa part d'honneur à la libération. Poète qui aimait le bonjour des simples aussi. Parce que les mots les plus simples sont à la fois messagers et résidents de la cité au grand C du monde. Parce que les mots les plus simples sont tout autant discrets qu'accueillent au grand C de la terre-mère. C. Comme terre berceau d'accueil libre. Notre pays qui remercie l'étranger et l'étrangère, repoussant toujours plus loin et plus beau notre être au monde. Et ça s'écrit au pluriel, être au monde, comme on fait commun. Qu'ils vivent. Dans mon pays, les tendres preuves du printemps et les oiseaux mal habillés sont préférés aux buts lointains. La vérité attend l'aurore à côté d'une bougie. Le verre de fenêtre est négligé. Qu'importe à l'attentif. Dans mon pays, on ne questionne pas un homme ému. Il n'y a pas d'ombre maligne sur la barque chavirée. Bonjour à peine, est inconnu dans mon pays. On n'emprunte que ce qui peut se rendre augmenté. Il y a des feuilles, beaucoup de feuilles sur les arbres de mon pays. Les branches sont libres de n'avoir pas de fruits. On ne croit pas à la bonne foi du vainqueur. Dans mon pays, on remercie.

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8: Vous n'êtes pas sans le savoir, la France connaît actuellement un nouvel épisode de forte chaleur. Avec la canicule, de nombreux vacanciers et habitants recherchent un peu de fraîcheur au bord des rivières. Mais ces lieux ne sont pas toujours sans danger, notamment lorsqu'ils se trouvent à proximité d'ouvrages hydroélectriques. À l'occasion du lancement de sa campagne estivale de prévention 2026, la société hydroélectrique du Midi, la CHEM, rappelle les règles de sécurité à respecter près des barrages et des usines hydroélectriques. Pour en parler, avec moi au téléphone, Sophie Lescan, responsable du service communication de la CHEM. Bonjour et merci d'être avec moi au téléphone.
9: Bonjour Caroline.
8: Chaque été, la CHEM relance cette campagne de prévention. Qu'est-ce que c'est que cette campagne et pourquoi est-ce que c'est important de refaire passer ce message année après année ?
9: Alors, tous les ans, la CHEM rappelle des consignes de sécurité à l'aval des ouvrages hydroélectriques parce que nous avons un fonctionnement qui est aléatoire en fonction de la demande en électricité. Et il faut savoir que l'électricité, ça ne se stocke pas. Et la seule énergie capable de produire dans les 5 à 10 minutes, c'est l'hydroélectricité. Et donc, nous pouvons être appelés à tout moment de la journée 7 jours sur 7, à produire de l'électricité en fonction de la demande. Et donc, cette souplesse et cette réactivité entraînent à l'aval des ouvrages hydroélectriques des mouvements d'eau une fois que nous avons turbiné. Et donc, ces mouvements d'eau entraînent des risques à l'aval, puisque l'eau va monter progressivement. Le niveau de l'eau va monter progressivement, la force du courant va croître et il faut se montrer prudent. Donc, nous pouvons avoir des lâchers d'eau qui peuvent survenir à tout moment de la journée. Et si vous baignez à cet endroit-là, vous pouvez très bien vous retrouver prisonnier sur une petite île au milieu des gaves ou des nests. Et il faudra attendre le retour à la normale pour pouvoir repasser sur l'eau de rive. Après, vous pouvez aussi avoir des affaires qui sont emportées par le courant. Donc, comme on souhaite que tout le monde passe des vacances agréables, on renouvelle ces messages de prévention.
8: Avec les températures qui sont très élevées en ce moment, que nous connaissons justement, on imagine que les rivières attirent encore davantage de monde. Est-ce que c'est une période où vous redoublez de vigilance autre que des campagnes de prévention? Qu'est-ce que vous faites en plus de ça?
9: Oui, on redouble de vigilance puisque les Pyrénées attirent de nombreux touristes et donc ils ne sont pas habitués au fonctionnement des usines hydroélectriques et donc on renforce la campagne de prévention. Donc il y a tous les messages qu'on peut faire passer, on fait des distributions de dépliants, d'un jeu de loi pour les enfants dans les sites touristiques, tout ce qui est hôtel, camping. Dans les offices de tourisme également. Et puis on a créé un film pour montrer concrètement comment ça se passe dans une rivière qui est pourtant éloignée d'un site hydroélectrique, concrètement comment l'eau va changer dans une rivière et comment il faut être alerté.
8: Où est-ce qu'on peut le voir, ce film?
9: On peut le voir sur le site de la CHEM, www.shem.fr.
8: Quels sont les comportements que vous observez le plus souvent et qui peuvent mettre les promeneurs ou les baigneurs en danger?
9: Les comportements qu'on observe plus souvent, c'est il y a des panneaux. Dans les zones à risque, il y a des panneaux avec un pictogramme, c'est un triangle jaune avec un nageur qui a des difficultés dans une rivière. Dans ces zones, on préconise d'éviter d'aller se baigner. Or, on croise des gens, surtout avec les fortes chaleurs, qui vont se baigner juste en dessous des panneaux. Et en plus de ça, ils s'approchent vraiment bord de l'eau, ils ne surveillent pas les enfants, ils laissent leurs affaires à cet endroit-là, ils peuvent laisser les animaux divaguer. Or, l'arrivée de l'eau, vous n'allez pas avoir une,

0: une énorme vague. Ça va être continu, mais le niveau va monter petit à petit. Vous n'allez pas vous en rendre compte. Et surtout, le courant va forcir. Donc, et je vous dis, c'est là que vous pouvez vous retrouver coincé sur l'autre berge de la rivière ou au milieu d'un îlot. Et donc, dans ces zones, il faut être particulièrement vigilant.
1: On parle des zones touristiques, vous parlez des offices de tourisme, des auberges, ce genre de choses, mais au final, est-ce que ce ne sont pas vraiment les gens du coin qui sont les moins vigilants par rapport à ce genre d'événement où il y a des lâchers d'eau?
0: Ça dépend des habitants. Je pense qu'ils en ont tous entendu parler, ça c'est sûr. Après, comprendre le fonctionnement, ils ont peut-être oublié. Localement, non, je pense que les gens en ont entendu parler.
1: Si vous deviez dire en quelques messages très simples pour les personnes qui passent leurs vacances au bord des rivières, les consignes à respecter, ce seraient lesquelles, en 3-4 points?
0: Les consignes à respecter à l'aval d'un ouvrage hydroélectrique, c'est respecter la signalisation qui vous annonce une zone où le niveau de l'eau peut varier à tout moment. Ne laissez pas vos affaires sur le bord de l'eau. Mettez-les le plus loin possible et surveillez vos animaux, surveillez vos enfants.
1: Vous faites également des dépliants en plusieurs langues. Vous avez le sentiment que les étrangers ne connaissent pas non plus ce problème des rivières et des lâchers des barrages hydroélectriques?
0: Oui, nous faisons les dépliants en plusieurs langues, car les Pyrénées sont très touristiques. Donc on a déjà de nombreux Espagnols qui viennent chercher un peu de fraîcheur dans les Pyrénées. Et puis, il y a de nombreux Anglais, Allemands qui peuvent être là. Et donc, il faut sensibiliser tout le monde à ces risques.
1: Là, on parle de l'été. Est-ce que c'est valable également pour l'hiver, ces consignes?
0: Alors, pour l'hiver, oui, mais un peu moins parce qu'on a moins de lâchers d'eau. On risque un peu moins d'avoir des gens qui ont envie de se baigner. Toutefois, on rappelle les consignes avec l'ouverture de la pêche parce que on a aussi tous les gens qui sont pêcheurs qui peuvent aussi avoir l'envie d'aller pêcher à tel endroit et le risque est le même. Ils peuvent être pris dans leur pêche et pas se rendre compte, mais le niveau pareil. Le niveau de l'eau va monter progressivement et la force du courant aussi va croître et ils peuvent se retrouver coincés de l'autre côté de la berge ou sur un îlot.
1: Merci beaucoup. Un dernier message que vous souhaitez passer à toutes les personnes qui nous écoutent?
0: Soyez prudents à l'aval des ouvrages hydroélectriques.
1: Donc, on le rappelle, même lorsqu'une rivière paraît calme, son niveau peut évoluer très rapidement à proximité d'ouvrages hydroélectriques. Cet été, avec l'affluence attendue au bord des cours d'eau, le respect des consignes de sécurité reste essentiel pour profiter de ces espaces naturels sans se mettre en danger. Merci beaucoup Sophie Lescan d'avoir répondu à mes questions.
0: Merci Caroline.
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4: Oh, je vous parlerai bien d'une plante fleurie au printemps et qui appartient aux ranunculacées. On a déjà vu ça, je crois, avec les aconites. Vous savez, cette famille d'environ 2400 espèces regroupées en plus de 60 genres. Le genre principal est Ranunculus, qui regroupe 400 espèces. On trouve en fait les boutons d'or. Cette plante dont je veux vous parler, donc cette cousine des boutons d'or, se rencontre dans presque toutes les hémisphères nord, c'est-à-dire l'Europe, la Sibérie, l'Amérique boréale. C'est une plante à périanthe de 6 à 9 sépales pétaloïdes glabres, qu'entoure un involucre de 3 bractées ovales, entières, sessiles, simulant un calice à l'apex d'une hampe de 10 à 20 cm de haut. Les carpelles sont tomenteux, à bec glabre court, vous savez, ça les oppose aux clématites et aux pulsatiles qui, elles ont un bec long plumeux.
5: Excusez-moi, professeur, oui. Une fois de plus, je n'y comprends rien.
4: Ah, oh, excusez-moi, Mirabelle. Oui. Alors, je parle bien sûr, vous savez, de ces fleurs qu'on voit au printemps qui font 2 à 3 cm de diamètre. Elles sont parmi les premières de l'année à égayer les sous-bois qui restent ternes à l'après que la neige soit partie. Il n'y a pratiquement qu'elles qui sont de vraies messagères du printemps. Cette année même, elles ont commencé en février avec cette année si particulière où nous avons quasiment un été dès le mois de février. Suivant les individus, elles peuvent prendre des tons bleus, mauves, roses, plus ou moins soutenus, même parfois blanches, 6 à 9 pièces ressemblant à des pétales, vous voyez, accompagnées de jolies étamines blanches, et ça on peut les voir jusqu'en juin dans les sous-bois. Vous savez, elles sont très reconnaissables, très facilement à leurs feuilles. Sont coriaces, elles persistent tout le temps, on les voit tout le temps, et elles sont à trois lobes persistants, égaux.
5: Ça, je vois.
4: Ah oui?
5: Je vois, professeur. Oui, c'est l'hépatique, ou l'anémone hépatique.
4: Oui, Mirabelle, mais bien sûr, tu as raison, mais oui, l'anémone hépatique. Alors, elle a la particularité d'avoir les fleurs qui s'inclinent et qui se referment le soir par temps pluvieux. C'est vraiment une très belle fleur de nos sous-bois. On la trouve aussi dans les landes rocailleuses. Dans les Pyrénées, tu sais, elle occupe l'étage inférieur sur les rives des cours d'eau pyrénéens jusqu'à l'étage subalpin, mais sur l'ensemble de la chaîne. Donc, elle est très commune. Il suffit de se promener et de l'apercevoir dans les sous-bois. Et c'est vraiment une des toutes premières à être fleurie.
5: On l'appelle aussi l'anémone à trois lobes, l'anémone hépatique, donc comme on disait, l'hépatique molle, l'hépatique dorée et l'herbe du foie. Mais pourquoi tous ces noms?
4: Ah, alors hépatique, comme tu dois le savoir, ça vient du grec épar, qui veut dire foie.
6: J'ai la rate qui se dilate, j'ai le foie qui est pas droit, j'ai le ventre qui se rentre, j'ai le pylore qui se colore, j'ai le gosier anémié, l'estomac bien trop bas et les côtes bien trop hautes.
4: Donc ça veut vraiment dire qu'on l'a appelé par rapport à ça. Et donc pourquoi? Ben, tout simplement, quand tu regardes sa feuille avec trois lobes égaux, entiers, eh ben, pour les anciens, ça ressemblait vraiment comme un petit foie. D'où son nom, l'hépatique. Mais on pensait à tort qu'elle devait soulager les troubles hépatiques.
5: Ah, ce serait pas la théorie des signatures, ça?
4: Mais oui, Mirabelle, la théorie des signatures, cette plante vient tout à fait de cette théorie.
5: Selon la théorie des signatures, depuis l'Antiquité, il existait la conception d'une relation triangulaire entre les hommes, les plantes et les dieux, ou les forces cosmiques, selon les civilisations. L'utilisation de plantes médicinales s'inscrit dans ces croyances phyto-religieuses. À partir de cette conviction, la phytothérapie médiévale s'oriente dans deux directions. L'une astrologique, cherchant à mettre en rapport les plantes avec les astres, l'autre à définir les vertus des plantes d'après leur forme, en l'occurrence leurs feuilles, leurs couleurs, leurs appendices, leurs sucs, etc. En ce qui concerne les trois lobes des feuilles de l'anémone hépatique, ainsi que la teinte rougeâtre de la face intérieure qu'évoque le foie et qui ont longtemps fait croire que cette plante était efficace dans le traitement des affections de cet organe, d'où son nom. Mais en réalité, il n'en est rien.
7: Il était une fois, dans la ville de Foix, un vendeuse de foie qui s'est dit « Mon foie, ça c'est la première fois et la dernière fois que je vends de foie dans la ville de Foix. »
5: Mais il me semble qu'elle a un autre nom aussi, on l'appelle la trinitaire, non? Parce qu'en occitan, ça s'appelle Herbo de Trinita.
4: Ah mais je crois que tu as raison, Mirabelle. En fait, les gens font référence, bien sûr, toujours à ces feuilles à trois lobes égaux, donc en référence à la Sainte Trinité, le Père, le Fils et le Saint-Esprit, égaux, participant d'une même essence divine.
5: Ce qu'on peut constater, c'est qu'effectivement, les usages qui étaient réservés pour le foie ne sont pas avérés du tout. Donc, il y a très peu d'usages, voire pas d'usages médicinal. C'est une plante qui est essentiellement cultivée au printemps, puisque c'est la première, comme disait le professeur Topinambour, qui pousse au printemps. Et donc, on la cultive comme plante ornementale en bordure dans les parterres. Et on peut dire aussi, quand même, que non seulement elle ne soigne pas le foie, mais en plus, c'est une plante vénéneuse.

0: Oui, elle est vénéneuse, tout simplement parce qu'elle fait partie de cette famille de plantes toxiques que sont les renonculacées, dont on a déjà parlé. Te rappelles-tu, Mirabelle, nous avons parlé de cette plante très toxique, l'une des plus toxiques d'Europe, dont il faut faire très attention dans nos montagnes, qui est l'aconite. Don't you know that you're toxic?
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2: La station Sport Nature du Val d'Azun, Souleur, Couraduc déploie 100 km de pistes balisées. L'hiver, on y skie ou on y chausse des raquettes. L'été, les mêmes chemins deviennent des sentiers de randonnée, de trail, parfois de VTT. Un seul terrain, deux usages, presque deux identités. Comment gère-t-on ce grand écart à l'année? On en parle au téléphone avec Julien Moreau, directeur de la station. Bonjour Monsieur Moreau.
3: Bonjour et merci de me recevoir sur votre radio.
2: La station du Val d'Azun, ça se présente comme une station sport nature avec 100 km de pistes toute l'année. Concrètement, ce sont les mêmes chemins l'hiver et l'été ou ce sont des réseaux différents? Comment ça se passe?
3: Alors globalement, effectivement, la station se déploie entre le col du Soulor et le col de Couraduc en ligne de crête avec toujours la belle vue face sud sur tous les massifs emblématiques du pic du Midi de Bigorre au Balaïtous en passant par le Gabizot. Ce réseau de pistes, c'est le même avec quelques variantes quand on est en mode hiver ou on est en mode été, en fonction de si on est en pédestre, en VTT. On a des plans de pistes dédiés pour la clientèle, mais globalement, toute l'année, on utilise notre même réseau de pistes.
2: Donc là, cet été, qu'est-ce qui va se passer exactement? Parce que quand on parle station du Val d'Azun, souvent on pense neige et pas forcément été. Qu'est-ce que vous allez proposer comme pratique cet été?
3: Exactement. L'espace nordique a une certaine notoriété, donc on ne la présente plus ou il faut encore continuer à la présenter. Mais effectivement, les gens savent moins un peu ce qu'on y fait le reste de l'année. Donc, les activités d'été. Au col de Couraduc, on a un parc de VTT à assistance électrique, notamment en location à la demi-journée ou à la journée, qui permet d'aller se promener sur notre territoire de balcon en balcon avec tous nos points de vue, de rejoindre assez facilement le col du Soulor. Et l'aller-retour se fait assez simplement, même pour des gens qui ne sont pas expérimentés, qui n'ont pas une grande pratique du VTT. Donc on développe nos locations de VTT. Et tout au long de la semaine, on a des moments clés avec des activités précises. Ça peut être du biathlon, ça peut être de l'aventure kids, c'est des parcours d'orientation, d'énigmes. On a également au courant de l'été 4 séances de yoga en fin de journée qui sont proposées à nos clients sur le col de Couraduc et sur le col du Soulor. On a également tous les vendredis des découvertes de rapaces. Donc en fait nos deux sites sont bien distincts avec des topographies distinctes, des paysages distincts. On a beaucoup plus de forêts et de végétation au col de Couraduc. Donc pour résumer, les deux sont à voir, les deux sont à faire. Et on propose, au col du Soulor, en plus des VTT, on propose des trottinettes électriques à la demi-heure ou à l'heure en location, de façon à aller contempler le petit lac de Soum, monter à la cabane de Cantaou. Donc voilà, on a un cheminement aussi en trottinette qui n'est disponible, lui, qu'au col du Soulor. Donc en fait, on a vraiment un programme d'activités sur les deux sites. Les deux sites sont différents, encore une fois. Vous avez vraiment toutes les informations détaillées avec les réservations en ligne sur notre site Station Sport Nature du Val d'Azun. On est joignable par téléphone, par mail et le mieux est de réserver votre activité en ligne en fonction de vos envies et on vous guidera sur quel site il se pratiquera.
2: Est-ce que ce sont les mêmes visiteurs qui reviennent d'une saison à l'autre? Vous avez remarqué que c'était les mêmes personnes ou c'est plutôt vraiment deux styles de visiteurs complètement différents?
3: Effectivement, on va rester sur l'été parce que l'hiver, on a énormément d'habitués qui viennent sur la station pour le mode neige. Concernant l'été, on a quand même des habitués qui tous les ans prennent leurs vacances dans le Val d'Azun et donc viennent nous revoir régulièrement. On a cette partie de clientèle habituée, mais le col du Soulor notamment est connu pour être un col de passage. Mmh. La route d'école, le cyclisme, la randonnée, le passage vers l'Espagne. Donc régulièrement, on a des gens qui sont de passage et qui s'arrêtent nous voir, visiter la maison du Soulor également, puisqu'on a toute nouvelle maison du Soulor au niveau du col qui est à visiter, avec des animations également au fil de l'été. On est en lien étroit avec cette maison du Soulor. Et donc, on a également une forte clientèle de passage.
2: Entre le col du Soulor et le col du Couraduc, comment est pensé l'aménagement pour que ça reste un espace naturel, malgré la fréquentation dont vous parlez?
3: Alors, l'aménagement, effectivement, il est assez succinct. On veut garder notre territoire naturel. En gros, ce qui est vraiment chouette dans le Val d'Azun, c'est l'exposition. Donc, du matin au soir, on est ensoleillé. On a un versant très forêt sur le col de Couraduc, un versant plutôt un peu plus vallonné sur le col du Soulor sans forêt. Et on a aménagé quelques points d'observation sur le cheminement pour faire arrêter les gens, leur montrer un peu les paysages. Mais on veut pas suraménager la montagne en tout cas.
2: Est-ce que gérer ce territoire toute l'année, plutôt que comme une station qui ferme hors saison, ça change votre manière de travailler?
3: Oui, bien sûr. Effectivement, on a largement du travail toute l'année. Le pic d'activité étant bien sûr l'hiver, la saison neige et on va dire l'été où la majorité des gens sont en vacances. Donc il faut arriver à trouver, à renforcer les équipes pour être suffisamment nombreux à faire tourner cette station, sachant que sur tous les hors-saisons, on est toujours présent et on développe davantage les comités d'entreprise, les groupes sur réservation. Et en fait, tout au fil de l'année, les saisons sont différentes, on est toujours présent. Et donc, il y a beaucoup d'articulations autour de cette station toute l'année, avec bien sûr certaines difficultés, mais on s'en sort plutôt bien. Et une des grandes forces également, c'est que depuis peu, on gère la restauration également sur chaque entrée de site. Mmh. Donc on gère le snack restaurant, bar, que ce soit au col de Couraduc ou au col du Soulor. Donc on a une équipe, on a également des équipes de restauration.
2: Et là, est-ce qu'il y a des autres évolutions que vous pensez faire ces prochaines années par rapport à la station l'été? Est-ce qu'il y a des choses que vous voyez encore en train d'aménager?
3: Alors écoutez, je vais vous en parler très succinctement parce que on a un projet qui est en cours, mais qui malheureusement n'est pas abouti et terminé pour cet été, le projet des balcons du Val d'Azun. Mmh. Donc c'est ce fameux cheminement entre le col de Couraduc et le col du Soulor, ou vice-versa, le col du Soulor, le col de Couraduc, où on a aménagé des points stratégiques en balcon, et ces points montreront du paysage, parleront du pastoralisme, de la faune, de la flore, de la forêt qui, ça évolue, le climat évolue. Les montagnes changent, donc le but c'est d'avoir une vision dans les 10 ans qui arrivent, en se disant que l'hiver quand il est présent c'est très bien, mais que le climat, on peut pas le nier, change, et de continuer à vouloir développer notre station toute l'année dans les 10 ans qui arrivent, avec des activités qui seront également ciblées sur du hors-neige.
2: Donc on peut dire en fait que l'espace du Val d'Azun raconte à sa façon cette question qui traverse tout le massif pyrénéen: comment faire vivre un territoire de moyenne montagne à l'année quand la neige n'est plus vraiment une certitude, c'est ça?
3: Exactement, vous avez bien résumé le sujet, et on s'appuie sur tout ce qui nous entoure, notamment ce paysage, cet environnement qui change, qui évolue, le pastoralisme, et donc on va essayer de montrer à nos visiteurs, d'éduquer les enfants à notre territoire qui change effectivement.
2: Merci beaucoup Monsieur Moreau d'avoir répondu à mes questions.
3: Merci à vous.
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7: Dimanche au bistrot chez Pierrot, c'est Marc Prépuce qui débarque avec son spectacle de rue. Rendez-vous à 20h30 pour le spectacle de Marc Prépuce du spectacle de rue au bistrot chez Pierrot à Arcis-en-Savant. Dimanche de 10h à 18h au centre-ville d'Argelès-Gazost, c'est une nouvelle édition d'Estivart, le festival des arts et loisirs. Un événement culturel incontournable de l'été qui met en avant l'art sous toutes ses formes. Artistes et créateurs locaux et internationaux viendront exposer leurs œuvres et partager leurs passions dans une explosion de couleurs. Sculptures, peintures, photographies, bijoux, objets de décoration, en bois, etc. Il y en aura pour tous les goûts. Venez flâner au cœur d'Estivart ce dimanche de 10h à 18h au centre-ville d'Argelès-Gazost. Dimanche à Cotterêts de 16h à 21h à l'Esplanade des Œufs, c'est un marché aux livres qui vous est proposé. Livres et vinyles, anciens et modernes, bandes dessinées, cartes postales, affiches, etc. Un marché aux livres, c'est ce dimanche de 16h à 21h à l'Esplanade des Œufs à Cotterêts. Dimanche au lieu-dit du Sayette à l'Aubalagnas, l'association Au fil des végétaux vous donne rendez-vous de 18h à 20h pour un apéro sauvage. Rendez-vous au grand parking derrière la piscine, au tarif de 10 euros. Au programme, boissons non alcoolisées à base de plantes sauvages communes, accompagnées d'amuse-bouches sucrées et salées. Tout public et ambiance conviviale et festive. Un apéro sauvage proposé par l'association Au fil des végétaux, c'est ce dimanche de 18h à 20h, au départ du grand parking derrière la piscine à l'Aubalagnas. Lundi, à Arras-Marsous, on vous donne rendez-vous à 18h30 au cinéma pour la projection Les Pyrénées secrètes, le roi des forêts ancestrales, l'ours. Une projection du film documentaire réalisé en 2022 par Alois Deluze, l'un des gardes moniteurs du parc national. Laurent Nédélec également a participé à la capture des images naturalistes en immersion dans le milieu naturel. On y retrouve aussi de magnifiques séquences de Grégory Hortette pour rendre compte de l'ambiance mystérieuse et intimiste de nos forêts de montagne. Une plongée de 43 minutes aux côtés des espèces fréquentant nos forêts et nos estives. La projection Les Pyrénées secrètes, le roi des forêts ancestrales, l'ours, c'est ce lundi à 18h30 au cinéma d'Arras-Marsous. Tous les lundis à Arras-en-Lavedan, dès 16h, vous retrouvez votre marché de petits producteurs du pays hebdomadaire. Tout en bio, tout en vrac, juste pour vous. Et puis en suivant à 18h, rendez-vous toujours à Arras-en-Lavedan, au Cairn, pour un karaoké. Tous les lundis, c'est du karaoké à 18h, au Cairn, à Arras-en-Lavedan. Et puis en suivant, si vous voulez continuer la soirée, eh bien la guinguette, la popote, vous propose tous les lundis soirs, à partir de 19h, 19h30, un concert. Alors, les soirées festives et gourmandes, c'est tous les lundis à Arras-en-Lavedan. Lundi, à partir de 17h, place de la mairie à Cotterêts, c'est un concert qui vous est proposé de Ben Armesen. Ben Armesen entraîne le public dans sa mixtape acoustique. Accompagné de sa guitare, l'artiste traverse les nombreux styles qu'il affectionne. Reggae, rap, folk, chanson française, hit anglo-saxon et composition perso. Entièrement gratuit, le concert de Ben Armesen, c'est ce lundi à 17h, place de la mairie à Cotterêts. Lundi à 18h30 au Parc de la Poste à Luis-Saint-Sauveur, on vous propose de venir découvrir les contes en musique légendaires. Des contes en musique entre rêve et imagination. Ici, les histoires prennent vie en musique. Chaque conte est accompagné de mélodies originales composées spécialement pour l'occasion afin de faire dialoguer les mots et les sons et d'immerger petits et grands dans un univers profondément féerique. Alors, prêt à plonger dans la magie des histoires? Contes en musique légendaires? C'est ce lundi à 18h30, Parc de la Poste à Luis-Saint-Sauveur.
9: Nous vous proposons, à la Maison du Soulor à Arras-Marsous, une exposition sur les chèvres pyrénéennes. La chèvre des Pyrénées, 20 ans de sauvegarde. Découvrez l'histoire remarquable de la chèvre de race pyrénéenne, emblème du patrimoine pastoral des Pyrénées, à travers des photographies d'Erwan Balanza. Cette exposition retrace le parcours d'une race autrefois menacée de disparition et sauvée grâce à l'engagement d'éleveurs passionnés. L'exposition Les chèvres pyrénéennes, c'est à voir jusqu'au 31 juillet à 10h et 14h à la Maison du Soulor à Arras-Marsous.
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0: soin d'art et de convivialité. Dimanche 26 juillet, de 9h à 18h, Estive Art investit le centre-ville d'Argelès avec plus de 100 artistes passionnés. Niveau musique, swing en bulle, triade et un groupe mystère vont faire vibrer vos oreilles. Et si vous avez une petite faim, le FC Pyrénées Vallée des Gaves assure la restauration. Promis, il gère les fourneaux bien mieux que les tirs au but un soir de finale.
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4: Le documentaire radiophonique qui va suivre s'intitule « Les bécanes » et a été réalisé en 2024 par Éléonore Danier et Jeanne Baird. Nous sommes allés à la rencontre de deux amis, Émir et Marco, qui ont une passion commune, la moto.
5: Entreprise de risque et goût de l'aventure, ils construisent leurs identités dans un milieu très masculin. Avec une vision parfois contradictoire du monde, deux jeunes hommes nous partagent leurs questionnements. Une route semée d'embûches vers l'âge adulte.
6: On est un peu devenus potes grâce à la moto.
7: Sauf qu'on avait tous les deux pas le permis de moto à ce moment-là. Juste on parlait, on disait des trucs de ouf, des marques, tout ça.
6: Ouais, parce qu'on connaissait des marques, on connaissait des modèles. Tu sais, les kiffeurs de moto, mais qui en ont pas, quoi. Et du coup, on a commencé à parler de ça, machin. Lui, il a passé son permis, il l'a eu très, très vite.
7: Ouais.
6: On n'était même pas encore trop potes à ce moment-là, juste on se parlait, et voilà. Et du coup, dès qu'il l'a eu, moi, ça m'a motivé à le passer aussi. Ouais. Et en vrai, je l'ai passé dans la foulée.
7: Tu t'avais fait conduire.
6: Ouais.
7: Avant que tu commences.
6: Exactement.
7: Et tu t'es pris la remorque.
6: Exactement. J'avais cassé des trucs hein, sur sa moto en plus.
7: En fait, t'as tout réparé.
6: Normal, encore heureux.
7: Oui, mais bon.
6: Et les réparations qu'on a faites, franchement, c'était marrant, hein, fallait les voir. Mais à Paris, on sort pas beaucoup en fait, on roule pas beaucoup en moto ici.
7: Ça arrive quand même.
6: Si, on roule en moto. Genre dans notre usage quotidien, parce qu'il y a des bouchons, on a la flemme de prendre la voiture, et puis voilà. De temps en temps, on fait une petite sortie ensemble. Mais sinon, on roule pas beaucoup ici, parce qu'il y a trop de radars, trop de police,
7: ouais, c'est
6: trop de caméras, on peut même pas se faire plaisir.
7: Puis il y a la pluie, quand même.
6: Moi, le souvenir que j'ai avec toi, c'est la fois où je t'ai fait monter sur le Gex, pour le coup.
7: Ouais. La première fois que je suis monté derrière lui sur la sportive qui arrache bien.
6: Ça, c'était quelque chose.
7: J'ai crié

0: Surtout que c'était impressionnant, encore plus qu'on était sans casque et tout, vu que c'était pas en France.
1: Ah oui, on était monté sans casque, sans rien en fait, en claquette, en short, t-shirt. Mais j'étais parti super fort et tout, et lui c'était la première fois qu'il montait derrière moi sur cette moto, et il a crié de toutes ses forces, c'était super drôle. Ça c'est un bon souvenir à deux. Ouais.
0: Mais elle est quand même éclatée ta moto. Alors que la mienne.
2: Ok.
0: Non mais elle est mieux. Même toi tu l'as essayé, t'as essayé non, la mienne vrai. Alors qu'on a la même, tu m'as dit oh elle est incroyable, c'est quoi ce monstre.
2: C'est vrai.
0: À chaque fois que t'essayes mes motos, t'es conquis.
1: Ok, c'est vrai. Mais à l'ancienne, il avait quand même un pot d'échappement qui faisait énormément de bruit et qui rajoutait beaucoup de cachet à la moto, ce qui n'est plus le cas.
0: C'est vrai que le pot d'échappement, il donne une sensation de vitesse en plus.
1: Ouais.
0: Vu qu'il y a le bruit, ça crie. En fait, t'as l'impression que tu vas beaucoup plus vite. Alors qu'en vrai... Moi, j'ai acheté une moto d'occasion. Honnêtement, j'ai jamais vu une moto qui faisait autant de bruit. Les mecs qui cassent les couilles la nuit, qui empêchent tout le monde de dormir, c'était moi. Et c'était pas voulu, puisque j'ai acheté la moto comme ça. Et en vrai, j'aimais bien. Je dois avouer que le kéké en moi adorait faire crier le pot d'échappement.
1: La majorité des gens qui passent leur permis moto, en vrai, c'est une passion. Je pense que la plupart des mecs qui font de la moto, c'est parce qu'ils sont passionnés de base. Souvent de père en fils, tout comme ça. Mais aussi, pour les meufs, quand on passe le permis, on se dit le jour où je vais avoir ma moto, elles vont toutes monter derrière moi. Et en vrai, quand t'as ta moto, y'a personne qui monte.
0: Non, mais après, c'est pas que pour ça.
1: Tu sais, c'est pareil pour tout. Alors moi, il y a pas si longtemps, j'étais bien gros. Je me suis dit, ah voilà, je vais perdre et tout. Ça va être quelque chose. Au final, en vrai, c'est exactement la même chose. Tu sais, je parle de la motivation des meufs. Genre, les mecs, on est souvent motivés en se disant, ah, je vais faire ça, je vais avoir plein de meufs et tout. Même si t'as envie de gagner bien ta vie, tu te dis, je vais être super riche, j'aurai plein de meufs. C'est vrai ou pas?
0: T'es horrible.
1: C'est la vérité.
0: Mais pas que, genre. Vraiment pas que.
1: Quand même. C'est quand même... une raison très importante, surtout au début.
0: C'est une partie sombre du tableau, mais elle est vraie.
1: Et quand tu croisais des meufs avec la ninja, tu faisais pas tout le temps des ruptures, tout ça?
0: Mais ça, c'est pour rigoler.
1: Non, c'est pas pour rigoler.
0: Si,
1: c'est...
0: arrête.
1: Non, parce qu'en plus, il le fait même tout seul.
0: Non, mais c'est horrible.
1: Non, c'est pas horrible.
0: N'importe quoi.

0: je me souviens d'un truc.
1: Vas-y.
0: Quand on rentrait avec le Gex de Sfetini collé.
1: Oh, oh mon dieu, c'est juste la pire épreuve de ma vie.
0: Ouais. Donc c'était à 160 km de chez moi pour du coup une heure de route. 160 km à 160 km/h, c'est une heure de route. Et en gros, tout le monde vient en moto et après il y a un concert de rock. Bon, on est parti la journée, mais on est rentré le soir, en pleine nuit. J'avais un phare, mais qui éclairait rien du tout.
2: Rien du tout.
0: Genre, tu peux pas rouler tout seul la nuit, c'était pas possible.
1: Donc, il y avait un mec devant.
0: Il y avait un mec avec nous. Et du coup, le but, c'était qu'il roule devant moi et que moi je regarde son feu, tu sais, un petit feu rouge derrière la moto. Donc, faut imaginer, hein. Tout est noir, tu vois rien. Tu vois juste un petit point rouge au loin et tu dois passer exactement là où il passe parce que t'as aucune idée d'où se trouvent les bords de l'autoroute.
1: Et moi j'étais accroché derrière lui et faut savoir que des fois t'es à 180 et tu sais que ton pote qui conduit il voit rien. Pendant des kilomètres et des kilomètres, moi j'étais juste accroché, accroupi derrière lui et je fermais les yeux et en vrai je me disais ah, peut-être je dois mourir aujourd'hui, tout ça. Mais quand tu vas vraiment très vite et que tu sais que le moindre truc où tu tombes ou quoi, en vrai t'as une vitesse où tu te fais très mal dans le meilleur des cas, tu vois, bah c'est le moment où t'es le plus excité, tu vois ce que je veux dire.
0: Moi tu sais que tant que il se passe pas un truc où je me fais peur, en vrai j'ai pas d'adrénaline.
1: Je rentre chez les pompiers de Paris, mais du coup ça fait partie de l'armée. Le 1er octobre. Je me suis rendu compte que je voulais faire un truc utile. Enfin, faire un truc où je sente que c'était pas pour rien. L'adrénaline aussi. Mais peut-être que aussi c'est pour ça que en moto, je pense pas forcément à mes proches dans ce genre de moment. Et du coup, ce sera sûrement pareil en vrai quand je vais monter au feu ou quoi. Ma mère, quand je lui ai dit pompier, elle m'a dit quoi ? La moto, puis pompier ? Elle a tout de suite lié les deux.
0: Mais ma mère non plus, hein, un policier ou gendarme, ça lui plaît pas. Hein. Elle me dit tous les jours, il y a des gendarmes, des policiers qui se font tuer, qui se font planter, qui se font renverser ou je sais pas quoi. Bah oui, c'est un métier à risque. Mais faut bien que quelqu'un les prenne, les risques, enfin, je sais pas. C'est cool, non? Faut bien des gens pour le faire. Donc moi ça me plaît, j'ai envie de le faire, quoi.

0: Les Bécanes, un documentaire de Éléonore Danier et Jeanne Baird. Merci à Marco et Émir, Charlotte Rouault et Éric Urbain.
1: Une production de l'École nationale supérieure Louis Lumière 2024.
2: Je m'appelle Virgile Loiseau et vous allez écouter Le partage de l'effort. C'est un documentaire sonore sur le vélo. Alors le vélo, j'en fais depuis toujours, mais ces dernières années, c'est devenu pour moi un vrai sport et j'ai commencé à rouler de plus en plus. J'ai fait des voyages à vélo, puis je me suis inscrit dans un club et j'ai même fait un peu de compétition. Mais je crois que j'ai un petit peu trop abusé. J'ai commencé à douter et à me poser des questions sur ma pratique. Je me suis demandé pourquoi je roulais autant, pourquoi j'allais aussi loin dans l'effort, et comment ça a impacté mon moral, mes émotions et mon rapport aux autres. Alors, dans la vie, j'ai deux passions, c'est faire du vélo et aussi enregistrer du son. Donc, à un moment, j'ai commencé à enregistrer du son pendant que je faisais du vélo, pendant des voyages, pendant que je grimpais des montagnes. Et puis, je me suis dit pourquoi pas rencontrer d'autres cyclistes pour leur demander s'ils voulaient bien m'aider à répondre aux questions existentielles que je me posais. Donc cette pièce sonore, ça parle de cyclisme, mais pas pour parler de performance ou de compétition, mais pour parler de ce que le vélo pratiqué en tant que sport intensif peut faire à nos vies, à nos joies, à nos blessures et à nos fragilités. Comme je viens de le dire, le vélo, je le pratiquais dans un club, donc en groupe, mais malgré ça, c'est quand même un endroit où je me sentais seul. Et avec le recul, après avoir terminé ce documentaire, j'ai compris que le fait d'interroger des personnes, c'était aussi un prétexte pour passer du temps avec elles et apprendre à les connaître un petit peu plus, ne serait-ce que le temps de la rencontre, de l'interview. Donc voilà au final ce documentaire. Je pense que ça raconte l'ascension difficile d'une montagne, mais aussi des tentatives de rencontre, aussi bien avec soi-même qu'avec les autres. Bonne écoute !

0: C'est normal, c'est naturel, toi. On a tous vécu au moins une fois dans sa vie, voire plusieurs fois. Tu te dis, non mais attends, tout le temps que j'investis dans cette relation, est-ce qu'il est rentable, en fait? Est-ce que vraiment cette relation va aboutir? Mais en fait, tu le sais pas.
1: Et donc j'essaye avec le vélo, vu que c'est une passion qui dure vraiment depuis longtemps, de pas être trop intensif.
0: Ce doute-là, il sera toujours là, mais j'ai pas la réponse. Je me contente de suivre le move, en fait. Je suis amoureux, donc j'aime.
1: Pour justement garder un peu un esprit clair par rapport à ça.
0: Et si un jour j'aime plus, ben j'aime plus, qu'est-ce que je te dise. Mais j'aurais pas perdu mon temps.
2: On est le dimanche 3 juillet 2022. Je suis sur mon vélo, en train de grimper le col du Galibier. J'ai posé mes micros sur mes mains. J'espère que le vent laisse entendre ma voix. Il reste environ 7 km pour atteindre le col du Galibier.

0: ça grouille, quoi. Toi, tu sens que ça monte, quoi. Quand ça monte trop, là, je dois y aller, quoi. Sinon, l'énergie, il va falloir que je la dépense autre part.
1: C'est un peu comme une addiction.
0: Moi, j'ai besoin de ce truc. Une fois que t'as accédé à ce truc-là, tu peux plus revenir en arrière, en fait. Moi, je reviendrai jamais en arrière.
1: J'essaye de rouler un certain nombre d'heures par semaine parce que, voilà, pour rester en forme et évoluer physiquement, j'ai un espèce de plus ou moins planning prévu pour savoir quand je vais rouler par rapport à mes horaires de travail et de quand je suis disponible. Et donc, je sais que aujourd'hui, j'ai prévu d'aller rouler. Et si il y a quelque chose qui se passe pas comme je l'avais prévu, je vais pas perdre mes repères, c'est pas à ce point-là, mais c'est vraiment un peu vrai.
0: Il y a peut-être une petite dépendance là-dedans, on va pas être hypocrite. Hein.
1: Donc je peux ne pas rouler un, deux jours, ça va, mais si j'y sais plus et que c'est pas un repos voulu pour, par exemple, parce que voilà, je suis fatigué, il faut que je me repose.
0: Quand il y a pas de sport, en fait, c'est comme une jauge qui, tu vois, qui diminue tout au fil du temps où tu t'entraînes pas. Et à un moment donné, quand elle est vide, ben forcément, ça crée un déséquilibre.
1: Je sens, en moi, je sais pas comment l'exprimer, mais je sens que j'ai besoin d'aller faire du vélo. C'est un peu comme, je sais pas, quand ça fait longtemps que j'ai pas vu un ami, ben je sens que j'ai envie d'aller le voir.

0: Il y a des jours où je vais pas à l'entraînement. Mais ça, ça veut vraiment dire que la semaine a été chargée, quoi. Et que je me dis, bon là, il y a rien qui dit que c'est bien d'y aller, quoi. Mais c'est très rare déjà. Et quand ça se passe, comme j'ai dit, je sais pas, c'est bizarre. Une limite solitude, en fait. C'est très étrange. Quand je vois la vie de manière brute, sans aucun artifice, tu vois, on va dire, de cet ordre-là, je vis pas, en fait. J'ai besoin d'avoir eu ce moment où je me suis échappé, quoi.
1: Je cherche pas grand-chose, en fait. J'attends rien du vélo. Mais lui me donne... de nouvelles relations, de nouvelles expériences. C'est un compagnon qui donne, mais qui ne demande rien en retour.
0: C'est ça. C'est ça.
2: J'essaie de pas trop regarder la route. J'ai l'air plutôt marrant avant. J'ai l'air par terre. Le sol. Le nez. Vers le bas. Les yeux. Sur les...

La route à venir s'affiche en petit et c'est presque plus facile que le nez en l'air.

0: Ça fait maintenant 4 ans que je fais du vélo de manière régulière. Enfin, ça s'est intensifié avec, avec les années. Et oui, ça prend vraiment une grande place. Je pense que la grande partie des amis que j'ai, c'est lié au monde du vélo. Que ce soit que j'ai rencontré en roulant, ou en travaillant dans des magasins de vélo, ou en allant à des événements liés au vélo. Je vais faire du vélo pour m'entraîner. Puis si je vais boire un verre, ça va être avec des amis du vélo. Donc vraiment, je dirais qu'une grosse partie de ma vie est vraiment basée sur le vélo.
1: Discipline, c'est mon point fort. En 2 ans et demi, 3 ans, j'ai raté 2 entraînements.
0: Pour moi, c'est pas une difficulté, c'est plus pour les autres.
1: Mes potes, ils veulent venir avec moi de temps en temps, parce que ils disent, ah, les gars, il n'y a pas de secret, en fait. Hein. Tu te réveilles, tu vas à l'entraînement, point. Mais pas en mode nouveau nazi militaire, quoi. En mode, chaque jour compte. Et j'ai envie d'y aller, donc j'y vais. Point.
0: Je vois bien qu'à chaque fois que je dis que je, bah non, enfin, je viendrai pas, par exemple, à cette fête-là, je vois que ça... En fait, je ressens vraiment pas le besoin d'aller ouais, faire la fête. Et si je veux rencontrer des gens, bah voilà, je... Enfin... Il y a d'autres moyens de le faire et je suis assez, aussi quelqu'un d'assez ouais, solitaire, je dirais.
1: Et s'il faut vraiment supprimer un entraînement ou le raccourcir ou l'adapter, je peux le faire. Mais je trouverai toujours un moyen de timing pour le faire correctement.
0: Je sais pas, moi j'ai eu beaucoup de fêtes où j'allais et puis je m'ennuyais en fait et juste j'étais là, bon bah... Ok, c'est cool, mais j'ai plus envie de faire ça. J'ai pas encore trouvé mon objectif, moi, dans les fêtes. Le vélo est plus amusant et plus festif, même.
1: Optimiser son temps, servir ses passions. Mais je sais que la passion, c'est pas un truc que tout le monde ressent, donc... Et j'apprends à le comprendre. Parce qu'au début, j'étais con. Je comprenais pas ça, en fait. J'étais mauvais, en fait, avec les gens. Mec, tu fais tout. C'est quoi ta vie, en fait? Tu fais quoi? À part exécuter un taf, tu fais quoi? Je comprenais pas, en fait.
0: Quand je vais rouler avec des gens qui ne roulent vraiment que pour le plaisir et qui roulent beaucoup moins souvent que moi, je suis un peu le gars chiant qui est là. Non, moi je suis désolé, je vais pas pouvoir faire un sprint sur cette montée parce que faut que je fasse la face calme parce que demain j'ai encore ça, comme intervalle à faire. Donc voilà, c'est une façon un peu différente de rouler qui me plaît bien.
1: Si tu me dis, ouais, aujourd'hui c'est comme ça, il faut faire un 30-30, tu dois pas t'échapper au-delà de ta VMA ou j'en sais rien, bah ça va me casser les bonbons en fait. Parce que si moi je veux m'échapper, je m'échappe.
2: En fait, tout à l'heure, j'avais un peu la tête qui tournait. Alors, j'ai fait une pause. J'ai repris mes esprits. J'ai installé les micros. Et depuis que je roule avec les micros, je suis un peu concentré. J'ai déplacé ma concentration sur les micros. La route, ça va presque tout seul.

Il y a 2 ans, il y a eu un hiver où j'avais, je pense, trop roulé pendant l'été. Enfin, je venais de me séparer avec ma copine et du coup, j'avais, je pense, attribué le vélo avec cette personne. Et on a rompu et du coup, je pense, j'ai, je sais pas, j'ai eu du mal à séparer tout dans ma tête. J'ai plus fait de

Après, ça me dégoûtait, mais j'avais plus aucune envie, en fait. J'ai complètement arrêté de faire du vélo et j'ai commencé à faire du skate avec un ami. Et j'ai eu une bonne chute en skate et je me suis fait une double entorse au pied gauche. Et donc j'ai eu un plâtre. Enfin, j'ai été immobilisé pendant 2 mois. Le fait d'être immobilisé a fait grandir en moi l'envie d'aller dehors et de faire du vélo. Et donc la première chose que j'ai faite quand on m'a enlevé le plâtre, je me souviens, j'ai repris le bus, je suis rentré chez moi, j'ai repris mon vélo et j'ai été faire 2 heures de vélo. Ça faisait 5-6 mois que j'en avais pas fait. Peut-être qu'il m'a fallu passer par une autre passion comme le skate qui reste, je trouve, au niveau des sensations, pas similaire au cyclisme, mais on est quand même sur aussi un sentiment de liberté.

Voilà, là on arrive dans la partie la plus dure. Comme si on n'avait pas déjà l'impression d'avoir fait plus dur. En fait, une fois que je suis dans mon propre rythme, ma propre cadence, ça devient un peu plus facile. Parce que j'ai qu'à poursuivre l'effort, celui que je viens d'apprendre, que mon corps vient d'apprendre. Apprendre sur la pente.

Oh non, clairement, ce matin, j'ai fait flou, quoi. Au début, quand tu commences le vélo, tu comprends pas, je pense. À quel point ça peut faire, c'est violent. En fait, c'est parce que le vélo, t'as une machine, en fait. C'est ça la grande différence. C'est un engin, en fait. Tu touches pas le sol. Et tu dois faire avancer ce truc, en fait. Et après, tu comprends que les vitesses, les moyennes, l'économie sur une course, l'école, comment gérer les dénivelés, les points de passage. Et là, tu te dis, oh ouais, en fait, c'est un sport incroyable. Et qui génère beaucoup de souffrance, hein.

J'ai fait Bruxelles-Amsterdam en une journée. Et franchement, j'allais pas du tout en performance, hein. Donc j'étais cool, quoi. Franchement, je feuilletais un peu mon carnet comme si ma vie c'était un livre, et puis hop. Je regardais un peu, je constatais des trucs, je triais d'autres trucs. Là, pour le coup, j'étais quand même dans un mode présent, mais je réfléchissais à certaines choses. Mais tout était fluide, en fait. C'était vraiment comme une espèce de un roulement agréable à entendre rouler, à voir rouler. Et j'ai fait ça sans musique. Zéro, rien, rudimentaire. Je me suis juste contenté de pédaler. Et quand je suis arrivé au 200e kilomètre, je me suis dit, putain, waouh, je suis en souffrance en fait. Vraiment, je souffrais quoi. Et j'ai fait les 30 derniers là, ou les 25 derniers. Et mes jambes, je poussais et tout. Et en plus, c'est que du flat. Donc en fait, tu dois pousser tout le temps, tu vois. En fait, tu flottes. C'est une aventure humaine, pour le coup, je suis solitaire, mais j'ai rencontré des gens. C'était ça. Un voyage en fait.

une sorte d'effort commun, mais solitaire et silencieux. Là, on dirait qu'il y a un petit replat, mais

0: qui est bien, c'est que plus on monte, moins il fait chaud. Ça fait du bien encore quand il fait 30, 35 dans la vallée. Là, j'avoue que je fais pas trop le malin. Mon cœur bat de plus en plus lentement. Là, c'est vraiment l'énergie, quoi. Peut-être c'est juste une fringale, une hypoglycémie. Peut-être qu'il faudrait juste que je mange plein de sucre.
1: Voir que j'évolue. C'est aussi ça, en fait, qui fait que je continue à faire autant de vélo, c'est qu'avec, du coup, ces données d'entraînement, ça me permet de vraiment factualiser des émotions, je dirais, des ressentis de mon corps, et ça permet de les mettre en chiffres. On roule jamais pour rien, mais vraiment se dire, ok, ben là, voilà. Il y a 3 mois, j'étais à autant de watts sur autant de minutes, maintenant j'en suis à ça. Ça rassure, je dirais, d'avoir des nombres qui corroborent les ressentis du corps. Ça permet de se dire, ok, bon, bah aujourd'hui, voilà, je me sens pas bien, et voilà, ça se répercute sur les chiffres, bah ok, c'est normal. Mais j'essaye de non plus pas trop prêter attention à tous ces chiffres, parce que sinon on peut vite un peu partir dans se dire, ah, ok, aujourd'hui j'ai réussi qu'à faire, je devais faire autant d'oise, j'en ai fait que 10% en moins, qu'est-ce qui se passe? Donc il faut trouver juste équilibre entre ces chiffres sont utiles pour progresser et s'améliorer, mais pas tomber dans le ne regarder que ça et se dire, ok, mince, mes chiffres sont pas bons. Voilà, faut trouver, ouais, la bonne balance, quoi.

Quand je fais pas de sport, je suis crevé. Je suis plus que l'ombre de moi-même. Moi, je dirais que c'est plus la fatigue mentale et psychologique. Tu te dis pourquoi, en fait? Pourquoi je fais ça, en fait? Je pourrais partir une semaine et ne rien faire si je m'y prépare bien. Il y a peu de temps, j'ai eu une crise existentielle, toi. Moi, j'ai eu 30 ans aussi. Est-ce que c'est lié? J'en sais rien. Et j'ai dit à ma mère, ouais, maman, je suis au top, quoi. Je suis bien. Mais je me sens marginal. Même par rapport à mon emploi du temps et tout, sportif, c'est fou, mais je me sens tellement décalé, en fait. Et puis, quand tu vas à l'entraînement, et puis tu reviens, et puis tu dis, mais attends, qu'est-ce que je fais, là? Peut-être c'est rien, en fait, toi. Je suis en train de rien construire. Je suis juste en train de créer une performance qui me donnera pas le niveau professionnel, parce que, voilà, pas déconner. Donc, j'y pense même pas. Je doute et je me dis, me retrouve dans cette phase ultra de solitude, en fait. Et puis je réfléchis et je dis, mais en fait, non, réfléchis pas, en fait. Réfléchis pas.

Il y en a pour qui ça descend, il y en a pour qui ça remonte. Ok. Les derniers kilomètres sont encore plus durs. Mais il en reste plus beaucoup. Il en reste environ 2,5.

0: qui me plaît quand même le plus dans le vélo, c'est d'aller faire des cols. Donc voilà, je base vraiment mon année d'entraînement pour les 2-3 semaines où je vais faire des cols durant les vacances.
1: Quand t'as un col en face de toi, tu le personnifies. C'est comme un boss, tu vois, le boss de la fin. Et t'as une vraie relation qui se fait. Je le vois pas directement comme ça. Au départ, je dis waouh, je vois l'immensité, le. Tu sais, je me dis ah, j'ai envie d'être en haut, j'ai envie de voir la vue. Et puis quand je suis dedans, ah, c'est différent. Je me mets à le détester. Je suis quand même dans une espèce d'adversité, quoi. Et là, pour le coup, dans une grosse souffrance. Moi, le col, ça me fait souffrir, franchement. Mais j'adore. Je kiffe souffrir. Franchement, c'est un kiff absolu. Et je pense que c'est le moment où il y a le plus d'hésitation, quoi. Tu luttes à un moment donné, en fait. Je sais pas si toi, tu luttes, mais en tout cas, moi, je lutte. Parce qu'il y a bien un creux.
0: Ça a l'air vraiment amusant à faire, mais aussi un peu effrayant de se dire « Ok, je fais 5-6 jours tout seul, je dois faire, je sais pas, 1200-1300 km. » En fait, j'ai pas peur de le faire, mais c'est plus de me dire « Qu'est-ce qui se passe si après 3 jours, je suis KO ?» Ça mettrait un gros coup au moral de me dire que j'ai commencé quelque chose et que j'ai pas réussi à le finir. Je pense que c'est plus ça qui m'effraie dans ce genre de course. Ouais, j'aime bien quand je commence quelque chose, le finir jusqu'au bout et que ce soit bien fait. Et c'est sûr, de devoir arrêter au milieu d'une course, ce serait un peu, ouais. Au fond de moi, je le prendrais un peu mal et ce serait toujours quelque chose qui resterait à devoir accomplir, à devoir en quelque sorte réparer, de réussir à refaire cette course. Peut-être la faire à plusieurs, ça pourrait être juste comme ça, bah, dans les moments plus difficiles, on peut soutenir.

peut-être la partie dure du chemin. Après, ça ira mieux. Peut-être. Toujours, si je mange assez, si je bois, si je me verse de l'eau sur la tête, parce qu'il fait très chaud, ça arrange pas les choses. D'ailleurs, pendant que je parle dans les micros, j'oublie vraiment de boire. Alors je vais boire.

0: C'est simple, en fait, faire du sport, moi, je trouve. Y a rien de compliqué de matérialiste ou d'artificiel à fond. Pas malsain, mais je suis un gros compétiteur. Je déteste qu'on me dépasse, déjà. Tu sais, parfois, t'es là en vélo et t'as un gars qui te dépasse. Ah ouais, des fois, j'aime pas. C'est con, mais c'est animal, qu'on fait. T'es là, tu te poses même pas la question. T'as un gars qui te dépasse, tu te dis non. Pas pour du genre, ouais, mon ego, j'accepte pas, non. Non, moi, je vais le dépasser. Maintenant, j'accepte. Mais avant, parce qu'en fait, j'ai pris du recul. Qu'il fallait se focus sur soi-même, toi. Et que mon propre rythme est celui qui va me permettre d'être meilleur. Si je fais n'importe quoi en suivant les gens qui sont plus forts que moi, je vais me brûler, en fait. Et finalement, je crois que c'est un kiff pour les deux personnes. C'est un jeu, quoi. Et si lui, tu sens qu'il se remet des watts derrière... Ça déchire, en fait. Parce que ça te met dans un mode de ouf. Et en fait, c'est un partage.
1: Là, on entend un peu la voix du mécanisme d'un vélo dont les rouages sont un peu secs. Lui aussi, il a besoin d'être arrosé, lubrifié. Et au fond, je me demande pourquoi je fais tout ça. Là, j'ai des idées qui me passent par la tête, mais en même temps, les questions existentielles que je me pose, j'arrive pas à y répondre. Parfois, il y a une certaine réponse, parfois c'est une autre. Parfois je sais, parfois je sais pas, parfois je sais, parfois je sais plus. Alors, je vais demander aux autres. J'ai besoin d'aide.
2: La route. C'est comme si elle résonnait en fait dans le cadre. Ça amplifie le. J'aime bien entendre juste ma chaîne qui tourne, ma roue libre qui fait du bruit, les shifters, les petits règlements électroniques de mon derrière, les patins qui cuinent un peu parce qu'ils sont pas exactement réglés au millimètre. Quand il y a un son qui n'est pas voulu sur le vélo. Il est comme amplifié aussi dans la tête et on se focus plus que là-dessus. Dans ce cas-là, ça fait un peu perdre la sensation de plaisir sur le vélo. On se concentre vraiment que sur ce bruit qui est énervant.
1: Ça chante.
3: C'est pas mal, hein ?
1: Ouais.
3: Ouais, ça grince un peu, ça commence à mal.
1: Non, mais c'est une petite voix qui t'accompagne.
3: C'est ça.
1: Elle te lâchera pas.
3: Ouais, jusqu'à la fin. On sait pas encore où va être la fin, mais je pense à la BDS, non ?
1: Ouais, si tout va bien.
3: Ouais, courage.
1: Ouais, toi aussi.

0: Et si je devais vraiment apporter une explication logique par rapport à ma personnalité, c'est vraiment le côté extrême, en fait. Moi, j'aime bien quand ça pique, j'aime bien quand ça fait mal. J'aime bien quand je suis à l'impression que je pourrais frôler... Une fois que l'esprit se détache du corps, moi, c'est ce que je recherche. Lorsque tu fournis un effort tellement haut par rapport à ta capacité, il y a un moment donné où tu es forcé de prendre le pouls du présent, en fait, du moment où tu le fais. Tu peux pas penser à autre chose parce que ton esprit, il est en train de s'échapper, en fait, du corps. Parce que le corps, il souffre quelque part. Et à un moment donné, tu as une espèce de dissociation entre les deux. C'est à ce moment-là que moi j'arrive à percevoir les choses simplement et essentiellement, tu vois.
1: Quand on n'est pas sur le lieu, il y a toujours d'autres choses auxquelles on pense, que ce soit pour le travail, pour aller faire ci, aller faire ça. Sur le vélo, voilà, on est sur la route. Si on veut rentrer, ben voilà, faut faire ou le demi-tour ou finir sa boucle.
0: Quand je monte à un col, je suis dans le moment présent, en fait. J'ai pas le choix. Quand tu ressens toutes ces choses bouger en toi, t'as gagné quelque chose, en fait. T'as gagné. T'as gagné un truc, pas sur les autres, mais par rapport à toi. Mais grâce à ça, tu deviens bon.

0: quand je suis sur le vélo, ben, surtout quand c'est des routes que j'emprunte régulièrement, que je connais bien, donc je fais plus vraiment, enfin, si je fais attention à la route, mais je veux dire, je regarde plus la route avec autant d'émerveillement que j'ai pu la regarder la première fois que j'y suis passé. Mais c'est vrai que du coup, c'est dans ce genre de moment où on pense plus à soi et c'est un peu une sorte de thérapie faite par soi-même.
1: En fait, ça t'améliore en fait en tant qu'humain, je sais pas, tout devient plus clair. Moi, c'est à partir du moment où j'ai commencé à m'investir dans ce genre de truc que tout a commencé à s'ouvrir, hein. Même socialement.
0: Je pense que je dépasse le mois du jour d'avant, comme un serpent qui se mord la queue. À chaque fois, on dépasse le précédent soi. On devient en quelque sorte une version améliorée de soi-même. Aujourd'hui, quand je vais aller rouler, ben je vais dépasser le mois d'hier. Ouais, c'est pour moi, c'est ça le dépassement, et c'est aussi le fait d'être bien structuré.
1: La bonne vibe, le fait d'inspirer les gens, d'être inspiré par des gens, quand tu parles serein, expliquer un problème à quelqu'un, être confronté à un problème, ben tout est devenu meilleur en fait. Que ce soit la sensation pure que ça apporte à ton esprit, à ton corps, mais aussi à comment ça t'apporte certaines clés de compréhension pour être confronté à d'autres choses dans la vie en fait.
0: Pas seulement physique, mais aussi psychologique.
1: Même physiquement, c'est important. Un corps athlétique, c'est important. Dans ma tête, dans ma représentation de moi-même, je dois avoir cette sensation d'être bien dans mon corps. C'est mon côté superficiel.
0: Parce qu'il y a énormément de fois où je n'ai pas fait des performances, je dirais, oui, des performances physiques exceptionnelles, mais c'est plus dans ma tête où voilà, j'en pouvais plus. Et j'ai réussi mentalement à surmonter cette douleur qui n'en était pas vraiment une. Ça va pas vraiment être juste les chiffres, la vitesse moyenne, tout ça, c'est vraiment tout le corps. J'ai plus souvent eu des soucis, je dirais, à me relancer psychologiquement que physiquement. Il y a énormément de fois où je me sentais vraiment pas bien ou que j'ai eu une mauvaise journée. Et à chaque fois que je vais faire du vélo, en fait, je reviens. Et c'est vrai que tout dans ma tête est comme si, je sais pas, la bulle de mal-être avait explosé. On remet vraiment notre vie en place. C'est vraiment prendre du temps pour soi. Il y a l'effort d'un côté physique, mais il y a également tout ce qui se passe dans la tête.
1: Moi, j'ai une petite pierre. C'est minéral comme ça. Elle représente la verticalité et l'alignement. Je l'ai avec moi depuis peu de temps. C'est un pote qui m'a dit choisis-en une, j'ai choisi celle-là. Après le sport, c'est ça. Alignement. J'ai pas un autre mot pour expliquer, signifier ce que je ressens, c'est que je suis aligné en fait. Et je ressens les choses bien, j'apprécie les choses, je suis calme dans ce que je fais, dans mes gestes. Je suis en paix en fait.
0: Quand je suis dessus et je suis dans l'effort et que je fasse 1 ou 150 km, plus on va résister à la douleur, plus ça va procurer du plaisir, je dirais.

je pense que l'endorphine, en fait, quand elle est arrivée à un tel niveau, dans ton cerveau, dans ton esprit, il y a moins cet aspect de quête à aller chercher un plaisir, toi. Parce qu'en fait, j'en ai plus besoin. Parce que le sport, ça me donne trop, en fait. Le punch, l'ambition, la volonté. Par exemple, le fait de me masturber, franchement, moi, ça fait 2 ans que je pratique vraiment infimement ce... Ça m'a donné une distance incroyable, en fait, avec le sexe. Je me suis dit, attends, mais qu'est-ce qui se passe, en fait? Il y a un problème, en fait. Moi, j'ai vu ça comme un problème au début. Hein. Moi, j'ai connu des périodes carrément zéro pulsion, quoi. Et c'est peut-être grâce à ça que tu peux entreprendre une relation sexuelle au moment vraiment... C'est le moment, en fait, parce qu'il y a une connexion, il y a vraiment une énergie qui tourne entre les deux personnes. Et si la sexualité, c'est aussi très important, et ça fait partie d'un tout, et dans une rencontre, et qui, pour moi, a une place quand même très importante, eh ben, c'est pas la place la plus importante. Donc en fait, le sport, ça t'apporte une lucidité incroyable par rapport à ce que tu peux vraiment prendre dans la vie, tu vois, et rejeter. Moi, je m'attendais jamais à connaître ça dans ma vie. Hein.

qu'est-ce que je fous là? Je me le demande. J'en sais rien. Je suis éreinté. Il me reste encore peut-être 2000 mètres à grimper. Ouais, un truc comme ça.

0: Si on veut vraiment aller très loin, il y a fort à parier qu'il y a plein d'éléments que tu peux retrouver dans l'enfance, dans les failles que tu as en toi. Quand tu vois certains athlètes, tu te dis, c'est pas du sport ça pour moi, c'est une quête, hein. C'est spirituel, ça va bien au-delà. Quand tu te retrouves là à moitié mort sur des rochers, ils ont des hallucinations, ils ont des veines, ils ressortent des mollets. Et à un moment donné, il faut se poser les bonnes questions, quoi. Pourquoi tu le fais? Moi, j'aime bien voir ce qu'il y a derrière, en fait. Même eux, ça va peut-être pas répondre, en fait. Mais ils savent, au fond. Parce qu'on va tous compenser quelque chose, en fait. Moi, j'ai besoin d'extrême. J'ai besoin de frôler quelque chose qui ressemble à un risque. Ah, tu sais très bien que t'es un risque, en fait. Qu'est-ce que tu sais que ton corps, il va tenir ça, en fait? T'en sais rien. Mais quand tu fouilles, quand tu vas vraiment loin dans l'aspect psychologique, cette réponse, à mon avis, elle fait partie de la sélection de réponses que tu pourrais t'apporter, quoi. Mais ça, il faut fouiller, quoi. Donc oui, il y a un risque. Passer 15-20 heures d'entraînement par semaine, est-ce que c'est réellement bon? J'en sais rien.
1: J'ai un peu du mal à m'imaginer dans 10 ans si... J'imagine que je ferais quand même encore du vélo. Mais je pense que... Je sais pas, d'ici 4-5 ans, j'aurai quand même un rythme moins fort de la pratique du vélo. J'arriverai à un plafond maximum de ma forme et que je pourrais pas aller plus haut pas d'ici 3-4 ans. Mais je m'inquiète pas vraiment d'avoir une forme qui pourrait dépérir. Je pars vraiment du principe, si je me donne tous les moyens possibles pour être en forme et pour m'entraîner comme il faut, si mon corps ne veut plus, mon corps ne veut plus, mais voilà, moi j'aurais fait tout ce qui était en mon pouvoir. Je pense que j'aurais toujours autant plaisir à faire du vélo, je serais juste un petit peu moins rapide. Mais non, c'est pas un souci que la forme dépérisse. Pour moi, le cyclisme, c'est une des seules choses qui, je sais, me rendra toujours heureux. D'en faire, d'en parler, même d'y penser, de le regarder, enfin bref. C'est un outil, en fait, à la vie.
0: La passion, c'est un don, c'est un cadeau qu'on t'offre. Et c'est à la fois épineux et doux à la fois, mais il faut savoir bien, bien la gérer. Mais une fois que tu conscientises la chance d'être passionné, en fait, t'as réussi ta vie, quoi.

C'est un peu dans ses pieds. On est un peu dans les nuages. Et j'espère qu'on va pas se prendre la pluie. Les graves ont presque disparu. 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

0: Le partage de l'effort. Une création sonore de Virgile Loiseau. Avec Lionel et Adelin. Merci à Pascal, Jeanne, Leslie, Théo, Arthur, Emma, Louise et toutes les autres personnes qui m'ont aidé dans ce projet, d'une manière ou d'une autre.
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que vous appelez les pauvres, je suis désolé de vous dire, c'est des gens qui gagnent un peu moins d'argent. Mais comme ils gagnent moins d'argent, ils ont les mêmes logements que les autres, sauf que eux les payent moins cher. Et ils vivent très bien. Nous n'avons pas de misère en France. Il n'y a pas de ce que vous appelez les pauvres.

choisi de vivre en marge de la société. Et même cela, croyez-moi, on s'en occupe, il y a des foyers d'accueil, parce que en hiver, en France aussi, il fait froid.

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1: Depuis 2 ans, la pauvreté ne recule plus. Le nombre de personnes qui vivent sous le seuil de pauvreté, c'est-à-dire 788 euros par mois. Elles sont près de 7 millions en France.
2: Un SDF handicapé a été condamné à 2 mois de

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1: Je suis signé Michel-Jean Léonard. Reconnais devoir à Monsieur Beretto Antoine la somme de 40 000 francs que je m'engage à lui rembourser en 16 versements mensuels de 2500 francs. Le premier versement devant être effectué fin courant. Vous êtes content? Bon. Vous avez failli me faire couper la tête et maintenant vous me mettez sur la paille. Vous avez un mauvais fond.

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3: Bonsoir ou peut-être bonjour, il est 20h à Paris.
4: RFI Soir, Philippe Le Capelin.
3: Les reportages, les analyses et commentaires dans RFI Soir qui commencent par un journal. L'incendie de Gironde, totalement imprévisible, pourrait s'aggraver avec la chaleur. Les pompiers luttent d'arrache-pied pour éviter qu'il ne s'étende vers la métropole bordelaise. Globalement, 250 000 de personnes ont dû être évacuées à cause du feu. En Allemagne, la fin de la traque d'un suspect islamiste dans l'attaque de la Gay Pride de Berlin. Une femme avait été tuée, plusieurs autres personnes blessées et le terroriste vient d'être abattu par la police. L'hommage rendu au père Jacques Hamel, 10 ans après son assassinat par 2 djihadistes à Saint-Étienne-du-Rouvray. La cérémonie a eu lieu en présence du Premier ministre et de l'ancien président François Hollande. Et il y a quelques minutes à peine, le Tour de France cycliste a pris fin sur les Champs-Élysées. Qui a remporté l'étape, Olivier Pron?
5: Eh ben c'est Mathieu Van Der Poel, le Hollandais. Il s'est débarrassé de son compagnon d'échappée depuis 10 km, Tadej Pogacar. Et puis ensuite, il a résisté au retour des pelotons. Deuxième victoire d'étape sur ce tour pour le petit-fils de Raymond Poulidor.
3: Et donc, le Tour de France lui a bien été gagné par Tadej Pogacar. Hein.
5: Ah bah oui, oui, mais ça c'était acquis depuis quelques jours, depuis le départ même.
3: Très bien. On vous retrouve pour plus de détails hein, tout à l'heure à 20h10. Ce sera le journal des sports. L'incendie d'Avila près de Madrid est le plus important feu de forêt de l'histoire récente de l'Espagne. Le roi d'Espagne déplore la perte d'un patrimoine naturel inestimable. Il s'agit d'une urgence d'envergure nationale, déclare la protection civile. Il faut un grand pacte d'État face à l'urgence climatique, martèle pour sa part Pedro Sanchez, le Premier ministre. Alice Froussard, vous êtes à Madrid pour RFI et les deux feux ont fusionné tout à l'heure.
6: Oui, ils sont désormais traités et coordonnés comme un seul incendie. Au total, 70 000 hectares ont déjà brûlé. Environ 90 000 personnes ont été évacuées ou confinées. Ce sont les dernières données du ministère de l'Intérieur. Et ça se ressent hein, sur la route. Plus on s'approche des feux, plus l'horizon devient flou, presque gris. Il y a cette odeur de brûlé, de feu de bois, signe des pins qui brûlent quelques kilomètres plus loin. On a croisé aussi des ambulances, hein, des camions de la Croix-Rouge. Et puis aujourd'hui était surtout une journée d'hommage. Le roi Felipe VI est allé rendre visite à des évacués, réfugiés à Villamanta. Le sélectionneur de l'équipe d'Espagne de football, Luis de la Fuente, s'est rendu, lui, à Las Rosas, un autre centre de déplacés, tout ça et autour de Madrid. C'est une manière pour tous les deux de montrer l'unité des Espagnols.
3: Et vous étiez justement cet après-midi à l'ouest de Madrid.
6: Oui, à Navalcarnero, c'est là où a été installé un des centres névralgiques des opérations pour être au plus près de l'incendie. En fait, c'est là où se retrouvent des pompiers, des membres de la protection civile, de la police, parfois même du corps de l'armée spécialisée dans les catastrophes naturelles. Sur place, vous l'avez dit, la troisième vice-présidente du gouvernement espagnol, qui est aussi ministre de la transition écologique, Sara Aguessen, a mis en garde l'incendie d'Avila et le pire incendie de forêt de l'histoire récente de l'Espagne. 50 000 hectares brûlés, la ministre en a d'ailleurs profiter pour rappeler l'urgence climatique, désormais une évidence, dit-elle.
3: Voilà pour l'Espagne. Pour ce qui est de la France, après avoir, à 7h, dévoré 42 000 hectares en Gironde dans le sud-ouest, contraint au total 250 000 personnes à évacuer, le feu se trouve à 15 km de la métropole bordelaise, mais une évacuation de Bordeaux n'est pas à l'ordre du jour. Alors nous parlons de 140 maisons ont été détruites par les incendies, 170 rien que pour la seule commune du Porge, là où s'est déclaré l'incendie. Le feu a en outre fait 75 blessés parmi les sapeurs-pompiers. 10 ont dû être évacués. 2500 sapeurs-pompiers, 1500 militaires, 1200 policiers et gendarmes sont actuellement mobilisés. Ils reconnaissent leur impuissance face à un orage de feu inédit. Les pompiers expliquent qu'ils sont face à un feu convectif, c'est-à-dire créant des propres vents qui changent tout le temps de direction, contrairement à un feu classique. Sur ce feu toupie, les précisions de Juliette Pietraszewski.
7: C'est un feu rapide qui rend difficile le travail des pompiers. Derrière ce terme technique de feu convectif, c'est un feu qui s'auto-alimente. Tout incendie produit en effet une colonne d'air chaud qui s'élève au-dessus du foyer. Lors d'un feu convectif, cette colonne devient très puissante. Les mouvements d'air engendrés par le brasier dégagent une force importante propice à la propagation du feu, propagation qui devient donc plus violente et plus imprévisible. La colonne de fumée emporte alors des particules en combustion projetées parfois très loin. terrain, de quoi provoquer de nouveaux départs de feu et augmenter les dégâts comme en Gironde. Sur le terrain et face aux pompiers, ce phénomène d'auto-entraînement et d'auto-alimentation de l'incendie se traduit par des projections de braises sur de longues distances. Les conditions de lutte des soldats du feu restent par ailleurs difficiles avec la sécheresse, car elles favorisent la propagation des flammes et ce type d'incendie.
3: Et à cause de la fumée, le seuil de particules fines a été largement dépassé dans 4 départements de la région Aquitaine. Dans ce malheur, il y a la solidarité de beaucoup et là, le mot manque de certains. Ainsi, un homme a été interpellé, soupçonné d'avoir dérobé 44 bouteilles de grand cru de vin dans une propriété à Aisine, cette commune de Gironde, en grande partie évacuée en raison de l'incendie qui sévit dans le département. En Allemagne, la police a tué, il y a de cela quelques minutes, le terroriste. Cela au lendemain de son attaque à la voiture Bélier, à l'arme blanche, en marge de la Gay Pride. Ce jeune Allemand d'origine libanaise, Abdul Balout, s'était fait remarquer par un nombre élevé d'infractions, une radicalisation et son appartenance au milieu islamiste. C'est ce qu'affirme la police. À l'issue de sa première visite en Syrie depuis la chute de Bachar el-Assad, le secrétaire général de l'ONU appelle à lever immédiatement toutes les sanctions imposées à la Syrie. Cela pour soutenir le nouveau régime d'Ahmed al-Sharaa. Un extrait de ce qu'a déclaré Antonio Guterres.
8: Les Nations Unies se tiennent aux côtés du peuple syrien en ce moment charnière. Je suis venu porter un appel pressant à la communauté internationale, celui de ne ménager aucun effort pour soutenir le peuple syrien ainsi que le gouvernement syrien. Je salue les mesures qui ont allégé les sanctions et ouvert de nouvelles possibilités pour une reprise de l'économie. Mais toutes ces sanctions doivent être immédiatement levées.
3: Antonio Guterres, le secrétaire général des Nations Unies. Un navire pétrolier a explosé dans le détroit d'Ormuz après avoir heurté une mine. Le navire avait quitté la trajectoire désignée par l'Iran pour traverser le bras de mer. C'est ce qu'affirme l'agence de presse iranienne Tasnim. En France, 10 ans après son assassinat par 2 djihadistes, la célébration de la mémoire du père Jacques Hamel, cérémonie à Saint-Étienne-du-Rouvray, en présence du Premier ministre Sébastien Lecornu, en présence de l'ancien président François Hollande. Ce prêtre catholique avait été égorgé pendant qu'il célébrait la messe dans l'église de cette petite commune de Seine-Maritime, près de Rouen. La mort de ce religieux, connu pour son engagement en faveur du dialogue entre les religions, avait marqué le pays. À l'époque, les 2 assaillants qui se réclamaient de l'État islamique avaient aussi grièvement blessé une autre personne au moment où la France était frappée par une vague d'attaques terroristes. Ils avaient été tués par la police. Les plages du débarquement du 6 juin 45, théâtre d'une bataille décisive pour libérer l'Europe du nazisme et mettre fin à la Seconde Guerre mondiale, eh bien les plages du débarquement rejoignent la liste de la 40aine de sites français classés au patrimoine mondial de l'UNESCO. Jusque-là, les sites de guerre ne faisaient pas l'objet d'une pareille reconnaissance. Ces plages qui s'étendent sur près de 80 km entre le Calvados et la Manche, Jeanne d'Anglejean.
9: Les pontons du port artificiel d'Arromanches qui ont permis aux Alliés de débarquer le 6 juin 1944, Frédéric Sommier les voit tous les jours depuis son bureau.
10: Je le vois disparaître à chaque tempête, absolument.
9: Avec cette nomination à l'UNESCO, le directeur du musée du débarquement s'attend à voir encore plus de touristes.
10: Tous les acteurs du tourisme de mémoire ne peuvent qu'être contents de ce label, parce que c'est quand même une grande reconnaissance. Le label UNESCO est tout de même reconnu mondialement. On peut aussi espérer peut-être une clientèle asiatique férue aussi de label.
9: Mais il se méfie.
10: Il ne faut surtout pas qu'on tende vers le surtourisme. Si on enregistre une fréquentation de 10% de plus, ce sera déjà très bien. Si on veut les absorber de façon très correcte, il est souhaitable que cette saison, qui est aujourd'hui en gros du 15 avril au 15 octobre, s'allonge du 1er avril au 1er novembre.
9: La classification à l'UNESCO n'implique pas de moyens financiers supplémentaires directs pour préserver le patrimoine. Et puis il y a des mesures contraignantes.
10: Les plans locaux d'urbanisme vont certainement être impactés pour préserver ce bien finalement.
9: La région Normandie aura maintenant une obligation de résultat sur la préservation de ses plages du débarquement. Elles viennent s'ajouter à la liste des sites normands classés à l'UNESCO, parmi lesquels on compte par exemple le centre-ville du Havre ou l'abbaye du Mont-Saint-Michel.
3: Ou encore les forteresses royales du Languedoc dans le sud de la France, plus connues sous leur ancien nom de Château Cathare. Elles ont également été inscrites au patrimoine mondial de l'UNESCO. Et puis on en parlait ici même hier. En Inde, le Premier ministre Narendra Modi va réformer le système d'examen du pays au lendemain de la démission du ministre de l'Éducation. Cela après des manifestations étudiantes qui dénonçaient des fraudes aux examens universitaires. Ça avait fait scandale en Inde, d'autant que plusieurs étudiants s'étaient suicidés.
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12: Hier, au lendemain d'une manifestation de l'opposition dont la répression...
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19: Ce lundi jusqu'à mercredi suivant, donc du 27 au 29 juillet, à Esquesser arrive la deuxième édition du festival Cantura, là où les sommets chantent. Et pour en parler, c'est Bernadette Chadifour, qui est secrétaire de l'association Le BAM, qui s'occupe de l'organisation de ce festival, mais pas que d'ailleurs. On va en découvrir davantage tout de suite avec Bernadette. Bonjour Bernadette.
20: Bonjour Mirabel.
19: Bonjour. Alors, le festival Cantura, une deuxième édition. Avant d'en parler, peut-être pouvons-nous revenir sur cette association Le BAM. Alors le mot il claque quand même, BAM, et ça veut dire bibliothèque, atelier et musée. Alors c'est pas pour rien parce qu'à Esquesser, il y a ces trois entités.
20: Voilà, donc effectivement à Esquesser, il y a le hangar qui a été rénové, qui est l'ancienne gare du train que je n'ai pas connu, mais qui desservait Pierrefitte à Luce, à Esquies, jusque après la Seconde Guerre mondiale. Et donc ce bâtiment a été rénové magnifiquement par une architecte exceptionnelle et a été ouvert en inaugurant 2019 avec comme finalité de le transformer en exposition d'art contemporain. Donc la première année a été un petit peu chaotique parce que c'était les années Covid. L'année 2020 est un peu particulière, mais ensuite ça a bien démarré. On en est à la 18e exposition d'art contemporain avec les partenariats des abattoirs à Toulouse et de la Galerie 21 de Toulouse, Sylvie et Didier Amigaud, qui sont les commissaires d'exposition d'à peu près toutes les expos qui se déroulent au hangar.
19: Et alors ce hangar a quand même effectivement créé pas mal d'attractions finalement.
20: Oui, ça crée pas mal d'attractions et maintenant ça commence à être connu. Il y a des gens qui viennent, qui reviennent, qui envoient des gens. Donc ça, c'est le hangar donc existe depuis ce moment-là. Donc ça a été sous l'impulsion de Patrice Villaume, l'ancien maire d'Esquies, et puis un groupe de personnes, de bénévoles qui se sont fédérés autour de lui. Et parallèlement, il y a eu aussi pendant 8 ans le festival Opéra au Sommet qui a beaucoup plu dans la vallée, aussi bien aux Valléens qu'aux touristes, et qui donnait une dimension particulière à entendre sonner l'opéra dans nos montagnes. Malheureusement, en 2025, il y a eu la troupe habituelle n'a pas pu continuer et on a été très déçus de cette situation. Et cela a entraîné une mobilisation des énergies et des carnets d'adresses pour créer quand même un événement musical classique à Esquies, sur la commune d'Esquies.

0: C'était étonnant, c'était un spectacle vraiment, trois spectacles sur cinq soirées, mais ça a fonctionné. Et du coup, en 2026...
1: Vous êtes motivé, vous êtes reparti à l'organisation d'une deuxième édition de ce festival Cantura.
0: Et la nouvelle municipalité d'Esquies et le maire Raymond Lafont et toute l'équipe municipale, qui sont quand même les grands financeurs de cette activité, de ce festival, ont décidé de poursuivre le projet et de faire une deuxième édition de Cantura. Voilà, ce qui nous a permis de présenter un nouveau programme pour cette année, donc le lundi 27. Mardi 28 et mercredi 29 juillet à 20h30. Les deux premiers spectacles au hangar et le dernier, le troisième, à l'église de Serres, Saint-Jean-Baptiste.
1: Alors avant de nous dire quels sont les concerts justement qu'on va pouvoir découvrir pour cette deuxième édition, peut-être nous expliquer depuis combien de temps et quelle énergie ça vous a demandé d'organiser tout ça.
0: Alors bon, l'énergie, bon, il en faut toujours, bien sûr, mais à partir du moment où on a pris des contacts et que des gens sont intéressés, donc la compagnie Les Enjôleuses, elles sont venues l'année dernière un petit peu à l'arrache, si je puis dire, parce qu'on les a contactées très tardivement. Cette année, on s'y est pris beaucoup plus tôt, et comme elles avaient plusieurs propositions de concerts différents, on a opté pour une deuxième variété de musique, puisque elles vont cette année travailler sur la comédie musicale de Berlin à Broadway. Voilà.
1: De Berlin à Broadway, donc ça c'est finalement le premier concert.
0: C'est
1: qui
0: le premier concert.
1: Ouvrir le festival, donc ce lundi 27 juillet, c'est à 20h30, et là c'est au hangar. Alors parlez-nous un peu de ce duo, ce trio même.
0: Alors ce trio, c'est une jeune femme mezzo-soprane, Clara Schmidt, une autre soprane, Aurélie Ligereau, et la pianiste Soraya Verdier. Voilà. Donc toutes les trois ont créé ce concert, ce programme de musique qui va nous emmener donc à partir de Berlin, donc c'est autour de la comédie musicale, et à partir de Berlin, Paris, Londres et New York. Et donc elles vont nous faire entendre des œuvres de Kurt Weill, de Franz Lehár, de Maurice Yvain, de Reynaldo Hahn. En passant à Londres, on aura un petit aperçu de My Fair Lady et puis de Mary Poppins.
1: Ah oui.
0: Et à New York, c'est Leonard Bernstein, Cole Porter. Voilà, donc je dévoile pas l'intégralité du programme pour laisser quelques surprises, mais ça sera donc comédie musicale à travers quatre villes emblématiques du début du XXe siècle dans ce domaine.
1: Donc ça, c'est ce qui va ouvrir le festival le lundi. Et alors le mardi, eh bien, c'est le duo Toy. Et alors là, il y a un petit lien à faire avec le festival de musique de chambre d'ailleurs.
0: Oui, alors le mardi 28, nous avons la présence du duo Toy. Donc le duo Toy, c'est Clara Robinet-Vergès et Inès Iragédine, deux jeunes musiciennes qui se sont rencontrées dans un conservatoire parisien et ont découvert qu'elles étaient toutes les deux originaires de la vallée parce que leurs grands-parents y vivent encore. Voilà. Donc, d'où l'idée de lancer un festival qu'elles ont créé, festival de musique de chambre dans la vallée, qui va se dérouler dans pas mal d'endroits, mais là je pense qu'elles seront invitées à en parler plus amplement. Et nous, pour le festival Cantura, quand on les a rencontrées, on s'est dit que bon, il fallait leur donner leur chance. Donc elles vont animer la deuxième soirée du festival Cantura avec donc le thème qu'elles ont choisi, c'est le lyrisme franco-allemand. Et donc nous ferons écouter des œuvres de Bach, de Fauré, de Schubert, Saint-Saëns, Massenet, avec des intermèdes musicaux, parce que l'une joue du basson, l'autre du hautbois, et puis le piano, et puis la voix, voilà. Et on va découvrir ce duo Toy le mardi 28 au hangar à 20h30.
1: Et alors là, pour l'instant, on est dans une programmation 100% féminine.
0: Oui, alors
1: et
0: voilà.
1: Et en plus, des jeunes femmes.
0: Cette année, c'était un petit peu le hasard, mais finalement, c'est très très bien. On a une programmation exclusivement féminine les trois soirs, avec des concerts différents, mais c'est un petit peu le fil conducteur.
1: Le fil conducteur, c'est la femme, de belles et jeunes femmes en plus, bien prometteuses, puisqu'avec ce duo Toy, entre autres, qui s'appelle « À l'honneur du pays » dans lequel elles se sont rencontrées et dans lequel elles ont grandi finalement. Et alors en troisième soir, justement, c'est... Alors là, elles sont

0: Même plus nombreuses sur scène.
1: Oui, alors le troisième soir, donc les deux premiers, le lundi et le mardi, ça se passe au hangar. Et le troisième soir, c'est donc le mercredi 29, à l'église de Saint-Jean-Baptiste de Serres. Et donc c'est le groupe Flos de Spina, qui est de la polyphonie médiévale. Donc elles sont déjà venues il y a une dizaine d'années dans ce même lieu. Mais là, elles n'étaient pas aussi nombreuses. Maintenant, elles sont 6. Et on dit souvent que les femmes ne chantaient pas au Moyen-Âge. Et en fait, toutes leurs recherches montrent que c'est faux. C'est une idée reçue que l'on peut combattre aisément, notamment par le nombre très important de manuscrits qu'on a pu trouver dans des abbayes de Monial au XIIIe siècle. Voilà. Donc, elles ont ressorti. Alors, les manuscrits, ce n'est pas des partitions, donc ce n'est pas tout à fait. On n'est pas sûr que ce soit exactement comme ça que c'était chanté, mais en tout cas, il y avait les paroles, il y avait des indications scéniques. Et donc, on a des œuvres qui viennent de Limoges, de Fontevraud, d'Allemagne, d'Espagne, mais toutes de la même période. Voilà.
0: Et donc, en polyphonie, il y aura uniquement les voix.
1: Il n'y a pas d'instrument et ce sont que les voix de femmes qui se répondent.
0: Donc, 6 voix de femmes qui vont se répondre pour cette clôture, ce concert de clôture finalement, et qui sera à l'église de Serres ce mercredi 29 juillet. Alors, tous les concerts sont à un tarif unique de 15 euros.
1: Oui, 15 euros à chaque fois. Et comme le nombre de places est limité quand même, le hangar, c'est pas immense, l'église de Serres non plus, même si elle est un peu plus grande. Donc, il est conseillé d'aller retenir, de réserver et de régler ses places au hangar du mardi au samedi entre 15h et 19h.
0: D'accord.
1: Et donc comme ça, vous avez vos places et vous pouvez arriver tranquille, décontracté. Bon, les places sont pas numérotées, mais on est sûr d'avoir sa place. Et autrement, bien sûr, il y aura une billetterie à l'entrée pour les retardataires ou ceux qui ne sont pas encore sûrs de venir tel soir ou tel autre.
0: D'accord, parce qu'alors du coup, il faut venir les prendre en physique ou en garde, ou alors venir directement sur place jour J, quoi, le soir J.
1: Le soir même, à partir de 19h15, on ouvrira la billetterie.
0: Est-ce que les auditeurs pourraient retrouver ces informations sur un site internet, une page Facebook? Est-ce que l'association BAM
1: L'association BAM n'a pas ça, mais le site de la mairie d'Esquies, il y a eu quelques problèmes ces derniers temps, et donc n'est plus trop accessible. Essayer de recréer quelque chose pour pouvoir s'informer à distance, oui.
0: D'accord. Bon, de toute façon, nous, on va mettre tout ça en podcast pour que les auditeurs puissent le retrouver, se le partager et que le plus nombreux et que même... Parce que vous disiez, il n'y a pas énormément de places. C'est quoi la jauge à peu près ?
1: Une centaine de places. Oui.
0: Donc, si vous avez envie de faire partie de la centaine de chanceux qui pourront participer à un, voire aux trois concerts de ce festival Cantura, là où les sommets chantent, eh bien, n'hésitez pas à aller soit au hangar réserver vos places, soit à aller directement sur place et puis à transmettre à ceux qui vous entourent le podcast et l'information. Donc, on le rappelle, le lundi, c'est les gens joleuses qui nous emmèneront de Berlin à Broadway. Le mardi, et ce sera du lyrisme franco-allemand avec le fameux duo Teuil. Et donc le mercredi, on termine avec ce sextuor de polyphonie médiévale, Flos de Spina. Est-ce qu'il y a quelque chose à rajouter sur tout ça?
1: Eh bien que nous, on a eu plaisir à élaborer ce programme et qu'on espère vraiment que ça plaira aussi à ceux qui viendront. Voilà.
0: Eh bien, j'espère aussi. Merci beaucoup, Bernadette, de nous avoir présenté tout ça. Et merci pour tout l'investissement que vous offrez en tant que secrétaire auprès de cette association BAM qui est à Esquies-Serres. Merci encore.
1: Merci, Mirabel.
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3: À Lourdes !
4: Bon, je vais me garer là. On aura un petit peu d'ombre pendant une demi-heure. C'est dans la tête.
5: Ouais, c'est dans la tête.
4: Quand on reprendra la voiture, il fera quand même 45.
6: Dans les épisodes précédents, on vous a présenté la pastorale pyrénéenne, puis ses chiens, depuis leur naissance jusqu'à leur premier pas dans l'élevage. Aujourd'hui, on les retrouve là où tout prend son sens, en estive, au milieu du troupeau, aux côtés du berger. C'est ici que des mois de patience et de travail se révèlent. Après 7 km de piste, encore une fois accompagnés de Julien Boucher de la pastorale pyrénéenne, nous allons rendre visite à deux

0: De Bat-sur-Guerin, sur la commune de Ségus, et on va voir, on monte du coup à mes brebis qui sont gardées par deux chiens de protection, pas tout. Alors le mâle le plus vieux, il a 4 ou 5 ans maintenant, à force, je sais plus, et la plus jeune elle a 1 an et demi. Le premier chien, je l'avais eu quand je me suis installé, parce que j'ai la voisine qui s'était fait attaquer 2 ans suivants par des chiens errants, donc j'avais décidé de prendre un patou pour éviter ça. Et après, il est arrivé cette histoire de loup là sur le Haut-Atacama. Donc j'ai décidé de m'équiper d'un second chien. Alors c'est pas celui qui est en estive, mais j'en ai un autre en bas. Et puis au final, comme je me garde toujours un lot d'Aniel en bas à la maison, j'ai décidé de m'équiper d'un troisième chien, du coup, pour en avoir deux en estive et un en bas. Et au cas où il y en a un qui soit blessé ou quoi, de pouvoir remplacer, tourner un peu, si jamais.
1: C'est rigolo ce mot « équipé » d'un chien. Je trouve ça très matériel. Il y a quand même un sentiment d'affection par rapport à vos animaux ou pas vraiment? Vous voudrez vraiment quelque chose qui vous permet de travailler?
0: Si, je les aime autant que les chiens de compagnie. Hein. Mais après, ça reste quand même un outil de travail. Puis, enfin, c'est pas comme un chien de compagnie, quoi.
1: Donc là, on va aller les voir. On va voir comment ils réagissent face à des touristes qu'on va faire. C'est aussi l'occasion pour vous de leur donner à boire et à manger. Donc ils sont tout seuls toute la journée, sauf le moment où vous venez les voir.
0: C'est ça. Je monte tous les jours, sinon ils sont en autonomie sur les Steven. Voilà, ils montent tous les jours, ça donne quand même un peu de surveillance aussi. Et au moins nos problèmes, le fait d'y monter tous les jours, je peux les descendre facilement, quoi.
1: Dans le 4x4, on entendait que vous parliez de GPS. Donc vos deux chiens sont équipés d'un GPS pour les suivre quotidiennement sur la journée?
0: Oui, les deux chiens sont équipés de GPS. Comme ça, voilà, je peux voir un peu les trucs éventuellement qui ne sont pas normaux. Sur des distances qui font, des endroits qui vont où les brebis ne vont pas forcément, ou alors le GPS qui bouge d'un coup très vite la nuit par exemple.
1: On y va?
0: On y va.
1: Allez, je vous suis.
0: C'est bon?
1: Ouais, maintenant c'est parti.
2: Donc là on vient tester le premier chien qui est sur l'estive. Donc sur cette estive il y a 4 chiens qui appartiennent à 3 éleveurs différents. Donc là on teste le premier chien qui va être à la sortie du bois. Donc moi j'ai mon border, mon chien de conduite avec moi. On va se faire passer pour des randonneurs. Donc l'objectif ça va être d'enlever les lunettes de soleil pour que le chien y voie nos yeux et d'arriver sur le chemin. Quand le chien va venir alerter, s'il vient alerter, ça va être de ne pas lui tourner le dos, parce qu'on part du principe que le chien il peut être mal éduqué, et donc pour ne pas lui laisser une chance de venir nous mordre par derrière. Donc on va faire le principe, c'est de ne pas lui tourner le dos, mais qu'il voie toujours notre visage. Et ensuite, le bâton, on va poser un bout du bâton au sol, l'autre bout dans la main, et on va toujours tenir le bâton entre lui et nous. Ce qui fait que s'il veut déclencher une morsure, il mordra le bâton, et pas nous.
1: Là, on sait que ce chien-là, il est bien éduqué, donc on ne craint pas grand-chose.
2: Normalement, non. Donc là on voit le chien qui alerte, la queue en l'air, les oreilles plutôt, il a relevé la base des oreilles et elle arrive bien tendue, bien droite. Donc ça, il y a beaucoup de, pour ça que je dis qu'il faut enlever les lunettes, parce que le chien il communique beaucoup par le comportement. Là elle aboie pas par exemple. Donc on pourrait dire, il n'y a pas d'alerte, elle s'en fout. Mais non, là, vu comme elle arrive avec la queue en l'air, les oreilles levées et puis droites comme ça, ben là, elle communique avec mon chien. Donc mon chien, moi, il se met en position de soumission, il remue la queue, il se couche, il baisse les oreilles. Donc ça, c'est des signes de soumission. Donc vu que moi, ma chienne, elle a tout juste, elle a même pas 1 an, et que la patou, elle doit avoir 4 ou 5 ans, ben évidemment, c'est bien la patou qui va être dominante et qui va... Donc nous, on reste face au chien. Donc vous voyez là, ils ont communiqué. Ma chienne a eu un geste un petit peu virulent. Du coup, la patou l'a grogné dessus. Il n'y a pas eu de morsure, de rien du tout.
1: Bon, ça s'est bien passé avec votre chienne parce que d'une, elle est bien éduquée et en plus, elle est jeune. Mais sur un chien mal éduqué, entre guillemets, et plus âgé, qui aurait tendance à être dominant, comment les gens peuvent réagir?
2: Et oui, alors c'est pour ça que maintenant, nous, au jour d'aujourd'hui, on conseille aux gens de ne pas monter avec leur chien en montagne. Parce que si on lâche le chien... et qu'il y a le troupeau pas loin, comme là par exemple, moi c'est une jeune chienne, c'est une border, j'ai pas fini de la dresser pour le troupeau. Je la lâche pas parce que j'ai trop peur qu'elle aille au troupeau et que j'ai pas de rappel. Donc si elle va au troupeau et qu'elle embête le troupeau, là la patou elle va rentrer en action plus virulemment. Et du coup elle risque de lui faire mal. Si on le tient en laisse, en fait on empêche le chien de communiquer correctement. C'est-à-dire que moi, ma chienne, je sais que ça c'est une jeune, elle va se soumettre. Mais si, comme vous dites, on a un chien qui est plus âgé et qui va pas se soumettre, le problème, c'est que quand le patou il s'approche, lui, par son comportement, il dit au chien, par exemple, alors il faut pas trop anthropophiser, mais c'est pour que les gens comprennent, écarte-toi. Si je le tiens avec une laisse de 2 mètres, ben le chien, il ne pourra pas s'écarter. Et donc, le patou, il va dire écarte-toi, et il va rentrer dans le périmètre de sécurité de mon chien de compagnie. Et à un moment donné, le chien de compagnie, il va dire, bon, ben là, ça va partir à la castagne. Et donc, du coup, il va avoir des signes, pas d'agressivité, mais de, en tout cas, pas pour désamorcer le conflit. Et donc, du coup, il va y avoir une bagarre.
1: Là, elle arrive, là, on a plutôt intérêt de partir un peu, ou on peut rester par là quand même?
2: Ben, là, elle essaie d'analyser, elle essaie de sentir notre odeur en se mettant à bon vent. Donc, ou on peut rester ici et on attend qu'elle analyse, ou alors on peut continuer notre chemin sans lui tourner le dos.
1: Bon, là, on voit concrètement que c'est pas un chien agressif. Au contraire, elle est très bien éduquée. Oui. Il fait son taf.
2: Oui, alors maintenant, au jour d'aujourd'hui, 99,9% des éleveurs, ils veulent des chiens sociabilisés. Et ben justement pour que le chien il ait un comportement cohérent face au randonneur.
1: On finit par tester les chiens de protection d'Alexandre avec Julien et sa chienne Ahsoka. On est en plein cagnard. Les chiens ne veulent pas descendre. Ils arrivent.
2: Donc là, elle est bien en alerte. La queue au-dessus de la ligne du dos est bien dressée, avec les oreilles relevées. Et elle, en plus, elle aboie, donc elle est jeune. Donc en fait, les chiens, ils prennent de l'assurance en eux en vieillissant, comme nous. Enfin, normalement. Et donc, du coup, ils ont plus d'alerte quand ils sont jeunes. Parce qu'ils sont plus alertes devant les dangers potentiels. Et l'autre, il est dans les bois, on va monter un petit peu plus. Donc là, le mâle, en haut, il voit que la femelle, nous, on continue à monter, à aller vers le troupeau. Donc du coup, le mâle, qui est beaucoup plus âgé, qui est plus sûr de lui, il vient en renfort, donc il s'approche. Il se décide à sortir de son ombre. Donc là, on va plus loin qu'un randonneur. Il faudrait qu'il s'arrête là et qu'il passe ici, quoi.
1: Oui.
2: Là, nous, on va exprès vers les chiens de troupeau pour déclencher plus de comportements. Donc là, ma chienne, elle se met bien en soumission. Alors quand il y a un humain et un chien, c'est toujours le congénère le premier. Donc là, ils s'en foutent de nous. Donc ils peuvent très bien faire comme ça. Et puis après, ils vont revenir vers nous. Donc ma chienne, elle s'est bien mise en soumission. Elle s'est mise sur le flanc, la queue entre les pattes. Elle a baissé toutes ses oreilles. La femelle, la jeune, elle était plus dans l'observation. Elle était plus distante, on va dire. Elle communiquait moins. Par contre, le mâle, lui, clairement, il est venu, il a soumis ma chienne. Et quand à un moment donné, elle a voulu se relever, c'était trop tôt à son goût, je sais pas. Il y a eu un truc que moi, j'ai pas pigé. Et le mâle, il a grogné. Et du coup, ma chienne s'est remise en position de soumission. Donc des fois, il y a des signaux, c'est tellement rapide, nous, on ne les voit pas. Ça peut être un regard, ça peut être... C'est pour ça que moi, ce que je conseille, c'est d'enlever les lunettes. Parce qu'en formation chienne de conduite, de dressage, pour les border collies, on nous conseille d'enlever les lunettes pour mieux communiquer avec les chiens, en fait. Parce que par le regard, on fait passer beaucoup de choses. Souvent, ce qu'on remarque sur le chien de compagnie, c'est qu'en fait, ils sont pas très bien codés d'un point de vue canin. Donc, le souci, c'est que quand le chien, on lui donne pas assez de rapport avec ses congénères, et nous, on va le faire avec les patous, par exemple. Quand il y a les patous dans la bergerie, on va conseiller à l'éleveur de venir avec ses chiens de conduite, ses bordères, pour que le patou jeune, il ait du jeu régulièrement. Parce que dans le jeu, il y a de l'éducation canine. Il va y avoir l'apprentissage de l'inhibition de la morsure, et etc. Donc, tout ça, ça va les éduquer au chien. Le problème du chien de compagnie, c'est que ben il a pas tous ces codes-là. Donc quand il va arriver face au patou, qui lui, on appelle ça des races primitives, c'est-à-dire qu'elles communiquent énormément par le comportement. Elles sont dans la sélection, on a fait en sorte qu'ils sachent vivre en meute, et donc ça demande quand même des capacités sociales importantes. Alors que les races de chiens de compagnie, plus ça va, ben moins on a ça, parce qu'on sélectionne pas vers ça. Et c'est l'évolution, c'est comme ça.
1: En discutant, les deux chiens sont remontés, donc ils ont vu qu'on était plutôt paisible. Si on continue concrètement de remonter et qu'on arrive presque à la hauteur des bruits sans le chien, je pense, quelle serait leur réaction là au patou?
2: Ben, normalement, ils doivent se remettre en alerte. Après, on peut essayer de remonter même avec le chien. Ils doivent se remettre en alerte et revenir. Et ensuite, quand l'éleveur arrive, donc ça c'est des tests qu'on fait aussi, quand l'éleveur arrive et qu'il se fait connaître, par la voix ou par un sifflet, enfin par ce qu'il veut, ben là les chiens, en fait il doit avoir de l'obéissance sur ses chiens, les chiens ils doivent comprendre qu'il y a le chef qui est là, entre guillemets, et donc du coup ils doivent redescendre de leur excitation, de leur stress, et on explique aux éleveurs que s'ils veulent, ils peuvent rentrer avec un ours en laisse dans leur bergerie, s'ils ont envie, en théorie, parce qu'il faudrait que les chiens, quand l'éleveur il est là, il est complètement... enfin les chiens soient complètement soumis à l'éleveur, quoi. Donc l'éleveur, il fait rentrer qui il veut dans son troupeau. Donc là, quand Alexandre va nous rejoindre, normalement les chiens, ils doivent venir remuer la queue, et lui, il va les réconforter en leur disant c'est bon, tout va bien, etc. Et donc les chiens, ils doivent pas nous alerter, et on devrait même pouvoir s'approcher, ou voir les caresser ou les toucher.
1: Alexandre vient nous rejoindre. Ils sont très bien éduqués, ces petits toutous. Si vous deviez résumer en une phrase ce que les chiens vous ont apporté en estive aujourd'hui, qu'est-ce que ce serait ?
0: Ah, de la sérénité. Bon, il y a toujours un stress, hein, bien sûr, mais je sais qu'eux, ils sont là, que voilà, ils surveillent, ils gardent quand même les brebis, et que ça diminue quand même le facteur risque par rapport à la prédation, quoi. Et même pas qu'en estive, même en bas, en fait, à la bergerie, sur du vol d'agneaux, qu'on entend quand même assez fréquemment. Enfin, en tout cas, moi, je suis plus confiant, plus serein par rapport à la prédation, que ce soit animaux domestiques ou sauvages.
1: Merci beaucoup à tous les deux.
0: Merci, avec plaisir.
2: Oui, merci.
1: Voilà ce que représente une journée d'estive. Un berger, un troupeau et des chiens qui veillent sans qu'on ait besoin de le leur demander. Un travail discret mais essentiel qui se transmet de génération en génération. C'est tout ce travail-là qui se joue chaque été sur les sentiers de nos montagnes pyrénéennes.
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5: 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Une pluie fine. Dans la hêtraie du Piémont pyrénéen. Auditeurs, auditrices, soyez les bienvenus pour cette balade printanière sous le signe de la douceur et de l'humidité. Douceur des oiseaux qui s'éveillent. Haleine verte des forêts. Odeur de terre mouillée. Nous marchons. Nous marchons. Percés.

était vert, parsemé par les premières fleurs. Hépatique. Pissenlit. Pulmonaire. Perce-neige. Et déjà, le sentier vous invite à découvrir.

À présent, la progression devient plutôt difficile. Face à moi, un mur de végétation très dense. Au sol, comme vous pouvez l'entendre, la terre est grasse.

cette forêt. Croustille. Avec ses brindilles. Ses branches.

les oiseaux se moquent de la pluie. Je ne puis les apercevoir, tellement la couverture des arbres protège les animaux de tout regard. Mais vous les entendez, c'est l'onde fluide

Ici, une mare de boue. C'est très certainement un des lieux, vu le nombre de traces des ongulés, où les sangliers, les chevreuils, les biches viennent s'abreuver.

c'est le plaisir de la découverte.

c'est le son. Le son presque d'une grotte. Ici, en pleine nature. En fait, je me trouve sous la voûte d'un petit pont qui enjambe un petit ruisseau.

sur le sentier. Des découvertes sonores. Les Pyrénées.

Et nous voici. Précisément arrivés. Cette clairière où se situe un abri.

si je ne pousse d'herbe, d'un vert tendre. Quelques fleurs jaunes émergent. Et nous voici arrivés. Et nous voici arrivés dans notre abri. Un abri si bien mérité pour observer.

une pluie fine, sous les tuiles. Une pluie fine. Et on s'assoit.

on se relève. C'est entièrement du direct. Et la pluie vient de forcir.

toujours devant cette prairie, abritée par le porche de ce petit abri, cette petite cabane. Mais l'onde de pluie vient de s'apaiser. Alors, je vous propose de regagner le sentier forestier. C'est le départ, ici, à l'abri, et dès les premiers pas.

des gouttelettes d'eau sur le sol. Au milieu du chemin, dès que vous sortez de vos abris, le paysage s'entrouvre.

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4: Hier, au lendemain d'une manifestation de l'opposition dont la répression...
5: Bonjour Josué.